0: reconnaître le préjudice subi et de mieux accompagner les victimes.
1: Est-ce facile de détecter ces deepfakes ?
0: Eh bien, pas toujours. Les technologies évoluent très vite et deviennent de plus en plus sophistiquées. C'est pourquoi l'Union européenne insiste sur la nécessité d'investir dans des outils de détection et renforcer la coopération entre acteurs publics et privés. On pense notamment, par exemple, à l'intelligence artificielle de X, Grok, qui justement répondait souvent aux demandes pour justement créer des deepfakes sexuels.
1: Tout à fait. Alors, est-ce que certains s'inquiètent-ils de cette régulation ?
0: Oui, notamment sur les questions de liberté d'expression et de faisabilité technique. Certains craignent une surrégulation ou des difficultés à appliquer ces règles efficacement. Mais le Parlement estime que la protection des individus doit primer.
1: Et est-ce que l'interdiction est déjà en vigueur ?
0: Bien, le vote du Parlement, c'est une étape importante, mais il faudra encore

0: terminer cette émission avec le thème de ce mois, et c'est donc les élections législatives en Hongrie, et on va parler d'avenir politique. En effet, les élections législatives en Hongrie ont récemment marqué un tournant avec la victoire de Peter Magyar face à Viktor Orban. Alors, que s'est-il passé exactement, Adam ?
1: Et oui, ces élections ont effectivement bouleversé le paysage politique hongrois et possiblement le paysage politique européen aussi. Peter Magyar a remporté une large majorité, mettant fin à plusieurs années de domination de Viktor Orban, 16 années précisément. C'est un événement majeur car cela pourrait entraîner des changements importants dans la politique intérieure du pays et dans ses relations avec l'Union européenne.
0: Alors pourquoi cette victoire est-elle considérée comme historique ?
1: Eh bien parce que Viktor Orban était au pouvoir depuis plus d'une décennie avec une influence très forte. Sa défaite marque une rupture politique importante et Peter Magyar incarne une alternative qui promet notamment un rapprochement avec l'Union européenne et une réorientation des politiques publiques.
0: Alors quels étaient les principaux enjeux de cette élection ?
1: Les enjeux, ils étaient multiples. L'état de droit, les relations avec l'Union européenne, la situation économique, les questions migratoires. Le scrutin était aussi perçu comme un référendum sur la gouvernance de Viktor Orban et son modèle politique.
0: Et justement, l'état de droit est souvent évoqué concernant la Hongrie. Pourquoi ?
1: Eh bien, depuis plusieurs années, l'Union européenne critique certaines réformes en Hongrie, notamment sur l'indépendance de la justice ou la liberté des médias. Cela a conduit à des tensions importantes et même à des blocages de fonds européens, près de 20 milliards d'euros de fonds européens.
0: Et dans son dernier discours, Viktor Orban a évoqué plusieurs priorités. Quelles sont-elles ?
1: Il avait notamment parlé de la guerre en Ukraine, de la politique migratoire et de la souveraineté nationale. Il a aussi défendu une vision d'une Europe plus centrée sur les États et ses positions illustrent les divergences persistantes entre Budapest et certaines institutions européennes.
0: Et quelle pourrait être la position de Peter Magyar sur ces sujets-là ?
1: Eh bien, Peter Magyar semble vouloir adopter une ligne plus coopérative avec l'Union européenne. Il pourrait chercher à apaiser les tensions, notamment sur l'état de droit, et à rétablir des relations plus fluides avec les institutions européennes. Peter Magyar a aussi déclaré que son gouvernement évaluerait la possibilité d'adhérer à la zone euro, l'une des principales promesses de sa campagne électorale, parce que, pour rappel, tous les pays de l'Union européenne n'utilisent pas encore l'euro. Sur les 27 pays, seulement 21 l'utilisent. Donc la Hongrie ne l'utilise pas encore et possiblement avec Peter Magyar, le processus pourrait suivre son cours.
0: Donc des changements à venir effectivement. Alors cette alternance peut-elle débloquer aussi des fonds européens pour la Hongrie ?
1: Potentiellement oui. L'Union européenne conditionne certains financements au respect de l'état de droit et si des réformes sont engagées dans ce sens, cela pourrait permettre de débloquer des fonds importants pour le pays.
0: Et quelles conséquences ça pourrait avoir pour l'Union européenne ?
1: Cela pourrait renforcer la cohésion européenne et réduire les tensions internes. La Hongrie, c'est un acteur important et un changement de cap pourrait faciliter les prises de décision à l'échelle européenne.
0: Et sur la question ukrainienne ?
1: La position de la Hongrie pourrait évoluer. Jusqu'ici, Viktor Orban avait une approche prudente vis-à-vis du soutien à l'Ukraine. Pour rappel, par exemple, le soutien à l'Ukraine dépendait d'un vote à l'unanimité au niveau de l'Union européenne et la Hongrie souvent bloquée cette décision. Donc un nouveau gouvernement pour adopter une ligne plus alignée avec celle des autres États membres.
0: Et donc, est-ce qu'on peut parler d'un tournant pour l'Europe centrale ?
1: Oui, car la Hongrie était souvent perçue comme un symbole de contestation de certaines politiques européennes. Ce changement pourrait influencer d'autres pays de la région et redéfinir les équilibres politiques en Europe centrale.
0: Eh bien, merci beaucoup à Adam Bailly pour toutes ces explications. Si on a la moindre question sur l'Union européenne, on n'hésite pas à toquer à votre porte.
1: Voilà, exactement. Donc, pour rappel, c'est l'association Christelle qui est labellisée Centre Europe Direct par la Commission européenne. Donc, n'hésitez pas, on est à Nancy. Vous pouvez aussi aller sur notre site internet, nos réseaux sociaux et on vous répondra.
0: Eh bien, merci. Et on vous retrouve le mois prochain pour de nouvelles informations, de nouvelles actualités de l'Union européenne.
1: Exactement. À bientôt.
0: À bientôt.

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4: Bonjour à tous ceux qui nous écoutent sur la Radio Des Clics. Nous sommes les élèves de CM1 de l'école Maurice Imbert à Toul. Nous poursuivons nos lectures des contes d'origine. Aujourd'hui, nous proposions pourquoi les chacals à l'échine roussie. Pour ceux qui ne le connaissent pas, c'est un animal sauvage qui ressemble à un loup loupeux. En second, une légende, c'est les moustiques qui vous expliquera pourquoi ce ne sont que les femelles qui piquent. Et enfin, nous terminerons avec pourquoi les chauves-souris volent-elles la nuit. Bonne écoute à tous.

0: Au commencement du monde, lorsque rien n'était comme maintenant et tout était différent, le chacal, animal carnassier d'Afrique et d'Asie, n'avait pas le dos comme il l'a aujourd'hui. À cette époque, le soleil n'habitait pas encore dans le ciel. Il vivait sur la terre parmi les bêtes et les fleurs, les arbres et les ruisseaux, les rivières et les mers. Bien sûr, cela ne lui plaisait pas du tout, et aux animaux, aux plantes, aux éléments non plus. L'endroit où vivait le soleil était une fournaise. Il y faisait une chaleur suffocante et tout risquait à tout moment de s'enflammer. Les animaux fuyaient le soleil, les rivières s'évaporaient, les plantes séchaient sur pied et le soleil était bien malheureux. Il restait toujours tout seul dans son coin de désert, couché sur le sable, gémissant sur son sort et voulant être ailleurs, autre part, n'importe où, enfin, pas vraiment n'importe où, puisqu'il aurait voulu aller au ciel. Mais comment faire ? Le soleil avait qu'un seul et unique ami, c'était le chacal. Quand celui-ci vit le soleil se désoler et qu'il apprit ce qu'il voulait, il lui proposa son aide. « Tu peux aller au ciel ? Fort bien, je vais t'y emmener. Assieds-toi sur mon dos. »
1: Le soleil le remercia et sans plus attendre, il grimpa sur l'échine. Le chacal prit son galop, mais même avec des pattes véloces, le ciel était bien trop loin. En plus, le ciel installé sur son dos, il brûlait l'échine. Quand il n'y put tenir, il s'arrêta et demanda.
0: « Soleil, descends, je t'en prie, juste pour un moment, tu me brûles trop. »
1: Mais le soleil, qui craignait que le chacal ne l'abandonne, ne bougea pas. Bien plus, il se cramponna au pelage de sa monture et il resta agrippé jusqu'à ce que le chacal reprenne sa course et le dépose tout au bout de la terre. Là où elle se termine et où le ciel commence, arrivé sur place, le soleil sauta directement de l'échine du chacal dans le ciel. Depuis ce jour, le soleil est au ciel et le chacal a l'échine roussie, comme s'il était passé par le feu.
2: L'endroit où vivait le soleil était une fournaise. Il y faisait une chaleur suffocante et tout risquait à tout moment de s'enflammer. Les animaux fuyaient le soleil, les rivières s'évaporaient, les plantes séchaient sur pied et le soleil était bien malheureux. Il restait toujours tout seul dans son coin de désert, couché sur le sable, gémissant sur son sort et voulant être ailleurs, autre part, n'importe où. Enfin, vraiment pas n'importe où, puisqu'il aurait voulu aller au ciel. Mais comment faire ? Le soleil n'avait qu'un seul et unique ami, et c'était le chacal. Quand celui-ci vit le soleil se désoler et qu'il apprit ce qu'il voulait, il lui proposa son

0: À votre avis, pourquoi le chacal a les chines roussies?
1: Moi, je pense qu'il a voulu jouer de la peinture orange et qu'il a renversé le pot sur son dos.
0: Bah, le soleil est monté sur son dos et il s'est brûlé.
2: Peut-être qu'il a colorié son dos avec du feutre orange.
3: Peut-être qu'il a mis feu à sa maison et il s'est brûlé.
0: Peut-être que les pompiers sont venus, ils ont remplacé l'eau par de la peinture orange et ils l'ont colorié.
4: Non me moleste mosquito, non me moleste mosquito, non me moleste mosquito, retourne chez toi.
3: Il y a de cela bien longtemps, deux jeunes mariés vivaient au village de Kilankasa. Ils étaient heureux, rien ne venait troubler la paix de leur ménage. Pas même les insectes qui, à ce temps-là, n'importunaient pas encore les hommes de leur piqûre. Un jour, la femme tomba malade. Aucun remède ne parvint à la guérir et elle mourut. Son mari était inconsolable. Il refusait de l'enterrer et voulait continuer à vivre auprès de son cadavre. Les gens du village ne purent supporter longtemps ce spectacle et cette odeur. Ils obligèrent donc le malheureux à enterrer sa femme ou à déposer son cadavre loin du village. Il décida alors d'aller vivre sur l'eau et il emmena sur une pirogue les restes de son épouse. Il vivait ainsi depuis de longues années quand un génie lui apparut et lui dit
5: « J'ai le pouvoir de rendre la vie à ta femme. »
3: Il piqua le doigt de l'homme, en fit jaillir une goutte de sang qui tomba sur le cadavre totalement décomposé. La femme reprit vie, jeune encore, et le génie laissa les deux époux à leur joie. Celle-ci ne fut pourtant pas de longue durée. La jeune femme remarqua bien vite que son mari avait vieilli, qu'il n'était plus fort et joyeux comme avant. Elle décida de l'abandonner et un jour, il était parti chercher des provisions au village voisin. Elle s'enfuit.
6: L'homme partit à sa recherche et parvint à retrouver sa trace. Il lui reprocha son ingratitude. La femme ne voulait plus avoir rien de commun avec lui. Décida de lui rendre la goutte de sang qui l'avait ramenée à la vie. Elle tira une épingle de son pagne et s'en piqua le doigt. Une goutte de sang tomba dans l'eau. Brusquement, le corps de la femme s'affaissa. Ce n'était plus qu'un amas de poussière. Cette poussière se mêla à l'eau du fleuve, se transforma en larves et bientôt en une nuée de moustiques. Depuis ce jour-là, ces moustiques nous harcèlent et nous agacent de leur bourdonnement. C'est la femme qui cherche à nous piquer et essaye de nous voler la goutte de sang qui lui rendra la vie une nouvelle fois.
4: Non me moleste mosquito, non me moleste mosquito, non me moleste mosquito, retourne chez toi.
0: Votre avis, pourquoi ce ne sont que les femelles moustiques qui piquent?
2: Parce qu'elles sont aigries des hommes.
0: Parce que pour eux, c'est un jeu. Parce que les garçons, ils sont moches.
7: Parce que les filles, ils sont moches.
6: Peut-être parce qu'ils veulent... Ils veulent du sang. Comme des vampires.
0: Parce que les femmes, ils ont des grands cheveux. Des longs cheveux.
8: Parce qu'ils trouvent que les hommes sont pires que les femmes.
2: Parce qu'elles n'aiment pas les hommes.
4: Je fais la sieste moustique.

0: désespoir, car tout glissait sur lui. Une chauve-souris aimait un parapluie, aimait un parapluie.
1: Pourquoi les chauves-souris volent-elles la nuit? Il y a très longtemps, les quadrupèdes et les oiseaux se rencontrèrent dans un champ pour se livrer bataille. Le motif de cette guerre est aujourd'hui oublié. Tout ce qu'on sait, c'est que les deux armées étaient toutes deux vaillantes. À aucun moment, elles ne faiblirent. À plus forte raison, ne songèrent à la retraite. Aussi, la guerre dura-t-elle longtemps ? De toutes les créatures, seule la chauve-souris se tint à l'écart du conflit à cause de sa double nature. Il faut vous dire qu'à l'époque, elle était légèrement différente de ce qu'elle est aujourd'hui. Ses pattes ressemblaient à celles des quadrupèdes et ses ailes étaient couvertes des plumes comme celles des oiseaux. Elle regardait donc de loin le combat et hésitait à prendre parti. Cela ne lui disait rien de se retrouver parmi les blessés. Et elle se dit qu'il serait plus sage d'attendre, de voir de quel côté la chance tournerait. Dès qu'il lui sembla que les quadrupèdes allaient être vainqueurs, elle se glissa dans leur rang.
2: Mais comme on dit, même le plus malin peut se tromper. Ce qui arrivait à notre chauve-souris. Un aigle immense se leva soudain très haut dans le ciel. Et comme s'il avait retrouvé là-haut des forces nouvelles, il fonça tête baissée sur l'ennemi, entraînant avec lui les autres oiseaux. Ses attaques étaient si soudaines que l'armée des quadrupèdes fut défaite et que la chauve-souris ne put qu'à battre en retraite avec elle. Puis la paix fut proclamée, mais les oiseaux n'oublièrent pas la trahison de la chauve-souris. Ils la firent passer en jugement et leur verdict fut unanime qu'on la prive de ses plumes et de la lumière du jour et qu'elle s'estime heureuse encore de ne voler que la nuit.

0: gratuit.
1: À votre avis, pourquoi la chauve-souris vole-t-elle la nuit?
2: Peut-être parce qu'ils n'aiment pas le jour.
3: Peut-être parce qu'elles sont allergiques au soleil et ils peuvent en mourir.
4: Peut-être parce qu'ils n'aiment pas les humains.
5: Peut-être parce qu'ils adorent la nuit.
6: Peut-être parce que le soleil leur pique les yeux.
7: Peut-être parce qu'ils dorment le jour.
8: Peut-être parce qu'ils n'ont pas de vêtements, ils ont peur de se faire repérer.
9: Peut-être parce que les humains leur font peur.
10: Peut-être qu'ils sont trop chauds le jour.
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12: C'était les CM1 de l'école Maurice Imbert.
13: Bonne journée.
14: À bientôt.
15: Au revoir.
14: Au revoir. Au revoir.
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16: 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Bonne nuit.

Voici une légende bretonne qui parle de celles qui sont nues et couchent toujours dehors. J'entends par là les pierres. La pierre pleureuse.

Pour rentrer plus vite chez lui, un paysan traverse, après le crépuscule, un bout des Landes, les Landes de Lanvaux, qui sont réputées maudites. Cet homme est courageux, et s'il passe par là, ce n'est pas par bravade ou par irrespect envers la malédiction, mais parce qu'il a été mis en retard par de longs marchandages à Rochefort, la ville voisine. D'autre part, il devait s'occuper de sa ferme. En un endroit de la Lavande s'élèvent les ruines d'une chapelle. Depuis la Révolution, elle a été privée de la statue du saint auquel elle était vouée. Des sans-dieux et sans-culottes l'avaient enlevée de sa niche et réduite en cailloux. Depuis, personne au pays ne s'est soucié de remettre à la place vide une nouvelle effigie en plâtre ou en bois, ou bien simplement une image sur papier. Maintenant, seules les herbes, les ronces et la mousse veillent avec indifférence. En passant devant la ruine, le paysan distingue, remuant entre les herbes, une grosse boule sombre. Il s'en approche, et après un sursaut de dégoût, il s'aperçoit que c'est un hideux grouillement de limaces. Jamais il n'en a vu autant ainsi réunies, grimpées les unes sur les autres, amalgamées en une grouillante assemblée. Il ramasse un bâton, il les écarte malgré sa répulsion pour voir sur quoi elles s'entassent. Mais il ne découvre que cette grosse pierre de granit, anormalement arrondie et lissée par de mystérieux frottements. Cette pierre, bien connue de tous, on l'appelle la pierre pleureuse, parce qu'elle semble enduite de larmes séchées. Tout en se demandant pourquoi ces limaces trouvent à leur goût cette pierre chagrine, il les fait tomber une à une avec le bout de son bâton. Et ce faisant, il croit entendre des petites voix lasses. Puis une seule parle. Elle dit « Autant que tu saches tout de suite ce que nous faisons, puisque dès cette nuit, par péché de curiosité et irrespect des choses de l'au-delà, tu vas être des nôtres. C'est ainsi. Nul ne peut nous déranger sans être puni à se joindre à nous dans les heures qui suivent. Sache que nous sommes les âmes que l'on dit mortes de tes précédents au pays. Depuis 150 ans, celles de chaque défunt, quel que soit son âge et sa qualité, est condamnée à venir éternellement ici chercher à sculpter la pierre que tu vois, afin de lui donner les formes du saint rancunier que nos devanciers ont jadis négligé de remplacer. Chaque nuit, la damnation sans pitié vide entièrement le cimetière et chacun doit œuvrer avec les forces qu'il avait au moment de son trépas. Tant pis si à ce moment il était en douleur, sa douleur continue. Tant mieux s'il était en force, sa force persiste et nous aide. Il fait le travail des vieillards et des enfants. Ainsi ta robustesse va nous être utile. » Les vivants ignorent notre punition, qui un jour sera également la leur, si bien que, lorsqu'ils déplacent ou emportent cette pierre, ils ne savent pas le mal qu'ils nous font. Car nous devons aller la rechercher, où qu'elle se trouve, et la ramener ici en la faisant rouler. Telle que tu nous vois en ce moment, nous la roulons depuis 3 mois, et il nous faudra encore 28 nuits avant de la remettre à sa place dans la chapelle. Mais en regard d'avoir à la sculpter, c'est une tâche encore facile. Jamais nous n'y arriverons et ne gagnerons jamais notre paradis. Allons, à présent, va vite chez toi et dis un tendre adieu à chacun des tiens. »

rentré chez lui, le paysan raconte tout à sa femme, qui en est toute moulue de tristesse, mais qui réussit à retenir ses larmes. Il la console en disant que c'est une histoire à dormir debout. Elle l'approuve avec tendresse et amertume. Il fait son travail et se couche, sans plus y penser.

Au matin, on le retrouve froid dans son lit, les traits creusés et les muscles tendus, comme si, dès son entrée en mort, il lui avait fallu aussitôt accomplir une tâche épuisante. Mais la femme pleure sur une condamnation qu'elle savait déjà depuis 6 mois, puisque le médecin ne lui avait pas caché que son homme partirait sans prévenir, sur une brusque lâchée du cœur.

0: Paris agonisait, sans une plainte. Les boutiques ne s'ouvraient plus, les rares passants ne rencontraient plus de voitures dans les rues désertes. On avait mangé 40 000 chevaux. On en était arrivé à payer très cher les chiens, les chats et les rats. Depuis que le blé manquait, le pain fait de riz et d'avoine était un pain noir, visqueux, d'une digestion difficile. Et, pour en obtenir les 300 grammes du rationnement, les queues interminables devant les boulangeries devenaient mortelles. Ah, ces douloureuses stations du siège, ces pauvres femmes grelottantes sous les averses, les pieds dans la boue glacée, toute la misère héroïque de la grande ville qui ne voulait pas se rendre. La mortalité avait triplé. Les théâtres étaient transformés en ambulances. Et, dans ce silence, dans cette obscurité, on entendait que le fracas continu du bombardement. On ne voyait que les éclairs des canons qui embrasaient le ciel d'hiver.
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1: Bonjour à toutes et à tous, bienvenue dans cette nouvelle édition du Son des Bulles, l'émission entièrement dédiée à la bande dessinée sur RCN 90.7. Comme d'habitude, au programme de cette émission, un invité, une sélection d'albums sur une thématique et de l'actu. Pour animer tout ça, la fameuse bande de joyeuses et joyeux chroniqueurs de l'émission, à commencer par Charles, le spécialiste de la BD d'avant.
2: Bonjour,
1: du siècle d'avant.
2: D'avant la Révolution française, oui.
1: Francine, notre Miss Actualité. Bonjour, Francine.
3: Bonjour à tous.
1: Bonjour. David, l'expert comics, c'est le comicsman de l'équipe.
4: Tout à fait.
1: Ça va, David ?
4: Ça va.
1: Bon, impec. Et Françoise, et son regard décalé sur la bande dessinée. Bonjour, Françoise.
5: Bonjour à tout le monde.
1: Bonjour, et puis on n'oublie pas Jean-Luc qui va nous faire un son super. Et
4: merci Jean-Luc.
1: Aujourd'hui, il va avoir un peu de travail parce que voilà, il y aura des petits bruits qui vont arriver par-ci par-là. On en profite pour saluer le public en folie.
4: Bonjour.
1: Oh bonjour le public. On est très content que vous soyez là. Merci beaucoup. Alors, on va commencer tout de suite avec notre invité. On va faire connaissance tout de suite. C'est parti. Alors, à Nancy, il y a un commerce que tout le monde connaît, une véritable institution culturelle et littéraire, ouvert 7 jours sur 7, c'est le Hall du Livre. Et on a la chance de recevoir Éric Milesi, le responsable du secteur bande dessinée du Hall du Livre. Bonjour Éric.
6: Bonjour.
1: Ça va bien ?
6: Très bien.
1: Bon bah super, merci d'être là dans l'émission, c'est gentil à vous. Alors, première question, qu'est-ce que ça fait de travailler dans une enseigne aussi emblématique que le Hall du Livre ?
6: Ben, ça fait plaisir, c'est un... ça fait une... bientôt 30 ans que j'y
1: 30
6: suis.
1: 30 ans.
5: Ah oui.
6: J'ai commencé pour la Coupe du Monde, la première qu'on a gagnée.
1: Alors, c'est 30 ce ans. Alors, les footeux, il y a des footeux ici,
6: voilà,
1: ou des footeuses?
6: Ici.
1: Ouais, 30 ans.
6: Et puis, je suis au rayon bande dessinée depuis une quinzaine d'années maintenant.
1: D'accord. Et avant, c'était un autre rayon.
6: J'ai fait oui, pas mal de rayons. J'ai même fait un peu de disques.
1: D'accord.
5: Ah oui, quand il y avait des disques au sous-sol.
6: J'ai commencé à vendre des cassettes vidéo.
1: D'accord.
6: c'est là qu'on voit bien. Que ça remonte.
1: Ça remonte effectivement. Le Hall du Livre, c'est une institution. Un peu, c'est pas un commerce comme un autre. Quand même, on est.
6: On fait partie. On est dans le top 10 des librairies françaises.
1: Ah oui, d'accord.
6: Depuis très longtemps.
1: Depuis très longtemps, je crois que j'ai vu sur Wikipédia que la maison a été fondée le 16 juillet 1956.
6: Oui.
1: Ça va bientôt faire 70 ans.
6: Oui, dans un lieu différent, oui. Je crois que c'était rue Saint-Jean au tout début.
1: Ah oui, oui, oui, ça a changé.
6: C'était un dépôt de presse même.
1: D'accord.
5: Et c'est pour ça que c'est ouvert le dimanche, le Hall du Livre, parce que vous êtes demandé de la presse. Mmh. Autrement, on peut pas ouvrir le dimanche.
6: Voilà. Ah, c'est pour ça qu'on a toujours été ouvert.
4: Particularité. Voilà.
6: Alors maintenant, je crois qu'on peut, être ouvert le dimanche parce qu'on n'est pas très loin de la place Stanislas et qu'on est dans une zone touristique.
1: Ah, oui, d'accord.
6: Mais à l'origine, le fait qu'on soit ouvert le dimanche, c'est parce qu'on était un dépôt de presse.
1: D'accord. Alors vous êtes arrivé il y a 30 ans, c'était votre premier emploi?
6: Premier emploi.
1: D'accord. Vous avez une formation de libraire ou quelque chose comme ça?
6: Non, j'y suis arrivé un peu.
1: Un peu comme ça.
6: Par hasard,
1: par
6: voilà.
1: Par hasard, oui. C'était plus facile peut-être avant, quoi.
6: Et oui, je pense que...
5: Oui, comme ça se faisait à l'époque.
6: Voilà. Ouais. J'ai remplacé en fait une collègue pour un congé de maternité, et puis de fil en aiguille...
1: Et ben voilà, super.
6: Je suis toujours là.
1: Et alors, qu'est-ce qui vous a amené au rayon bande dessinée? C'est une passion
6: déjà une passion. Quand j'y suis arrivé, le rayon bande dessinée était aussi couplé à l'époque avec le poche, le rayon policier.
1: Ah oui.
6: Donc j'étais un assez gros lecteur de polar, donc c'était un rayon où j'avais mes deux passions à l'intérieur. Donc.
1: D'accord.
6: Donc, c'était très bien pour moi.
1: Et donc cette passion pour la bande dessinée, vous l'avez depuis longtemps ou
6: Oui, parce que mon père était lecteur de BD.
1: Oui.
6: Donc,
1: d'accord.
5: C'est génétique.
6: Étant petit, il rentrait toutes les semaines, il allait chez le marchand de journaux avec le Spirou, le journal de Tintin, et ça devait être Superas, je crois.
1: Toutes les semaines, il allait au Hall du Livre, peut-être?
6: Non, parce que je suis pas originaire de la région. Je suis originaire du
1: Pérou,
6: donc.
1: Ok.
6: Mais on avait des BD à la maison et il achetait les magazines de BD.
1: Ah oui. Et vous lisiez quoi, par exemple, déjà à l'époque?
6: J'étais dans le un peu dans ce qu'il lisait lui, donc lui était plutôt Torgal,
4: donc le franco-belge quoi.
6: Voilà, plutôt franco-belge.
4: OK.
1: Et puis voilà, puis après les lectures évoluent aussi et passer de lecteur à en faire son métier, c'est un peu particulier aussi.
6: Hein, c'est différent,
1: même.
6: Oui.
1: C'est différent.
6: Bah du coup, ça m'a ouvert à d'autres styles de BD qui n'étaient pas forcément dire ma lecture de plaisir.
1: Oui.
5: Parce que j'imagine que sur le livre, vous avez des BD qui doivent vous être imposés par des maisons du livre avec lesquelles vous êtes en lien. Ou alors c'est vous qui les sélectionnez.
6: Non, c'est nous qui travaillons avec les représentants des différentes maisons.
5: D'accord.
6: Et qui choisissons nos quantités. Qui des fois ne prenons pas un titre.
5: Et même les ouvrages, vous pouvez dire non à un ouvrage. Ah oui, qui serait.
6: Bah, il n'y a pas d'obligation.
3: Voilà.
6: Ah ouais, on n'a aucune obligation de prendre un livre.
5: Vous ne seriez pas obligé de prendre les derniers Astérix, alors.
6: Non, mais en tant que libraire, je pense qu'on a du mal à passer à côté.
5: Il faut manger, quoi. Oui, je vois bien.
1: Oui, comment il se fait ce choix? J'imagine que ce n'est pas vous tout seul qui le faites. C'est une équipe.
6: Non, si, c'est moi.
1: C'est... D'accord.
6: En fait, on a des représentants qui viennent des différentes maisons, donc qui souvent travaillent pour plusieurs éditeurs. Donc. Et après, sont regroupés au sein des grands groupes. Si je prends le groupe Hachette, par exemple,
1: oui.
6: Je dois avoir 5 ou 6 représentants qui travaillent pour des maisons qui sont intégrées dans le groupe Hachette.
1: D'accord.
6: Et qui viennent proposer les titres à sortir, souvent, on va dire, à 2-3 mois à l'avance. Et puis,
3: alors, du coup, par rapport à la profusion de bandes dessinées qui arrivent quand même sur le marché, les catalogues sont immenses. Je me dis, vous prenez une demi-journée pour regarder tout ce qu'il y a à prendre, à commander, parce que c'est plus de 7000 sorties par an. Enfin,
6: souvent, les représentants nous envoient à l'avance les bons.
3: D'accord.
6: Pour que nous, on puisse déjà travailler les nouveautés. Ce qui nous permet déjà de d'élaguer les choses en regardant les suites d'albums, les suites de mangas.
3: Vous recevez des exemplaires presse aussi, par exemple, pour vous donner une idée un petit peu de temps en temps, ils vous envoient des...
6: Non, des fois, on peut avoir des premières esquisses, parce que souvent, comme maintenant, les délais d'impression sont quand même assez serrés, souvent 2 ou 3 mois à l'avance, les albums ne sont pas encore forcément imprimés ou autres. Donc, on a des fois des extraits de lecture ou des premières planches.
3: D'accord.
6: Bon, souvent, les premières planches pour voir déjà à peu près le style, pour voir à quoi ça va ressembler. Et voilà, donc nous, ça nous permet d'enlever toutes les suites de mangas, toutes les suites de séries, de regarder déjà ça. Et quand le représentant vient, on va travailler les nouveaux albums,
5: les
6: nouvelles collections, les nouveaux auteurs.
3: Parce qu'au lieu de livre, vous recevez beaucoup, il y a aussi des dédicaces d'auteurs, donc il n'y a pas que de la bande dessinée, il y a aussi des romans, j'ai déjà été de temps en temps pour faire dédicacer des romans, mais il y a de la bande dessinée. Et quel est le cycle un petit peu de personnes que vous recevez à l'année, par exemple, grosso modo, combien d'auteurs vous recevez en dédicace au lieu de livre, par exemple? Grosso modo, peut-être à la louche.
6: Bah, si, en regardant avec la littérature, je pense que sur l'année, on est à peu près sur un auteur par semaine.
5: Ah oui, d'accord. Ça, oui.
6: Voilà. En ayant une période creuse l'été parce que il y a moins de monde, mais après
3: dès la rentrée littéraire,
6: peut-être un peu plus sur la fin d'année ou là actuellement on doit être à peu près sur le rythme de 1 par semaine.
5: Oui, sur la newsletter ça fait ça à peu près. Là il y a Justine qui vient ou qui revient ou qui revient prochainement.
6: C'est pas bien. Mais... Jeudi Taylor en science-fiction. Il y a Sophie Jomain qui vient aussi.
3: Les auteurs prolifiques, quoi, qui régulièrement font des choses, du coup.
6: Oui, c'est souvent des choses. Après, on peut aussi avoir, par exemple, je vais avoir Régis Sector qui a fait la bande dessinée sur l'Ukraine, qui devrait venir au mois de juin.
3: D'accord.
6: Donc, qui n'est pas forcément dans le circuit,
3: des
6: classiques. Donc, sur des auteurs locaux, on peut aussi, des fois, ouvrir à une séance de dédicace.
3: Ok. Ah, c'est bien de fonctionner avec le local, c'est plutôt
6: cool. Ou là, en fait, c'est souvent la possibilité d'avoir les livres qui va décider si on peut effectivement faire cette dédicace ou pas. Mmh. Si c'est compliqué parce que la maison d'édition ne fait que de la distribution, ne veut pas de retour ou autre, c'est toujours un peu compliqué parce que il faut qu'on ait quand même la possibilité de pouvoir retourner les livres après une séance de dédicace où on va prendre forcément plus de livres. Puisque c'est toujours relativement aléatoire, on ne sait jamais forcément.
3: Et le principe du retour, c'est quand même un gros avantage des librairies. Donc, si d'un seul coup, vous ne pouvez pas vous retourner tous ces livres, vous les avez sous la main, puis qu'est-ce que l'on fait, quoi. C'est ça la grosse difficulté.
6: Voilà. Un peu la difficulté sur le travail au quotidien, mais pour une séance de dédicace, C'est sûr que c'est un frein si on peut pas retourner les livres. Ouais, parce que...
1: Et en 15 ans de métier, le plaisir est toujours le même.
6: Oui.
1: Ouais. Le marché a beaucoup évolué aussi.
6: La BD, enfin, on veut dire, se renouvelle continuellement. Le marché, pareil, en évolution un peu constante. On a le manga qui a par exemple complètement explosé il y a 5 ou 6 ans.
1: Pendant le fameux confinement avec le passe culture, notamment.
6: Aussi avec le passe culture, mais de lui-même, voilà, on a eu même des problèmes de spéculation sur les coffrets de manga à un moment.
1: Ah oui, d'accord. Voilà, oui.
6: Parce que c'était un peu la folie. Depuis 2 ou 3 ans, le marché du manga, on va dire, si on prend le chiffre brut, est en forte baisse, mais reste toujours plus haut que ce qu'il était il y a 5 ans.
1: Oui.
6: Donc,
1: ça reste quand même.
6: En fait, actuellement, ce qui se passe sur le manga, qui est un peu déroutant,
5: la progression
6: déroutant,
5: diminue. La progression
6: c'est que
5: diminue.
6: Le fond marche très très bien. Les séries déjà bien installées fonctionnent très bien. Par contre, les nouveautés ont vraiment beaucoup beaucoup de mal.
3: Beaucoup de mal à s'implanter, c'est-à-dire qu'en fait
6: les nouveautés ont vraiment du mal. On va dire que c'était déjà un peu le cas avant, mais quand il y avait un animé, l'animé était souvent déclencheur du succès de la série.
1: Ah oui. Mmh. Et par rapport au public d'il y a 15 ans et de maintenant, ça a un peu changé. C'est quoi? C'est maintenant c'est plus des adultes ou en fonction de justement de ce qui sort, peut-être des romans graphiques un peu plus.
6: Alors on a
1: un peu plus de société.
6: Je pense peut-être un public un peu plus féminin.
1: Ah oui. Oui, c'est une tendance, c'est pareil. Il y a des autrices un peu plus.
6: Il y a des autrices en BD, mais on a aussi des lectrices de BD.
3: C'est dû au style aussi, par rapport à les shonen, etc. Enfin, tous ces styles de manga.
6: Même hors manga, en BD classique. On a, je pense, un lectorat féminin qui est assez important et qui lit de tout.
1: Okay. Ah oui.
6: Voilà, c'est pas.
1: Oui, qu'il n'y ait pas que les bandes dessinées qui sortent écrites par des. Attention, la boucle féministe autour de la table.
6: Tout le monde veut dire, voilà. Il y a beaucoup de bandes dessinées maintenant avec des témoignages, des choses.
1: Oui.
6: De femmes ou autres. Donc on pourrait se dire, c'est dans ce lectorat-là. Mais non, il y a aussi. Des séries classiques.
3: Est-ce que la part des autrices, à partir de quand vous pouvez décider, remarquer que les autrices ont commencé à arriver en force sur le marché, on va dire, de la bande dessinée, toujours confondue, hein, que ce soit le manga, le franco-belge ou même les comics, si on a. Est-ce que vous avez remarqué, une tendance, il y a beaucoup d'autrices qui arrivent, qui sont présentes dans les bacs. Est-ce que vous sauriez la déterminer?
6: Quand les premiers Mario Montaigne sont parus.
3: Ouais.
6: Ou même les premiers, les Joséphine de Pénélope Bagieu, qui souvent étaient des BD tirés des premiers blogs.
3: Oui. D'accord.
6: Qui ont commencé, à sortir en livre papier. Mmh. Et qui, à ouvrir la porte. Et puis, après, la curiosité fait, j'ai lu ça, vous n'avez pas autre chose en BD ou. Souvent, parce que chez nous, c'est souvent un public qui vient flâner, qui va regarder ce qu'il y a sur les tables et qui va se laisser porter un petit peu comme ça.
1: Et vous, personnellement, votre genre, c'est quoi préféré en bande dessinée? En BD, oui.
6: Alors moi, je suis quand même assez traditionnel. Enfin, j'aime beaucoup les BD plutôt histoire.
1: Les histoires classiques,
6: les deux guerres plutôt.
1: Ouais. Oh bah il y a de quoi faire.
6: Voilà, il y a de quoi faire. Les BD historiques en général, d'accord, ou les témoignages historiques. Enfin, c'est quelque chose qui me plaît bien. Mm-hmm. Après, il y a des choses en BD jeunesse aussi que j'aime bien, puisque dans le rayon il faut.
1: Il faut tout lire.
6: Faut savoir. lire un maximum de choses justement pour pouvoir renseigner les gens, même si c'est des titres, les choses que.
3: Parce que vous avez le temps, par exemple, de lire beaucoup de BD, ou est-ce qu'à un moment donné, ça devient pas une espèce de routine quelque part, et puis le plaisir disparaît, je sais pas, quelle est la mesure?
6: Pour l'instant, non. On va dire que.
3: Quel est l'équilibre, en fait, de tout ça?
6: Alors, on ne lit pas au travail.
3: Non. Ça serait bien.
6: Voilà.
1: Oui, mais en même temps, lire, c'est un peu votre travail.
6: C'est souvent quelque chose que. Quand on discute avec des gens, ils font « Ah, t'as de la chance, tu vas pouvoir lire toute la journée. » Non, on n'a pas trop le temps de faire ça. Ouais. Mais souvent, on va dire le mercredi, c'est mon jour de repos. Le mardi soir, je repars avec une pile de BD que je vais lire pendant mon jour de repos.
1: D'accord.
3: C'est important.
6: Mais c'est un plaisir. Enfin, c'est pas.
1: Oui,
6: j'ai pas d'obligation. Enfin, on ne nous dit pas, il faut lire absolument ça.
3: Ça marque beaucoup.
6: Mais souvent, les gens viennent chercher un conseil. On nous demandait, ça oui. Vous l'avez lu, ça parle de quoi? Donc si on l'a pas lu, on peut pas savoir.
1: C'est ça.
6: On peut
1: exactement.
6: Pas répondre aux questions. Donc,
1: Bien, alors le temps passe, cher Eric. On va passer à la suite de l'émission. Merci beaucoup. Vous restez avec nous quand même, hein, et vous pouvez intervenir quand vous voulez. On va poursuivre l'émission avec la thématique du mois. Alors, le thème du mois, c'est les films adaptés en BD et vice-versa, les BD adaptés en film. Alors, pourquoi ce thème? Parce que le lien entre le cinéma et la bande dessinée est très fort, mais qui inspire ou influence l'autre? La BD est arrivée un peu avant le cinéma, dans les années 1840, avec Rodolphe Töpffer, 1895 avec les Frères Lumière pour le cinéma, et pourtant, le cinéma, c'est le 7e art, la bande dessinée, c'est le 9e art. Et disons que un des premiers films de fiction, c'est L'arroseur arrosé, qui au départ était une planche de BD. Alors au final, rien n'oppose ces deux arts, tout les rejoint. L'important, ce sont les histoires qu'ils nous racontent. Et on va commencer justement par une histoire avec Charles, qui va nous parler d'un auteur qui a eu plusieurs fois l'honneur des adaptations du cinéma.
7: Mais je vais vous parler des adaptations cinématographiques de l'œuvre de Tardy. Alors... Bon, ça n'a pas été une mince affaire, parce que Tardy a été échaudé plusieurs fois par des projets qui n'ont pas abouti. Bon, c'est quand même, ça met en œuvre des montages financiers complexes, etc. Donc lui, il était dégoûté, il voulait plus entendre parler d'adaptation de cinématographique. Mais Luc Besson était vraiment intéressé et il a fait le siège de Tardy pendant 10 ans pour avoir les droits d'adaptation d'Adèle Blanc-Sec. Des extraordinaires aventures d'Adèle Blanc-Sec. Et finalement, en 2008, il a acquis les droits. Donc, il a pu faire un film qui reprend deux opus. En gros, ça prend Adèle et la Bête et les Momies en folie. Bon, voilà. Donc, avec ces deux opus-là, il a fait un film, Les aventures d'Adèle Blanc-Sec. Alors, voilà. Alors, le film a été tourné de août à novembre 2009, c'était 4 mois de tournage en décor naturel. Alors, décor naturel, alors attention, dans Paris, rue Rivoli, Jardin des Plantes, aux eaux de Vincennes, en Égypte, au Caire, et parce que Luc Besson tenait particulièrement à ce que les prises de vue soient faites en décor naturel. Alors, donc, il fallait bien sûr maquiller toutes les rues, après reprendre chaque image pour un boulot de dingue. Par exemple, une scène tournée Gare de l'Est. Bon, tu vois le truc, bloquer la Gare de l'Est. Bon, 200 figurants, 50 véhicules de l'époque, des locomotives de l'époque. Mais là, il y a une erreur. La 141 TB 400Z qui apparaît dans le film est de 1913, alors que l'action se situe en 1912. Grave erreur. Tu vois, bon, voilà.
1: Bravo.
7: Ça fait rien. Ça sera bon. Évidemment. Alors, le budget pour faire un tel film, bon, c'est à la hauteur des ambitions, 30 millions d'euros. Voilà. Bon. Okay. Mais une Pécadille, par rapport à Valérian et les 1000 planètes, 180 millions d'euros, je vous en dirai deux mots tout à l'heure, qui a coulé la boîte de Luc Besson. Bien. Alors, dans les rôles principaux, on a Louise Bourgonde, qui est Adèle Blanc-Sec. Elle était Miss Météo sur Canal+. Oui. Donc souvent, Luc Besson, il prend des acteurs, enfin, une vedette qui n'a pas... Enfin, il forme ses vedettes, quoi. Mais il y a quand même des auteurs confirmés. Il y a Gilles Lelouch, qui fait l'inspecteur Léon Scaponi. Donc il a dû prendre du poids pour être dans le personnage. Et puis, se rembourrer avec des coussins. Bon, enfin, moi, j'ai trouvé qu'il faisait un Scaponi convaincant. Jean-Paul Rouve aussi, qui fait Justin de Saint-Hubert, là-dedans. Bon. Alors, Luc Besson, bon, on connaît son travail, hein, depuis 1985, Subway, Le Grand Bleu, 1988, Nikita, 1990, Cinquième élément, 1997. Il crée sa propre société de production. Bon, donc après, il a les aventures d'Adèle Blanc-Sec, et il se lance dans Valérian, la cité des 1000 planètes, budget initial 180 millions d'euros, et il boit la tasse, coût final 400 millions d'euros. Donc là, boum, tac, la société en faillite, les actions valent plus rien et tout. Bon, ça va, il s'est refait depuis. Alors, le film Adèle Blanc-Sec est considéré comme un spectacle familial de bonne facture, qui a obtenu plusieurs récompenses internationales, César des meilleurs décors, César des meilleurs costumes, prix du public du long métrage. Évidemment, alors... Il y aura toujours des critiques et des fans d'Adèle Blanc-Sec qui crieront que adaptation égale trahison.
5: Francine voilà. Pour ce cas-là, oui.
7: Alors, des critiques que l'on ne retrouvera pas lors de la sortie de Avril est le monde truqué, un autre film issu du monde graphique de Tardy, mais dans lequel il s'est beaucoup plus investi. Dans le journal Libération, Clémentine Gallo décrira le film, celui-ci, hein, comme un ambitieux récit picaresque et une tenante relève à l'adaptation des prises de revue réelles d'Adèle Blanc-Sec de Luc Besson. Bon, non, vas-y. Ben, alors, je veux parler de David d'Asie.
1: Oh, alors.
7: Avril et le monde truqué. Film d'animation franco-belgo-canadien de Franck Ekinski et Christian Desmarres. Une aventure qui se déroule dans un univers steampunk uchronique. Voilà, bon. Un univers graphique entièrement conçu par Jacques Tardy. Alors, à l'origine du dessin animé, Jacques Tardy avait l'idée de faire un dessin animé sur la guerre de 14-18 qui devait sortir en 1918. Bon, alors bien sûr, ça aurait été une catastrophe parce que les sociétés de production, suivent mal le projet. Et le projet était en partie porté par Benjamin Legrand, le scénariste de Tueur de cafards qu'on connaît, et l'auteur de scénarios et de films pour la télévision. Alors, il a proposé à Jacques Tardy plutôt d'orienter le projet de film d'animation sur un univers totalement imaginaire. Alors, bon, Tardy s'est prêté à ça, petit à petit, l'idée d'une uchronie d'un univers steampunk a pris corps, et Jacques Tardy s'est prêté au jeu, il a conçu les personnages, les décors, et il a même réalisé les premiers éléments du storyboard, ici, vous voyez, donc il a fait un vrai travail de... Bon, donc il a été plus loin dans le truc, donc c'est vraiment l'univers de Tardy. Bon, mais bien sûr, il n'a pas pu continuer le projet jusqu'au bout, parce que bon, quand on fait une bande dessinée, il y a deux ou trois personnes sur un maximum de 2-3 ans, ça va, bon, c'est maîtrisable. Mais un film comme ça, c'est quand même une équipe de 250 personnes sur 5 ans, hein, si on compte les montages financiers et tout. C'est pas du tout le même investissement. Et à l'époque, Jacques Tardy était impliqué dans les dessins sur Stalag, donc c'était bon déjà pas mal de trucs. Donc, il a laissé le grand s'occuper du film, mais il y avait suffisamment d'éléments graphiques pour que le film soit vraiment quelque chose de Tardy. Alors, la société de production qui s'est occupée de la mise en place du film, elle s'appelle Je suis bien content. C'est une société de production de dessins animés établie à Montreuil, mais déjà très connue, puisque c'est eux qui avaient fait Persepolis de Marie-Jeanne Satrapi. Donc, c'était bon. Donc, dans la bouteille. Le film a reçu un très bon accueil dans la presse française, mais n'a pas connu un grand succès en salle. 117 800 entrées au box-office. Alors que Adèle Blanc-Sec, c'était 1 622 000 en clé. Bon, c'est pas du tout les mêmes niveaux d'investissement, puisque dessin animé, on est en dessous de 10 millions d'euros. Là, c'est plus du tout le même truc. Bon. Alors, le film a remporté le prix Cristal du meilleur long métrage festival d'animation d'Annecy. Et il est édité en BD, c'est Studio Canal. Alors, pour les amateurs intéressés par la réalisation outre le DVD, je recommande la lecture de L'histoire d'un monde truqué, texte de Legrand, dessin de Tardy, publié chez Chesterman en 2015, qui fournit de nombreux détails sur le pourquoi et le comment de la réalisation du film, et dans lequel vous trouverez les éléments du storyboard dessiné par Tardy. C'est tout pour aujourd'hui.
1: Ouais. Ah, ben c'est déjà très très bien. Merci beaucoup, Charles. Merci beaucoup. Ben écoute, on va prolonger l'immersion dans l'univers de Tardy avec justement un extrait de L'Adèle, chanté par Catherine Ringer.

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1: Et vous êtes toujours dans le son des bulles, l'émission BD de RCN, et on continue notre exploration des BD adaptés en film. Oh, mais qu'entends-je ? Françoise, ne serait-ce pas un de tes amis qui vient d'arriver dans le studio ?
2: Ah si, c'est pas moi qui crie, hein, tout hasard, je le précise quand même. Mais la thématique, c'était adaptation film en BD ou réciproquement, je ne savais plus de trop. Alors des BD mises en film, il y en a, hein, fallait voir ce que disent mes petits camarades, ou encore on a Lucky Luke, on a 13, du Cobu, etc. Mais alors dans l'autre sens, c'était plus dur. Et comme a dit mon référent BD Mirko, d'une autre maison. Non, j'ai enterré le nom ici. Ils étaient peut-être pas assez bons pour pouvoir graver nos mémoires. Mais alors, confiante, je me suis donc basée sur ma mémoire personnelle à moi, celle de mon enfance des années 60-70. Et là, j'ai trouvé mon héros quand même, c'était Tarzan. Parce que des films et des fanzines, c'est parfait, mais je vais vous en parler. Mais alors là, je suis tombée vraiment sur un feu d'artifice d'œuvres et d'ouvrages, un univers complet qui pourrait, j'en suis sûre, remplir la médiathèque nationale François Mitterrand. Je sais que j'exagère un peu, mais là, à peine pour une fois. Parce que c'est monstrueux que cette saga et qui part dans tous les sens. J'ai pas trouvé le mot, on dirait une pelote d'épingle, enfin bref. Le personnage est né en 1912, Tarzan, sous la plume de Edgar Rice Burroughs, Tarzan qui signifie peau blanche, et dans un bouquin qui s'appelle Tarzan of the Ape, qui veut dire Tarzan et les singes. C'est l'histoire d'un nourrisson, c'est décrit comme ça à l'époque, ça m'a fait rigoler, c'est l'histoire d'un nourrisson élevé dans la jungle par des grands singes. Alors toute référence à Mowgli, c'est fortement interdit, hein, parce que c'était Mowgli était avant, et il a dit que le bon camarade Edgar Rice l'a dit que c'était une coïncidence, lui préférait Rémus et Romulus, qui étaient élevés par une louve. Chacun ses références. Alors à partir de là, c'est une folie planétaire. C'est un roman écrit en 1912, en film en 1918, et l'engouement depuis plus d'un siècle n'a pas cessé. Alors pas du tout. Il a été adulé, il a été interdit en URSS. Pourtant pour Tarzan, moi je voyais pas qu'il y ait eu autant de passion autour de ça. Il a été brûlé par les nazis, c'était pas possible. Il a été objet de fantasme parce que 1900 c'est quand même la période où l'Afrique noire est un grand fantasme occidental. Hein, tout est possible effectivement. Avec les auteurs en tout genre s'en sont donnés à cœur joint. C'est 43 films, 27 acteurs, 500 émissions de radio, 12 000 BD. Je les ai pas toutes lues.
1: Alors
2: Superman, excuse-moi, mais c'est de la rigolade à côté. Oui, hein. Alors j'ai lu un petit peu, j'ai pris différentes BD de l'époque, donc un Tarzan par Bruce Hogarth de 1937, qui est là juste à ma droite pour ceux qui regardent. Et puis il y en a d'autres. Alors je n'ai pas mis tous les titres. Hein, en 1921 par Christophe Beck et Steven Subic, et en 2024 avec Cobéran et Roy Alan Martinez. Alors c'est vraiment toute une évolution. Le tout début là, celui que le premier que j'ai de 1937, c'est Tarzan par Bruno Garde en 1937. Voilà, c'est ce que j'ai dit. Donc il a poursuivi l'œuvre qui était de Foster, qui avait commencé à faire qu'à arrêter, il a suivi. Alors c'est violent, c'est sanguinaire. À chaque page, parce que c'était des pages qui sortaient toutes les semaines, il est soit prisonnier, menacé de mort, il va être exécuté, ou alors il tue un lion avec ses bras ou ses dents, ça dépend, je suis sûr. Ou alors il combat, ou alors il aide les blancs. Et alors avec des phrase incroyable, c'est le vocabulaire de l'époque, on est dans des représentations qui nous feraient frémir. On parle de nègre à tout bout de champ, de sauvage, de primitif, d'homme singe. Le vocabulaire est exacerbé, hein, c'est l'énergie foudroyante de Tarzan, la sensualité si forte, enfin voilà, c'est très vivant. La sensualité de Tarzan émoustille toutes les femmes qu'il croise, ou alors ça irrite les blancs. Hein, il faut dire qu'il est plutôt pas mal gaulé, hein, excusez-moi, et voilà, on va dire ça comme ça.
1: Ça fait rire Charles.
3: Il est réduit à son simple physique, oh là là.
2: Eh ben c'est pas mal le physique des fois, parce qu'en plus il a un cerveau. C'est quand même le malin. C'est quand même la suprématie dans les phrases, effectivement. Les idées de l'époque sont dedans, hein, quand même, la phrase. Les pionniers pourront poursuivre paisiblement leur colonisation. Bien et sûr. Ça, c'est avec l'aide de Tarzan. Donc on est quand même dans une époque, je pense que ce serait pas très bien. C'est vraiment l'idée des terres primitives qui sont incivilisées par les blancs, et comme il est blanc, paf, on y va. Voilà, c'est ça. Les femmes, alors elles sont présentes, mais alors elles sont, elles y vont les femmes, hein, elles sont amoureuses, alors Tarzan c'est Tarzan, je les comprends un peu, mais elles sont quand même violentes, traîtresses, enfin bref, elles agissent dans tous les sens. Bref, ça va. Les noirs, alors eux on n'en parle pas, ils meurent par paquet, ils sont soit vides de pouvoir de guerre, ils sont souvent fourbes, ou ils sont bêtes, ou ils sont morts. Il n'y a pas trop de choix pour tout ça. Alors les films de Tarzan, avec le fameux cri que vient de me proposer Olivier, avec Johnny Westmuller, ça a bercé mon enfance. Ouais. Et c'était toujours pareil, c'était toujours le noir qui mourait en premier, celui qui était guide, il se faisait soit bouffer par un lion, soit une flèche, ou alors il était sacrifié. C'est des scènes absolues. Ouais, toi aussi, t'as marqué la scène par l'éléphant. Ah bah oui, bah c'était abominable. Voilà. Et les scènes qu'on y voyait seraient probablement interdites ou censurées aujourd'hui ou interdites aux moins de 35 ans. C'est un peu l'ambiance de cet ouvrage quand même. On retrouve ça dans la bande dessinée. Alors, il y a eu des analyses psycho de ce personnage comme ça. Et pourquoi il nous fascine tant? C'est parce qu'il va interpeller en nous nos pires instincts primitifs. Tuer son ennemi, vaincre, séduire. Alors là, voilà. La liberté, la force brute. C'est vraiment ce qu'on a de pire en nous, qu'on dissimule. Mais en attendant, Tarzan, il exacerbe tout ça. Et parce qu'il répond aussi à une grande question de l'humanité, que serais-je devenu si j'étais né tout seul? Hein, on a tous la scène moi Tarzan, toi Jane, enfin tous peut-être pas les jeunes là-bas, mais toi Tarzan, moi Jane, et il y a même un livre où il apprend à lire tout seul, et ben voilà, et moi donc dans tout ça, qu'est-ce que j'aurais fait si j'avais été toute seule dans l'humanité, loin des hommes?
3: Il y a quand même... Pardon, je peux pas dire, c'est l'enfant sauvage de Gottlieb.
2: Oui, c'est l'enfant sauvage de Gottlieb.
3: C'est trop drôle, c'est pas mal.
2: Ah oui, mais c'est sûr, non mais l'enfant... Bien, je vais le citer Gottlieb, évidemment, redis encore Gottlieb, c'était bien, effectivement. Alors, une évolution de détail quand même, dans les dessins et les bandes dessinées. Au début, Tarzan, il était tout nu. Mais tout nu, tout nu. Et un jour, alors qu'il est quand même élevé par des chimpanzés, il a l'idée de mettre un slip. Alors on ne sait pas pourquoi. Voilà. Et il faut savoir aussi que le Tarzan de l'époque, il a été censuré, non pas parce qu'il était tout nu, on s'en foutait, mais parce qu'il vivait avec Jane et qu'il n'était pas marié. Et ça, les protestants, ça leur a les
4: plaies. C'est péché, ça.
2: Ah, c'était péché. Donc voilà, il y a quand même des censures à cause de ça, comme quoi on a un peu évolué. Alors après, j'ai lu d'autres Tarzan, effectivement, mais moi, je les trouve plus policés, plus modernes, enfin moins bestial, puisqu'on est dans la bestialité. Hein, voilà. Est-ce que c'est mieux pour autant? C'est beau, c'est sûr, mais moi, voilà, le premier m'avait quand même enthousiasmé. Alors, on parle aussi des Tarzamides, voilà, avec tous les personnages qui sont dérivés en BD, tels que tu dis. Alors, moi, dans tous les bouquins que j'ai lus quand j'étais petite, c'était Hakim, Zambla, Rahan, le fils des âges farouches, quand même. Ah, Rahan, c'est Rahan. Hein. Le film Tarzan, la honte de la jungle, ça, ça nous a beaucoup fait rire. Ça existe en jeu vidéo, il y a des films X. Et puis, comment t'as dit tout à l'heure, David?
3: L'enfant sauvage de...
2: De qui?
4: Gottlieb.
3: De Gottlieb, c'est tiré de quelque chose d'autre. Enfin,
2: oui, non, de Gottlieb. Donc c'est vraiment, c'est la gloire, c'est quelque chose. Alors je sais pas quoi vous dire pour conclure. Moi je pense que c'est une œuvre qui est absolument monstrueuse. Et il y en a des paquets. Je sais pas comment vous faire découvrir un univers si vaste. Il y a quelques ans, hein, les Trois Mousquetaires, Sherlock Holmes. Enfin, il y a cinq personnages qui sont voilà. Mais il y en a pour tout le monde. Pour vivre des aventures, découvrir une époque, un univers fabuleux. Ben, voilà, faites-vous plaisir. Le graphisme est complètement différent d'un ouvrage à l'autre, mais les histoires sont différentes. Et si vous voulez tout savoir sur la période de 1940 et ce qu'on y véhiculait comme idée, ça c'est mon chouchou, je crois que David n'est pas d'accord, mais le tout premier, 1937.
3: Bernard Garde, c'est quand même le fondateur.
2: Ah ouais, ouais. Alors c'est pas une vraie BD parce qu'il n'y a pas de bulles.
3: Ah oui,
2: je suis désolé, pardon,
4: Charles. Ouais,
5: c'est séquentiel quand même. Donc c'est bon.
3: Séquentiel, ça.
2: Ah bon, ça va. Merci Francine.
4: Eh bien, très bien.
2: Donc,
4: merci.
2: Lâchez-vous sur Tarzan, c'est incroyable.
4: Merci beaucoup, Françoise. Quelle passion. Ah oui, il est beau, il a tout pour lui, celui-là.
2: Et comme vous, messieurs.
4: On va passer à David, qui a aussi tout pour lui. Et on va se mettre un petit peu dans l'ambiance, David.
6: Steve Austin deviendra cet homme. Sera supérieur à ce qu'il était avant l'accident. Le plus fort, le plus rapide, en un mot, le meilleur.
4: Alors, tu veux parler de l'homme des 3 milliards ?
3: Alors, pas tout à fait, mais bon, on n'est pas loin quand même. Donc, je vais parler d'un scénariste qui est très connu, Xavier Dorisson, scénariste bien connu, et Enrique Breccia, donc le fils du néanmoins célèbre Alberto Breccia, dessinateur, donc qui sont à la manœuvre des Sentinelles, une série de 4 albums édités chez Delcourt. Donc, Xavier Dorisson est un touche-à-tout, pour qui je le cite, le récit historique est un excellent moyen de parler du présent. Il débute sa carrière en 90 avec le Troisième Testament, Prophète, Sanctuaire, Long John Silver, West, Undertaker, Château des Animaux et récemment Torgal. Il travaille avec les plus grands, Christian Rossi, Mathieu Loffret, Ralph Meyer. Quelle carrière! Donc, en 2020, il est également sollicité par l'armée. Alors ça, c'est étrange. On vient même le chercher avec 9 autres auteurs de SF pour réfléchir à la crise géopolitique à 30 ans. C'est-à-dire la fameuse Red Team. Pour imaginer les menaces futures visant la France et ses intérêts, on met en relation des auteurs, des dessinateurs, des experts scientifiques et militaires. Parfaite transition pour ce dont je vais vous parler, parce que les Sentinelles, et parce qu'il fallait dépasser la capacité humaine, les sciences les a fabriquées plus fort, plus rapide,
4: meilleur.
3: 1911, lors d'une intervention au Maroc, une section secrète de l'armée, les divisions Sentinelles, testent une nouvelle arme, Taillefer, le soldat sur lequel on a greffé des membres métalliques. Il est insensible au bal, il déchire les barbelés avec sa bouche, mais le petit, c'est sa batterie qui tombe à plat. Les choses auraient pu s'arrêter là, mais non. 1914, Première Guerre mondiale, elle arrive. La France est alors en grande difficulté. La défaite est imminente, mais si on ressortait le vieux projet super soldat, et si l'armée avait eu des indus augmentés. Alors, elle s'intéresse de près aux travaux d'un certain Gabriel Ferraud, qui inspiré du travail de Pierre et Marie Curie donc sur le radium, invente une source d'énergie, la pile au radium, qui semble être prometteuse. Le colonel Miro entrevoit alors de nouveaux potentiels de son TFR. Problème, le jeune Ferro est antimilitariste et refuse.
4: Ah bah oui.
3: Ah oui. Mais Gabriel est mobilisé, hein, comme tous les autres, le 8 août 1914, touché par un obus, il est amputé de ses 4 membres. Miro revient, tel un vautour. Il fait une proposition postienne. Donnez la pile au radium et devenez le nouveau TFR. Le super-héros français devenant une icône et un super-soldat qui ira sur le front, tel Iron Man ou Captain America, Xavier Dorisson, nous fait alors plonger dans une autre réalité historique. Le radium punk, la rétro-science-fiction, une sorte d'Uchronie. TFR, parcours les champs de bataille, accompagné de Djibouti. Un autre super soldat qui s'injecte du sérum un peu comme Bane dans Batman. Ou alors Pégase, un aviateur équivalent au Rocketeer des comics US. David Dorisson donne une vision sombre de la guerre. Il interroge les notions même du patriotisme. On se rend compte que l'horreur de la guerre, il n'y a pas de gentil, il n'y a pas de méchant en fait. Les sentinelles sont là pour inverser le cours de la guerre. Elles sont là pour booster le moral des troupes, participer à la propagande. Les sentinelles sont un point de vue sur cette période entre science-fiction, histoire militaire, où la guerre et la technologie rencontrent inéluctablement de son impact sur notre humanité. Au risque, Enrique Brescia donne à l'ensemble de ces atomes un caractère viscéral, une atmosphère sombre, et c'est l'ère des machines, de la guerre, de l'hostilité, de la chair et de l'acier qui se mêlent avec douleur et brutalité. Xavier Dorisson a rendu ses droits à une série télévisée donc produite par Guillaume Le Mans, Xavi Molia, Raphaël Richet à l'écriture, ainsi que Thierry Poirot et Édouard Salier à la réalisation en septembre 2025. Première saison de la série en 8 épisodes. Mais comme souvent au cinéma, adapter une œuvre, c'est trahir par essence.
4: C'est de toi, ça?
3: Non.
2: Mais tu le prononces bien.
3: On a l'impression que c'est moi. Ouais. Les très nombreux combats de la BD sont un peu passés à la trappe, hein, pour des raisons de coût. Hein. Je rejoins Charles qui nous dit de temps en temps que le pognon en France, on fait souvent des comédies et pas trop des gros trucs à gros budget.
7: Non, c'est pas possible.
3: Sinon, ça fout les boîtes dans la
7: bière.
3: De nombreux ajouts également scénaristiques, actions dans des laboratoires, histoire d'espionnage dans les bas-fonds de Paris, une dimension également mystique avec des damnés, les barons. Un personnage qui n'existe pas dans la BD. L'intervention d'un personnage tel Gisèle, bref, une espèce de médium. Toutefois, les grandes préoccupations de la BD persistent. Le sujet de la science au service de la mort, le champ de bataille comme un lieu d'expérimentation, la Première Guerre mondiale qui a comme contexte la pleine période industrielle, les chars, les avions, les gaz, les lance-flammes, et j'en passe, les sentinelles, rapides, résistants, plus forts, sont l'apothéose de cette course à l'armement. Je mettrai en petit parallèle également la série The Boys de Garth Ennis et Darick Robertson, où une entreprise, la Vought Americans, tente par un marketing forcé de vendre des super-héros à l'armée. Je vous invite à la regarder aussi, c'est pas mal. D'autres BD explorent les uchronies historiques, comme les Brigades Chimériques, publiées en 2009 et 2010 chez Atalante, le contexte prenant place à la veille de la Seconde Guerre mondiale, dans une Europe où prospèrent les surhommes sur le champ de bataille de la Première Guerre mondiale, au milieu des gaz, des rayons X. On y retrouve des personnages issus des univers de ce qu'on appelle le merveilleux scientifique, Dr Mabuse, Leonid Talop, le passe-muraille. La série s'inscrit dans la redécouverte depuis le XXIe siècle de tout un pan du patrimoine littéraire francophone du genre merveilleux scientifique, ancêtre de la science-fiction et des feuilletons populaires. La série des Brigades rend hommage aussi aux fameuses Brigades du Tigre, hein, les débuts de la police scientifique, etc., où Xavier Dorisson réalisa d'ailleurs le scénario pour le cinéma dans le film de Jérôme Cornuau en 2006. C'est pour ça que je fais le lien, je rattache les wagons. On peut aussi citer L'Homme truqué, ou L'Œil de la nuit, ou encore Masqué de Stéphane Créti et Serge Lehmann, qui met en place un super-héros, l'Optimum, dans les rues de Paris futuriste. J'invite aussi nos auditeurs à redécouvrir le merveilleux scientifique, littérature qui s'articule autour de thèmes phares, tels le savant fou, les inventions extraordinaires, le monde perdu, les explorations de systèmes solaires, les catastrophes ou encore l'avènement des surhommes. Je vous conseille les ouvrages de Fleur Hopkins Loberon, Voir l'invisible chez Chamvaillon en 2023. Voilà.
4: Et on en parlait tout à l'heure aussi, c'est quand on regarde maintenant ce qui se passe dans les différents conflits.
3: Tout à fait.
4: Avec des drones, avec des exosquelettes.
3: En Ukraine, et en Ukraine, le premier poste recruté à des Russes avec des drones. Tout à fait. Donc c'est un peu bluffant. Terminator, c'est peut-être pour demain. Enfin, on se demande.
4: Ouais, c'était une projection. Alors, et aussi dans les Sentinelles, il y a l'effet tout ce qui est pendant la guerre par rapport aux généraux qui étaient intraitables par rapport aux.
3: C'est ça. Alors, ce qui est intéressant dans les Sentinelles, c'est que ça ne change en rien le cours de la guerre. C'est-à-dire qu'en fait, on va suivre l'histoire telle qu'elle est, mais les personnages ne changent pas le cours de la guerre. C'est-à-dire qu'on, c'est une uchronie un peu particulière. On apporte des éléments, mais qui au final ne modifient pas le substrat de l'histoire.
4: Eh oui, ça serait trop facile. Eric, c'est le genre d'histoire que vous aimez, ça. C'est un peu historique et un peu futuriste.
7: Ah oui, enfin les Sentinelles. Alors je suis d'accord que leur présentation sur Canal. Est un peu. Alors correspond sur le ton, on va dire peut-être. Ouais. Mais c'est vrai que la forme. Manque un peu d'action par rapport
3: Mais je pense que c'est l'argent, enfin, c'est toujours l'argent qui manque, hein. Enfin, c'est plus facile de faire une comédie où ça se passe dans un endroit clos ou un truc social, plutôt qu'un
7: The Boys, on voit la différence avec The Boys, la série bien, par contre, la fin.
3: Qui ne correspond pas à la BD, par exemple. Maintenant, c'est intéressant aussi.
7: Il faut ce problème à pas mal de fans de The Boys qui n'ont pas du tout apprécié.
4: Alors, Eric, c'est un thème qui vous plaît aussi, ça, les BD en film. Vous avez sélectionné quelques albums.
7: Oui, j'ai noté quelques titres, dont une. Justement, m'intéresse parce que je suis curieux de voir ce qui va en être fait.
4: Ah, parce qu'elle est pas faite encore.
7: Elle doit sortir cet été, normalement. Donc, c'est le cas David Zimmerman, qui est une bande dessinée qui est sortie chez Sarbacane en novembre 2024, donc qui est fait par les frères Harry. Il y a Lucas, donc, qu'on connaissait parce qu'il avait fait L'aimant en 2017 et puis La dernière rose de l'été, qui étaient deux bonnes BD. La dernière rose était un petit polar. D'ambiance un peu hitchcockienne, on va dire. Des bons gros volumes, bien épais. Et son frère est en fait très connu, puisque c'est un des scénaristes de L'anatomie d'une chute. Et donc, c'est vrai qu'à la lecture de la BD, quand elle est sortie, je me suis dit, tiens...
4: C'est lui qui va scénariser
7: C'est eux qui vont faire le film.
4: Ah oui, d'accord.
7: C'est eux qui vont faire le film. Et donc, alors par contre, premier étonnement, ça va sortir sous le titre L'Inconnu. Et ça va être le titre me paraît je suis curieux de voir pourquoi ce titre. L'histoire de la BD est relativement simple. En fait, on suit donc David Zimmerman qui un soir de 31 décembre va passer la nuit avec une jeune femme, et sauf que quand il se réveille le matin, il est dans le corps de cette jeune femme. Et donc toute l'histoire de cette BD, c'est de comprendre pourquoi elle a pris son corps à lui et lui a laissé le sien. Je vais pas trop parler de la BD parce que c'est un peu comme Usual Suspect, si on connaît la fin, c'est un peu dommage. Mais la BD, en fait, déjà esthétiquement est plutôt jolie. Enfin, le style de Lucas Harry est assez esthétique, assez minimaliste. Mais ça donne une ambiance assez particulière. Et du coup, c'est un titre qui m'a bien plu.
4: Et ça sort quand alors le film?
7: Je crois il me semble qu'il est dans les sélections à Cannes. Si j'ai bien vu, et normalement il doit sortir cet été.
4: Alors si vous n'arrêtez pas avec votre stylo, Jean-Luc qui va râler.
7: Pardon, excusez-moi.
2: Ah, c'est pas moi pour une fois.
4: Oh bah oui, pour une fois.
2: Ah non, je prends des crayons. Ah,
3: c'est intéressant ce que tu dis, parce que ça me fait tout de suite penser à une BD, enfin sur l'idée d'un homme qui se retrouve dans le corps d'une femme. Enfin, quelque part, c'est un peu ça le concept de Tirésias, le personnage mythologique qui vit la vie de, enfin qui est transformé par les dieux, et qui est maudit pour avoir les dieux, et qui est transformé en femme et qui va avoir le don d'enfanter, etc. Donc je vois un parallèle dans cette peut-être pas, alors je connais pas
7: quand on connaît la raison, c'est vraiment un échange de corps.
3: D'accord,
7: c'est vraiment lui va déjà essayer de comprendre pourquoi elle a absolument voulu changer son corps.
3: D'accord.
7: Mais c'est vraiment ce qui fait partie de l'intrigue.
4: C'est pas Madame Doubtfire, quoi.
7: Non, c'est pas ça. Et puis après, j'avais pensé à, alors c'est pas forcément tout à fait la thématique, mais c'est toutes les BD en fait qui commencent à apparaître, qui racontent des tournages de films. On avait eu une BD qui s'appelait Un tournage en enfer, qui était sortie en 2013, donc qui était chez Casterman, qui racontait le tournage d'Apocalypse Now.
4: Ah oui.
7: Il n'y a pas eu un très gros succès, mais ce nouveau genre de BD a été complètement obsédé avec le premier tome des Guerres de Lucas.
3: Oui, donc exact.
7: Qui raconte les tournages des Star Wars.
4: D'accord.
7: Et qui sont super intéressants pour les cinéphiles, pas forcément pour que les fans de Star Wars, parce qu'on apprend plein de trucs qui se sont passés sur les tournages, parce que George Lucas a raconté aux producteurs pour qu'ils financent le film, enfin, il a fait des choses, enfin, il a menti à certains acteurs, enfin, il a fait des choses assez hallucinantes. Et donc, les deux premiers tomes racontent les deux premiers films, le troisième doit sortir en 2027. Et on a eu, donc, Huggin & Muggin, qui est une autre maison d'édition, qui s'est lancé un peu sur le créneau, qui a fait un premier titre qui s'appelle Les Mâchoires de la Peur, qui est donc sur le tournage de Dents de la Mer. Ouais. Et normalement, ils doivent faire aussi L'Exorciste et Terminator.
4: Ok. Ah oui,
7: toujours sur ce même principe des secrets de tournage, donc avec plein d'anecdotes, oui. Plein de petites choses qu'on connaît pas forcément. Moi, dans les guerres de Lucas. En spoilant pour les non-fans, mais l'histoire entre Carrie Fisher et Harrison Ford, je ne la connaissais pas. Et donc,
4: Non plus.
7: Et ben voilà.
4: Voilà.
7: Donc,
4: c'est une petite
7: romance pendant le premier temps. Voilà, il y a plein de petites choses comme ça.
4: D'accord, oui, c'est hyper intéressant.
5: Intéressant aussi, c'est la BD qui est sortie, L'Enfer, qui raconte le tournage. Bon, normalement, c'est un film de Clouseau, mais qui n'a pas été réalisé. Et la BD L'Enfer est sortie chez Sarbacane aussi, je crois, dernièrement, l'an dernier. Et c'est aussi une très, très belle... très très belle adaptation.
7: Oui, c'était le dernier film qu'il avait écrit,
5: qu'il n'a pas pu tourner. Ouais.
4: Et il me semble qu'il y avait aussi sur M le Maudit, là...
5: Il y a Crimi.
7: Crimi qui est un peu différent, en fait. Crimi, c'est parce que quand il y a eu la sortie du film M le Maudit, ils ont cru que c'était lui, le criminel. Dans Crimi, ça raconte cet aspect-là.
4: Un petit peu, oui, d'accord.
7: C'est pas sur le film, c'est plutôt les conséquences du film.
5: Oui, sur le film aussi, parce qu'il y a quand même aussi des scènes de la femme sur la lune, etc. Il y a des scènes qui sont reprises totalement des scènes de films de Lang.
7: De Fritz Lang, oui. Mais du coup, Fritz Lang, il pensait que c'était lui le boucher du Saldorf.
4: D'accord.
5: Bah, disons qu'il y a surtout
7: il y a des soupçons sur lui.
5: Pas pour le fait du vampire de Düsseldorf, mais on le soupçonnait d'avoir tué sa femme.
7: Oui.
5: Donc voilà, c'est tout.
7: Mais c'est vrai que la BD était bien aussi.
5: Ah oui, la BD est fantastique.
4: Oui, exactement. Et c'est vrai que sur le cinéma, on trouve aussi beaucoup d'albums sur des cinéastes, sur des actrices. Hein. Il y en a beaucoup qui sortent. Hein. Il y avait Ava Gardner, il y a du Charlie Chaplin. Enfin, vous devez en voir beaucoup aussi qui sortent. Ça, c'est aussi un genre qui plaît.
7: Il y en a eu une sur Marilyn, là, puisque c'est l'anniversaire.
4: Et Brigitte Bardot.
8: Brigitte Bardot aussi. Qui rencontre Astopopoulos, qui est metteur en scène.
4: Ah ben, oui. Mais bravo, oui. Il était metteur en scène, non?
8: Ben, c'est la première fois qu'on voit Astopopoulos.
4: D'accord.
8: Il est metteur en scène dans un film.
2: Ah oui, c'est vrai. Mais oui. Ah, juste.
8: Demandez-moi quand vous savez pas.
2: On savait pas.
4: Qu'est-ce que c'est? Franchement, cette émission, on en apprend énormément. Merci beaucoup, les amis, sur cette thématique où on a vu pas mal de choses. Il y a encore beaucoup, beaucoup de choses à voir, mais c'était très enrichissant. On va passer maintenant à l'actu avec Francine. Et
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4: Il y en a de l'actu.
5: Oui, pas mal. J'ai parlé de deux albums. Qui sont des adaptations, pas des adaptations de films, mais des adaptations littéraires, encore que. Alors déjà, béni soit le 15 avril, parce qu'en ce même jour sont sorties deux adaptations magistrales qui resteront dans les annales. Celle de Pour qui sonne le glas, roman culte d'Ernest Hemingway par Jean-David Morvan et Pierre Davance, aux éditions Sarbacane, 192 pages, 29 €. Et un pur chef-d'œuvre, et là je pèse mes mots, Le Frankenstein de David Sala chez Casterman, 220 pages, 28 €. Alors Frankenstein, encore me direz-vous, oui je sais, on ne compte plus les adaptations, tant au niveau du cinéma qu'au théâtre qu'en BD. Alors il y a eu celle de Georges Besse, il y a eu celle de
9: Bernie Wrightson.
5: Voilà, je voulais te laisser la parole, David. Je sais combien tu tiens à cette version, pour ne citer qu'elle. Citons aussi actuellement l'engouement aussi pour ces derniers mois, pour Frankenstein. Hein. Alors côté cinéma, on a le Frankenstein de Guillermo del Toro sur Netflix depuis le 10 octobre. The Bride de Maggie Gyllenhaal qui est sorti en salle le 4 mars de cette année. Alors côté littérature et BD, en septembre 2025, on a une nouvelle traduction par Marie Darieuse chez Monsieur Toussaint Louverture. On a eu également donc le Frankenstein illustré par Stan Manoukian dans la collection Noire chez Gallimard en septembre donc 2025. En janvier 2026 chez Sarbacane, on a pour la jeunesse Mon copain Frankenstein par Hélène Le Spagnard et Vincent Kings. Alors autant dire que Frankenstein est vraiment à l'honneur en ce moment. Mais Et puis, il y a surtout pour moi le Frankenstein de Salah. Alors là, on ne peut pas passer à côté de cette pure merveille, tant graphique que scénaristique.
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5: Première page, dans un camaïeu de bleu froid travaillé au couteau, l'album entier est fait à la gouache et David Salé a allé jusqu'à utiliser le couteau pour les effets de matière, de profondeur, etc. Donc, seule apparaissent minuscules traces de pas et une toute petite silhouette perdue dans cette immensité glacée. Ainsi débute le récit. Par la fin, avec sur plusieurs pages un Frankenstein errant à la poursuite de sa créature. L'histoire va nous être contée en flashback avant de nous ramener à notre point de départ et nous mener avec la reprise de ces trois premières pages à l'épilogue tragique. Alors, qui dit adapter, dit s'approprier une œuvre pour en donner sa propre vision. Adapter, c'est trahir, diront certains. Moi, je dirais plutôt adapter, c'est choisir. Alors, David Salah, recentrant le récit sur la relation trouble entre le docteur Frankenstein et sa créature, et le rejet de la différence et ce qu'il engendre, ne se contente pas de suivre à la lettre le roman de Mary Shelley. Et ce, dès le début, puisque le personnage du capitaine Walton, à qui Frankenstein livre son récit, disparaît au profit du lecteur. Ce qui modifiera également quelque peu la conclusion. Il inventera également un épisode d'une vingtaine de planches muettes de toute beauté. Abandonnée par son créateur, la créature va errer dans les rues de la ville et va être accueillie par une jeune femme qui, évidemment, connaîtra une fin tragique. Mais plus que le fond, c'est surtout la forme qui est fascinante. Graphiquement parlant, l'album de David Salah se démarque des très nombreuses adaptations par l'utilisation magistrale de la couleur, vecteur des émotions qui traversent les personnages, opposant la froide ambition dévorante de l'un à la solitude, à la sensibilité, à la souffrance de l'autre, et on est loin du traitement gothique en noir et blanc. Comme dans ses albums précédents, Le joueur d'échecs, Le poids des héros, l'auteur traduit les tourments psychologiques des personnages par de sublimes planches expressionnistes et oniriques et nous entraîne dans un imaginaire hors du temps. Les décors vont parfois jusqu'à l'abstraction et un soin tout particulier est porté aux échelles. Comme dans le roman, Frankenstein apparaît immense par rapport aux humains, mais aussi minuscule dans l'immensité des paysages, ce qui ne traduit que mieux sa solitude. Et puis, il y a toutes les références picturales, comme d'habitude, Klim bien sûr, mais pas que. En fin d'album, on trouvera quelques dessins et essais préparatoires, ainsi qu'une photo de son atelier, avec quelques planches de l'album et une multitude de tubes et de pinceaux. David Salah, Frankenstein, pur chef-d'œuvre.

0: Pablo le chef, Anselmo, mais aussi surtout des femmes. Pilar, la terrible et charismatique femme de Pablo, et puis Maria, pour laquelle il va immédiatement éprouver une passion dévorante. Arès, Eros et Thanatos. L'histoire va mêler action, drame et tension psychologique dans un contexte de guerre fratricide. Unité de lieu, de temps, d'action, la tragédie peut commencer. Alors le roman est une adaptation fidèle du roman publié, le roman graphique, hein, est une adaptation fidèle du roman publié en 1940, qui explore donc les thèmes de l'engagement, du courage, de l'amour dans un contexte de guerre et retranscrit magistralement, tant par les choix scénaristiques que graphiques, l'intensité et la profondeur psychologique de celui-ci. On ne présente plus Jean-David Norvan, un scénariste prolifique, prix Goscinny 2022 pour Marguerite Résistante, et qui a fait non pas du devoir, mais du désir de mémoire, tel qu'il aime à le dire, son cheval de bataille. En revanche, Pierre Davance était jusqu'à ce jour un dessinateur inconnu des BD Fil, et pour cause, ce finaliste du concours Jeune Talent d'Angoulême 2019, passé par les Arts Déco, signe là sa première bande dessinée. Et comme disait l'autre, aux âmes bien nées, la valeur n'attend pas le nombre des années, car il faut bien le reconnaître, pour un coup d'essai, c'est un coup de maître. On a du mal à croire que c'est sa première BD, tant le découpage, la mise en scène sont aboutis dans une explosion de couleurs et d'originalité.
1: Merci Francine pour cette belle sélection.
2: Moi, je viens d'explorer le Frankenstein, hein, puisque tu as eu la gentillesse de le faire passer. Il est extraordinaire de planches, de dessins, de couleurs. Je crois que j'ai rarement vu une bande dessinée, enfin voilà, avec des dessins de la sorte, quoi. C'est, on dirait des tableaux en permanence.
0: D'ailleurs, il va y avoir une expo au mois d'octobre chez Maguen où il va reproduire certains sur toile.
2: Vous avez vu, enfin vous l'avez
3: vu. Oui, on l'a vu. Oui.
1: Non, mais après, c'est des albums, on peut pas passer à côté parce que il y a beaucoup de com aussi derrière, autour. Donc c'est vrai que c'est des albums qui.
0: Mais ça la mérite, voilà. Quoi, je veux dire.
1: Alors merci beaucoup. Bah oui, évidemment. Merci beaucoup à tous les amis. Merci, on a bien travaillé encore une fois. Merci au public, merci d'avoir assisté jusqu'au bout.
0: Merci.
1: On se retrouve le mois prochain avec un invité prestigieux, comme on a eu aujourd'hui Eric Milesi. Merci beaucoup Eric d'être venu du haut du livre. J'espère qu'on se reverra une prochaine fois.
2: Vous êtes dans les rayons, on peut vous saluer.
1: Vous êtes dans les rayons.
2: Pas avant.
1: Premier étage, c'est ça. Merci. Merci beaucoup Jean-Luc pour tous ces effets bruitage et autres. Je pense que ça vous a plu.
2: C'était parfait.
1: Bon, on se retrouve le mois prochain. N'oubliez pas, entre-temps, il y a les réseaux sociaux, Instagram, Facebook. Alors n'hésitez pas à vous abonner.
2: Et le Festival de la BD à Jarville.
1: On n'a pas eu le temps d'en parler. Dommage.
4: Les gens iront voir.
1: Merci.
4: Merci.
1: À bientôt.
2: À bientôt.
1: Bye bye.
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2: Et bonjour à toutes et à tous et bienvenue sur Radio Déclic. Merci si vous nous rejoignez. C'est l'heure de votre émission quotidienne Déclic Midi, dont voici l'édition du mercredi 20 mai. Et qu'est-ce qui nous attend dans cette émission? Eh bien, vous allez le savoir tout de suite. Eh bien, déjà, nous avons avec nous Lucie qui est à la technique aujourd'hui. Bonjour Lucie.
3: Bonjour Élise.
2: Comment vas-tu?
3: Bah, très bien. Et toi?
2: Bah, écoute, ça va bien. On se prépare tout doucement et sûrement pour notre soirée de lancement des 40 ans de Déclic qui aura lieu demain à partir de 17h, je vous en reparlerai tout à l'heure dans l'agenda. Avec toi, on va voir un petit peu les nouvelles du monde en fait.
3: Oui, c'est ça, c'est l'idée.
2: Tout à fait. On aura aussi la bonne nouvelle du jour et bien sûr notre invité. Et aujourd'hui, on reçoit Thomas X, chargé de communication de la Filoche. Bonjour.
4: Bonjour, merci de me recevoir.
2: Et ben avec grand plaisir. Et ensemble, on va parler donc de la programmation du prochain cycle. Alors là, c'est un quartier libre, c'est ça?
4: Voilà, notre programmation d'été.
2: Eh bien, on en parlera dans quelques instants. Mais avant, comme toujours, eh bien, on commence par s'informer. Et donc, on écoute le journal de Lucie.

0: Et on commence avec les infos locales. Les bonnes prévisions météo font monter en flèche les ventes du Jardin du Michel. La 21e édition du festival se tiendra à partir du vendredi 22 mai jusqu'au dimanche 24 mai. Les ventes augmentent ces derniers jours, notamment grâce aux bonnes conditions météo, mais il reste encore des places à prendre. La soirée de concert du vendredi, qui accueille notamment le groupe de rap Sniper, a le plus de succès dans les ventes. Un nouveau chapitre pour les afters ouvrira cette année à côté du camping. Il s'appelle Michel Anneus et accueillera les festivaliers et les campeurs après leur concert pour faire la fête s'ils en ont envie, avec des DJ sets au programme. La deuxième nouveauté de cette année est que toutes les boissons servies seront locales. Je rappelle que les têtes d'affiche du festival sont Magic System, Louis Bertignac, Sniper, Offenbach et Adèle Castillon. Et je vous rappelle aussi que nous serons membres de la Radio du Michel pendant les 3 jours de festival. Donc si vous voulez écouter des interviews et d'autres émissions, n'hésitez pas. Si vous voulez en savoir plus, allez sur le site d'Ici Lorraine. La bijouterie Galant à Toul ferme ses portes après 101 ans d'activité. Le 30 juin, la bijouterie de la famille Galant fermera. La liquidation du stock de l'enseigne commence ce samedi 23 mai et se poursuivra jusqu'à la fermeture. Pour en apprendre davantage sur la bijouterie et sa propriétaire, je vous conseille de lire l'article de l'Est Républicain. La halle de Colombey-les-Belles a été inaugurée le 16 mai. Le bâtiment datant de 1996, rénové par l'atelier d'architecture Tara Valengin, a été inauguré le 16 mai à Colombey. À l'intérieur, on peut trouver une fresque réalisée par Gilbert Pavy de l'association de sauvegarde et de valorisation du patrimoine. Elle retrace l'histoire communale. On peut également trouver une exposition photo sur les travaux de la halle. Pour en savoir plus, je vous invite à aller sur le site de l'Est Républicain. On passe aux infos nationales et internationales et on commence avec la loi d'urgence agricole en rapport avec l'importation de viande favorise les élevages intensifs. Au salon de l'agriculture le 23 février dernier, Annie Ginevra rappelait à l'agrandissement des fermes au cours de son discours d'inauguration. Ce cap politique se concrétise dans le projet de loi sur l'urgence pour la souveraineté et la production agricole, discuté dans l'hémicycle à partir du 19 mai dernier. Cette loi a pour visée de faciliter la construction de méga-bassines et d'autres structures d'irrigation, mais aussi de simplifier l'agrandissement des élevages sous couvert de souveraineté alimentaire. L'article 17 de cette loi demande de créer un nouveau régime juridique spécifique aux élevages, donnant ainsi carte blanche au gouvernement pour industrialiser plus rapidement ces derniers. Ce point 17 demande également au gouvernement de légiférer par ordonnance, ce qui aurait pour conséquence que le contenu des réformes proposées ne serait pas débattu par les députés, mais écrit dans les cabinets ministériels. Aujourd'hui, les élevages font partie du régime des installations classées pour la protection de l'environnement, c'est-à-dire pour les projets qui ont des conséquences importantes sur l'environnement ou sur les riverains. Cet article est une réponse directe à des demandes formulées par la FNSEA, le plus grand syndicat qui représente les plus gros élevages. Les députés pourront débattre de cette loi le 2 juin. Pour approfondir, je vous conseille d'aller sur le site de Reporter. 3 concerts de Patrick Bruel annulés au Québec. Le chanteur devait se produire au Théâtre du Capitole en décembre à Québec, mais suite à de nombreuses accusations de harcèlement et d'agressions sexuelles sur plusieurs femmes, l'organisateur canadien des concerts a expliqué qu'il était impossible d'assurer la promotion de l'artiste dans le contexte actuel. La décision de suspendre indéfiniment le spectacle a par conséquent été prise. Des frappes israéliennes font 19 morts au Liban. Le ministère de la Santé libanais annonce 19 morts pour la journée d'hier. Un cessez-le-feu est toujours en vigueur, mais les attaques continuent. Le quotidien L'Orient Le Jour rapporte une frappe de drone sur une maison à Deir Khanoun al-Nar, au sud du pays, où 10 personnes, dont 3 enfants, ont succombé à cette frappe. Le Hezbollah a également mené des attaques sur un véhicule militaire israélien. Donald Trump a une fois de plus menacé l'Iran si les négociations se passent mal. Le vice-président des États-Unis, J.D. Vance, affirme avoir fait beaucoup de progrès dans les négociations, mais reste menaçant. Pour en savoir plus sur ces deux actualités, je vous conseille d'aller sur le site de Courrier International. Israël durcit la loi sur la peine de mort pour les Palestiniens en Cisjordanie. Le Parlement israélien a voté une loi instaurant la peine de mort pour les Palestiniens accusés d'actes terroristes et meurtriers, et qui avait provoqué une vive réaction mondiale. Un collectif d'ONG palestiniennes et israéliennes demande l'annulation de l'ordre militaire qui élargit les crimes punis de la peine capitale et réduit les moyens de la défense. Cette loi est entrée en vigueur en Cisjordanie ce dimanche 17 mai. Et cette loi s'applique uniquement aux Palestiniens et accentue l'oppression à leur égard. Pour en savoir plus, je vous invite à aller regarder l'article du journal Le Monde. La météo maintenant. Aujourd'hui à Toul, Colombey-les-Belles et Saxonction, il fera 19 degrés avec de la pluie. Mais demain, il fera 22 degrés et sans pluie cette fois. Sur ce, je repasse le micro à Élise.
1: Et oui, merci beaucoup Lucie pour toutes ces informations. Et puis tu termines avec une touche de bonne nouvelle. Effectivement, on aura du beau temps. Ça tombe bien donc pour notamment la soirée de lancement de la Chiloche. On en parlera dans quelques instants. Mais avant, on va parler de la bonne nouvelle du jour.
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1: Et une génération sans tabac, c'est le nom d'une loi adoptée au Royaume-Uni fin avril. Le Parlement britannique a adopté une loi interdisant la vente de cigarettes à toutes les personnes nées après 2008. Donc les personnes âgées aujourd'hui de 17 ans au moins ne pourront jamais acheter légalement de cigarettes au Royaume-Uni. À voir si ce genre de loi sera efficace et si cela permettra donc une baisse des cancers liés au tabagisme pour les futures générations. Le tabagisme est responsable de la mort d'environ 80 000 Britanniques par an et de plus de 68 000 décès prématurés en France en 2023, dont 58% par cancer. En France, justement, un député écologiste de Gironde, Nicolas Thierry, a déposé en novembre dernier une proposition de loi semblable à celle du Royaume-Uni. Cette proposition serait d'interdire le tabac aux générations qui ne l'ont pas encore expérimenté. Cette interdiction s'appliquerait donc aux personnes nées après 2014, une fois qu'elles atteindront leur majorité en 2032. D'après mes recherches, cette proposition de loi n'a pas encore été votée. La proposition de loi semble seulement déposée à l'Assemblée nationale depuis novembre 2025. Mais en tout cas, plusieurs députés avaient soutenu à l'époque Nicolas Thierry et aussi la Ligue contre le cancer avait trouvé que c'était une très bonne idée. Donc, affaire à suivre si ça arrive également en France. Donc, et voilà pour cette bonne nouvelle. On poursuit cette émission avec notre invité du jour.
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1: Et donc on retrouve Thomas X, chargé de communication pour la Filoche. Rebonjour.
6: Rebonjour.
1: Alors on va voir un petit peu ensemble ce que vous nous avez préparé à la Filoche pour le programme de mai à août. Et mai, ça commence là ce vendredi 22 mai avec la soirée de lancement. Et donc heureusement que la météo est au beau fixe.
6: Voilà, donc surtout que voilà la thématique de ce nouveau cycle, c'est quartier libre. L'idée c'est vraiment de faire la part belle aux villes et villages de la communauté de communes de Moselle et Madon, de faire des animations, des événements en extérieur. Donc heureusement qu'on commence très bien la saison ce vendredi avec un beau soleil. On espère que ça va durer tout l'été. Donc notre soirée de lancement a lieu à Martemont. On a choisi la plus petite commune de Moselle et Madon, c'est un peu symbolique, pour vraiment montrer que la Filoche va aller partout, va aller dans les villes et villages de la communauté de communes. On commence la soirée à 18h30 avec deux temps forts. On va avoir une fanfare, elle s'appelle la fanfare Groove, qui est animée par la compagnie La Chose Publique. On va voir des hommes un petit peu déguisés, mi-musiciens, mi-animaux, avec des cuivres. C'est vraiment une fanfare très dynamique qui va défiler dans les rues du village pour amener un petit peu la population à venir fêter tout ça avec nous. Et le deuxième temps fort, ça sera la compagnie théâtre des Cerises qui va faire un spectacle qui s'appelle Maria Callas. C'est un peu l'histoire d'une castafiore, d'une ancienne chanteuse lyrique qui essaye de revenir sur le devant de la scène, et on va voir qu'elle a quand même encore un bon petit brin de voix.
1: Très bien, donc on peut encore s'inscrire, c'est sur réservation, c'est ça?
6: C'est sur réservation, il y a encore de la place, on a augmenté la jauge comme ça se passe en extérieur, donc n'hésitez pas à aller sur notre site pour réserver encore votre place. Et il y aura aussi un stand de restauration et une petite buvette organisée par une association de Viternes.
1: Et c'est le plus petit village de Moselle-et-Manon, c'est ça?
6: Oui, il doit avoir environ 40, 45 personnes, 45 habitants. Et là, on va être, je pense, à 200% de la population. On attend entre 80 et 100 personnes.
1: Très bien. Donc, effectivement, il va y avoir du monde à Martemont ce vendredi. Et puis, ça sera donc le lancement. Donc, ensuite, vous enchaînez avec beaucoup d'événements. Il y a notamment des expositions qui seront présentes jusqu'au 31 juillet. Il y en a une, par exemple, Plein Soleil.
6: Plein Soleil. Alors, c'est l'exposition de Laureline Lecossois, qui est l'artiste qui a signé nos trois dernières couvertures. Elle nous prépare une super belle exposition. Donc, comme son nom l'indique, Plein Soleil. Ça aurait pu l'appeler aussi Plein Été. C'est vraiment des œuvres originales qu'elle crée spécifiquement pour cette exposition, qui sont très très colorées, très vivantes, avec des animaux un petit peu fantasmés, beaucoup de végétation. Donc on a hâte de voir cette exposition qui va durer tout l'été. On a une autre exposition là totalement différente, qui est une exposition sonore où la compagnie La Chose Publique a collecté des témoignages de personnes, d'ados, de jeunes, de personnes dans des maisons de retraite, dans des foyers, dans des associations, sur la thématique de la différence, comment on vit, comment on perçoit le monde quand on est un petit peu différent. Et ces témoignages, on va pouvoir les écouter avec des casques et des créations sonores faites par la compagnie tout l'été.
1: Très bien. On a une autre exposition aussi sur l'enfance des méchants.
6: Voilà, on va essayer un petit peu de comprendre parmi les illustrations qui seront exposées pourquoi les méchants, les vilains, les affreux sont-ils méchants, d'où ça peut venir. Et vraiment, c'est des belles illustrations qu'on vous invite à voir dans l'espace jeunesse de la médiathèque.
1: Et puis une exposition un peu particulière que là on pourra voir dans la ludothèque, c'est une exposition d'habitants finalement pris avec leurs jeux de société, jeux vidéo.
6: Voilà, en fait ça a été dans un des cycles précédents de la Filoche, on a invité sur deux ou trois jours les habitants, les adhérents de la Filoche, le public, à venir se photographier avec leurs jouets préférés ou leurs passions. Donc on est content parce qu'il y a du public qui est venu se prendre en photo avec des mangas, parce ça peut être aussi, c'est la passion. Donc ça peut être aussi des plantes vertes, des choses comme ça. Donc du coup, on en a fait une exposition.
1: Très bien, comme ça on peut voir peut-être des jeux qu'on a chez nous, on dit ah, j'ai le même.
6: Voilà.
1: De trouver des gens qui jouent comme nous. Alors on a aussi des journées un peu spécifiques aussi durant ce nouveau cycle, la journée nature par exemple.
6: Alors donc elle aura lieu le samedi 6 juin. Comme je vous le disais avant, la thématique de notre cycle, c'est vraiment faire la part belle à la biodiversité, la nature, les plantes. Donc on a une journée entièrement dédiée à cette thématique le samedi 6 juin à la Filoche. On va avoir des balades, visites guidées de la biodiversité en ville, un escape game sur la botanique, des heures, des histoires. On va aussi installer dans notre petite salle de compte une exposition sonore avec des sons de la nature. Il y aura une lecture sur le fil, qui s'appelle Au fil du tisanier. C'est vraiment comment on conçoit les tisanes, des lectures, avec aussi une dégustation. Et on va avoir un atelier mandala naturel. Donc mandala, c'est un peu les formes géométriques que l'on peut faire. Et là, on va faire ces formes géométriques un peu symboliques avec des choses qu'on aura collectées dans la nature. Et deux événements aussi qui ne sont pas dans le programme et qui seront présents lors de cette journée, ça sera la rencontre avec une autrice herboriste, et on aura aussi un goûter philo.
1: Très bien, alors pour les ateliers, lectures, tout ça, il faut s'inscrire aussi?
6: Alors il y a des événements qui sont sur réservation, il y en a d'autres qui sont en libre accès, mais principalement ils sont sur réservation, donc n'hésitez pas à venir sur notre site pour réserver vos ateliers, vos événements et surtout les escape games qui partent très très vite.
1: Oui, j'imagine, et on rappelle, tout ça c'est gratuit.
6: Voilà, exactement, tout est gratuit, c'est ouvert à tout le monde, même si on n'est pas de Moselle-et-Manon, on peut venir.
1: Alors, autre journée spéciale, ça sera le samedi 20 juin. Là, c'est vraiment la journée sur le thème quartier libre.
6: Alors voilà, cette journée, elle va avoir lieu à Pont-Saint-Vincent, au bord de la Moselle. C'est un lieu où on a déjà fait des spectacles, c'est très agréable. Et on va avoir notamment le spectacle Au coin de ma rue par la compagnie Les Bonimenteurs. C'est un spectacle qui a une forme assez originale parce que on va avoir des gradins. qui sont face à une maison, une vraie maison de Pont-Saint-Vincent. Et le public, il y a 30 casques différents. Dans ces casques, il y a des histoires qui sont racontées. C'est 30 histoires différentes. Et devant nous, on va avoir les comédiens qui vont jouer des gestes, mais les mêmes gestes. Et en fait, on va pouvoir interpréter ces gestes de façon différente avec l'histoire qu'on nous raconte dans le casque. Et on invite le public, en fait, à venir. Il peut venir écouter une histoire, il peut en écouter 30. Et c'est vraiment, là, pour le coup, c'est sans réservation. Les gens peuvent rester 5 minutes s'ils ont envie d'écouter juste une histoire ou plusieurs. Ce qui est marrant, c'est d'en écouter plusieurs pour voir, ah bah tiens, le geste là, je l'ai interprété de cette manière dans l'histoire là. Mais dans l'autre histoire, moi, il veut dire quelque chose de différent. Donc ça va être très intéressant, ce spectacle. Ça sera sur plusieurs créneau horaire dans l'après-midi. On va avoir aussi une découverte des plantes sauvages, comestibles et médicinales par Ortie et Plantin. C'est une herboriste qui est installée à Pont-Saint-Vincent. Et on va avoir aussi des jeux en plein air, des lectures et un atelier d'écriture au naturel.
1: Très bien, effectivement, ça doit être intéressant de découvrir ce spectacle, c'est particulier. Et autre événement aussi, c'est la soirée plein air le vendredi 17 juillet à Pinville-sur-Madon.
6: Alors ça, c'est un événement qui est assez attendu. Je crois que ça fait la quatrième fois qu'on fait du cinéma en plein air. Là, on va se retrouver à l'espace de loisirs Le Comte à Bainville-sur-Madon pour toute une soirée qui va commencer dès 18h30 avec la ludothèque qui nous prépare des jeux pour attendre que la nuit tombe, sinon on ne pourra pas projeter le film. Donc du coup, on peut venir jouer avec des jeux de la ludothèque. On attend jusqu'à 22h. On invite aussi les gens à venir avec leur pique-nique s'ils veulent rester avec nous. Jusqu'à 22h, où il y a le film d'animation Flo, le chat qui n'avait plus peur de l'eau, qui va être projeté.
1: Très bien. C'est sur réservation aussi. Hein,
6: là, c'est sur réservation, voilà, oui, parce qu'on a un nombre de places limité.
1: Effectivement. Alors, qui dit quartier d'été dit aussi, enfin quartier libre dit quartier d'été aussi, puisque vous allez vous déplacer pour déposer vos valises, notamment au bord du lac de Messin.
6: Voilà, donc là, tous les services vont aller cet été, principalement au mois de juillet, au lac de Messin. En fait, avant, on avait notre rendez-vous régulier qui s'appelait Lire en short, jouer en tongs, geeker en bob, où on allait dans différents lieux. Et on s'est rendu compte qu'en fait, il y avait un lieu que tout le monde adorait, c'était le lac de Messin, principalement. Donc du coup, on va se retrouver plusieurs samedis, plusieurs mercredis avec la ludothèque, l'espace multimédia, la médiathèque, et on va se retrouver sur une... Avant, c'était plus qu'une partie de l'après-midi, maintenant c'est toute la journée, de 11h à 17h. On va se retrouver à un lieu fixe à la base nautique de loisirs de Messin pour des animations, des lectures. Et on a aussi quand même, dans ces quartiers d'été, un rendez-vous à Neuve Maisons dans le quartier Cumène.
1: Quartier d'été, c'est plus court que toute
6: voilà,
1: une cité avant.
6: C'était un petit peu long comme titre. On a fait un petit brainstorming, on s'est dit c'est plus court.
1: Ça reste plus en tête, on va dire. Voilà. Très bien, mais ça reste dans le même concept en tout cas. Et puis sinon, on peut parler aussi de tout ce qui... Enfin, c'est pas vraiment dans les quartiers d'été, ça c'est plus des rendez-vous qui reviennent un peu souvent, comme par exemple Plastein qui revient aussi. Ou là, je vois que le samedi 16 mai, vous avez donc un quartier libre au Club Filou.
6: Voilà, alors on a aussi d'autres événements, tout à fait. Donc l'espace multimédia organise par exemple des fêtes de la musique avec des jeux spécifiques, des nuits du jeu. On a la médiathèque qui fait des coups de cœur café. Là, l'événement dont vous parliez, c'était un événement qui s'est passé, qui a été organisé par les enfants de la médiathèque. Donc c'est eux qui ont vraiment géré tous leurs événements. Et on a plusieurs événements. Si je peux en mettre un en exergue, c'est un spectacle de danse qui aura lieu le 26 juin qui s'intitule Queeralidad. C'est l'histoire de deux femmes qui se rencontrent et on voit vraiment toute leur rencontre dans un jeu de danse qui est vraiment entre le flamenco et la danse contemporaine.
1: Et en plus, là, ce spectacle-là, c'est en partenariat avec le Théâtre de la Manufacture.
6: Alors, on a aussi une autre pièce de théâtre en partenariat avec la Manufacture qui s'appelle Panique, qui aura lieu le mardi 9 juin, où là, on va un petit peu... C'est une sorte de fable qui se passe dans un monde, dans une communauté de rats, et en fait, qui va un petit peu s'emparer des thèmes de pouvoir, de l'ennemi, et de comment une société peut fabriquer un ennemi, et comment on peut très vite tomber dans des dérives totalitaires.
1: Très bien. Est-ce que il y a d'autres événements aussi que vous voulez mettre en avant sur cette programmation? Parce qu'on peut se le procurer, hein, de toute façon, tout ce petit livret qu'on est en train de feuilleter, on peut d'ailleurs se le procurer ou sur le site directement.
6: Alors j'invite vraiment tous les auditeurs à aller directement sur notre site. Il y a tout l'agenda, toutes les réservations avec les lieux vraiment spécifiques. Comme parfois on n'est pas à la filoche, on a vraiment toutes les cartes qui sont faites. On a les exemplaires qu'on peut retrouver un peu partout sur Moselle et Madon et notamment ici chez Radio Déclic.
1: Effectivement, vous pouvez passer nous faire un petit coucou et puis prendre votre plaquette de la filoche. On peut peut-être parler aussi des instants lecture, évoquer qu'il y a les bébés lecteurs et heures des histoires aussi qui reviennent aussi comme chaque mois.
6: Tout à fait. Alors ça, c'est souvent dans notre réseau de médiathèques, en fait, parce qu'il y a la filoche, bien sûr, mais il y a aussi des médiathèques à Puligny, à Richard Ménil, à Flavigny, j'en oublie sûrement. On a des rendez-vous, donc les bébés lecteurs qui sont vraiment des rendez-vous à l'initiation, à l'éveil de la lecture pour les 0-3 ans. On a, je vous mets quelques dates, on a le 3 juin, le 27 juin et le 1er juillet, et on a des heures des histoires, là c'est vraiment à partir de 4 ans, c'est un petit peu plus long, et on a plusieurs dates, le 27 mai, le 3 juin, le 6 juin, et le 24 juin.
1: Eh bien, très bien. Alors là, vous êtes aussi en train déjà de préparer pour la prochaine plaquette aussi, hein, parce que là, ça s'arrête en août, mais il y a encore septembre.
6: Voilà, on finalise la dernière plaquette avec une nouvelle thématique qui est peu commune. Je pense qu'on n'a jamais encore travaillé sur cette thématique et je vous laisse la surprise pour notre prochaine interview ici.
1: Avec plaisir, oui. Effectivement, il faut laisser un peu de suspense et puis déjà, il faut vous laisser aussi commencer les quartiers libres à partir de ce vendredi.
6: Tout à fait.
1: Eh bien, très bien. Donc, on retrouve toute la programmation sur le site de la filoche. Merci beaucoup, Thomas Zix, donc chargé de communication de la filoche, pour nous avoir débriefé un petit peu tout ce programme.
6: Merci à vous.
1: Et puis on va terminer cette émission avec l'agenda.
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1: Alors, je vais vous proposer quelques sorties sur le territoire. Bon, alors déjà, bien sûr, il y a la soirée de lancement de la filoche que l'on vient d'évoquer à Marthemont. Donc, n'hésitez pas à y aller. Mais il y a aussi d'autres sorties. Et déjà, pour ce jeudi, eh bien, vous avez notre soirée de lancement. On va se faire une petite auto-promo puisque nos 40 ans se lancent dès ce jeudi de 17h à 19h. Vous êtes les bienvenus à l'atelier de Toul pour la soirée de lancement en introduction d'un mois d'animation. Présentation donc des 40 ans de Radio Déclic autour d'un studio mobile. Vous pourrez d'ailleurs découvrir en venant ce dispositif. C'est l'occasion d'échanger, de témoigner, de partager vos souvenirs, puisque vous êtes peut-être passé notamment dans l'émission Cache-Cache Micro quand vous étiez plus jeune, ou à d'autres occasions vous avez pu être interviewé par Radio Déclic ou faire des ateliers. Donc n'hésitez pas à venir témoigner et puis vous pouvez sinon nous écouter donc sur les ondes avec cette émission spéciale préparée par nos administrateurs. J'en profite aussi pour vous glisser un petit peu la suite du programme, puisqu'il y a notamment Balance ton flow qui enchaînera ensuite pour les événements de nos 40 ans le 3 juin, rendez-vous place Henri Miller de 14h à 16h pour venir faire du rap, de la poésie, de l'écriture ou du slam en direct sur nos ondes, un concours qui vous donne la parole. Et vous pouvez encore vous inscrire. Vous avez toutes les indications pour vous inscrire à Balance ton flow, notamment aussi au rallye qui aura lieu pour le week-end de clôture, et bien sur notre site internet www.radiodeclic.fr. Je vous en donne d'autres aussi. Il y aura le ML Show, un ML Show spécial à retrouver sur les ondes le 10 juin. On aura aussi le Café Solidaire en direct depuis l'espace André Malraux de Toul le 12 juin de 18h à 20h30 pour parler citoyenneté et vivre ensemble. On aura l'Arbre à chansons et ses invités, donc une émission de chez nous au Théâtre de Cristal à Vannes-le-Châtel le 18 juin de 18h30 à 20h30 pour passer un moment poétique en chanson avec des artistes de la région, préparée avec Serge et Brigitte, cette belle émission. On aura aussi la Journée mondiale des réfugiés le 20 juin à Nancy. C'est la seule émission qui sera à Nancy. Une émission spéciale de sans papier mais pas sans voix, avec aussi personnes de Amnesty International ou encore le MRAP qui seront présentes autour de l'intégration, du mélange des cultures et de la musique internationale. Ensuite, on a aussi un débat culture et intégration avec l'EREA de Flavigny-sur-Moselle. Ça sera d'abord une petite mise en jambe avec le concert des Fils de Flûte de 13h30 à 14h30. Et puis ensuite, de 14h45 à 15h45, eh bien, il y aura un débat. Donc, est-ce que la culture est un outil d'intégration? Et puis sinon, vous avez Impression Jazz le 25 juin de 17h30 à 20h à la salle de la commune de Ville-et-le-Sec, donc juste à côté de notre studio. Et voilà, si vous êtes initié ou non, simplement curieux, vous pouvez découvrir un bel univers, celui du jazz. Et il y aura donc des passionnés qui vont répondre aux questions de Denis, qui va nous faire une émission un peu spéciale avec des pontes du jazz, et voilà, qui aura interviewé en amont ou qui seront présents le jour J. Et puis enfin, je parlais du week-end de clôture avec le rallye, mais il n'y aura pas que ça. Le 27 et 28 juin, nous aurons un gros week-end de 10h à 19h à la Cité des Paysages de Saxonsion. Il y aura un rallye donc avec un départ à Ville-et-le-Sec à 10h, puis rendez-vous à la colline de Sion pour 17h afin de découvrir notamment une exposition retraçant les 40 ans de projets de vie associative et d'éducation populaire, une conférence débat sur l'histoire des radios libres et des concerts avec notamment Yavumba. Et puis le lendemain, des ateliers et spectacles sont proposés pour toute la famille. Voilà, donc ça sera un mois de célébration. Pour le rallye, vous pouvez aussi vous inscrire. C'est vraiment parcourir un petit chemin avec plein d'énigmes sur le parcours pour aller sur les 4 com-com que couvre Radio Déclic. Et puis ensuite, vous arrivez donc à la colline de Sion pour fêter tout cela avec nous. Voilà pour le programme que vous pourrez retrouver, comme je l'ai dit, sur notre site internet www.radiodéclic.fr. Allez, c'est fini pour l'autopromo. On repasse à d'autres événements qui se passent aussi sur le territoire. Vous avez notamment une conférence, La politique religieuse des contes de Vaudémont, ce 22 mai à 19h, au relais de la colline vers chez La Fanette, à Saxonsion, donc, par Lorraine Histoire et Talent. Et vous pouvez réserver encore pour cette conférence historique qui sera présentée par Gérard Giuliato, historien et archéologue français. Et elle sera aussi animée par le journaliste Thierry Pernin et suivie d'une collation. À préciser à la réservation, si vous restez pour la collation, le plein tarif sera de 5€. Et donc c'est pour parler du comté de Vaudémont, qui est marqué par une superposition de pouvoir politique. Il est sous le contrôle des comtes de Vaudémont. Et puis sinon, vous avez les visites du fort et la balade en train à Ville-et-le-Sec. N'hésitez pas à aller visiter le fort avec l'association La Citadelle pour découvrir un site exceptionnel avec cette petite balade en petit train qui est assez particulière. C'est le seul, c'est la seule cité fortifiée serrée de rivière où il y a encore ce petit train. Et puis il y a aussi des tourelles qui sont présentes. Voilà, un petit musée de matériel d'époque aussi. Prenez à peu près 2h30 pour cette visite. Et voilà, si vous pouvez donc réserver, le plein tarif est de 10€. Et puis enfin aussi, vous avez un concert Chali Guinguette ce 23 mai de 16h à 23h50 à Chaligny sur le parvis de la chapelle Notre-Dame du Fer, et c'est par Eclec Zik, c'est gratuit. Et donc au programme, eh bien, de 14h à 16h, il y aura une boum pour les enfants, de 17h à 18h Dawat Kies, et à partir de 18h il y aura d'autres animations encore. Et puis pour vous donner un petit peu d'infos sur la chapelle Notre-Dame du Fer, elle a été construite bénévolement par des mineurs et s'y dirigent dans les années 50 au cœur d'un quartier de mineurs et ouvriers vivants et populaires. Voilà, c'est un lieu historique que vous pouvez donc visiter ce jour-là, ce samedi 23 mai. Et donc je ne sais plus si je l'ai dit, mais en tout cas cet événement-là est gratuit. Voilà pour l'agenda. Et voilà pour cette émission de Déclic Midi. Dans quelques instants, ce sera l'émission L'Éco-Média pour tout savoir de la programmation à venir pour la médiathèque Les Remparts de Toul. Très bonne journée à tous sur Radio Déclic.
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0: Et c'est du Sabaton qui ouvre cette émission de l'Écomédia, l'émission de la médiathèque Les Remparts de Toul. Et pour nous parler de l'actualité de la médiathèque, nous avons Jérémy et Evelyne. Bonjour à tous les deux.
1: Bonjour.
0: Alors cette fois-ci, au niveau musical, on se tourne vers un autre festival, hein, Jérémy.
2: J'ai fait une petite sélection assez rapide de plusieurs titres en relation avec le Heavy Weekend qui se profile, hein, donc courant juin à Nancy, pour sa 3e édition. Donc je voulais tourner un petit peu autour de tout ça, voilà.
0: Là, on sera plus côté métal, rock.
2: Oui, il y a même un petit côté un peu, voire même franchement, électro sur certains titres. Donc voilà. Et ben, à vous de découvrir tout ça.
0: Tout à fait. Donc, c'est une émission en musique, mais aussi avec beaucoup d'actualités, avec vos rendez-vous habituels et aussi vos nouveautés pour le mois à venir. Et donc, en ayant quand même Sabaton en fond, donc qui se produit, si je ne me trompe pas, le vendredi. De tête,
2: oui,
0: hein, jeudi.
2: Oui,
0: donc, nous allons voir un petit peu les rendez-vous habituels de la médiathèque. Et on commence avec le Café Ciné.
1: Oui, donc le prochain Café Ciné est prévu le 6 juin de 10h à midi. La thématique qui sera évoquée sera les films de vacances. Mois de juin oblige.
0: Effectivement.
2: Oui, on a plusieurs trucs. Hein. On a les films de vacances, on a les grandes musiques de films, le cinéma et le sport. Parce que celui qui chapeaute un petit peu tout ça et qui anime, Pierre Séry, donc, fait énormément de choses. Il n'arrive pas à se restreindre. Hein, donc, il a plusieurs sujets à chaque fois. Voilà.
0: Et donc là, c'est sans réservation, hein, c'est ça? On peut
1: tout
0: venir comme
1: fait.
0: Ça?
2: Exactement. Venez comme vous êtes, comme dit l'autre.
0: C'est ça.
2: J'ai le droit de dire ça? Oui, j'ai le droit de dire
0: bon,
2: ça.
0: On l'a pas cité.
1: Et on fournit le café.
0: En plus.
1: Et les petits gâteaux.
0: Que de bonnes raisons de venir, alors. C'est pareil pour l'atelier gravure aussi, les petits gâteaux?
2: Non, là, on sort, quoique... Non, je crois pas.
1: Non, c'est sûr que non.
2: On sort un petit peu des cycles habituels, oui. Pour parler donc de l'atelier gravure qui aura lieu le mercredi 3 juin de 14 à 17. Ça se passera en atelier d'expression, donc c'est une salle qui accueille déjà pas mal d'événements. C'est tout au fond du premier étage en jeunesse. Ce sera pour cet atelier gravure, donc à partir de 8 ans. Il faut quand même s'inscrire et les places sont limitées, donc n'hésitez pas à nous appeler pour réserver, voilà. Et c'est pour découvrir la technique de la gravure dans un atelier d'initiation sur le thème des mythes, des légendes et des étoiles avec la graveuse professionnelle Jeanne Pic, qui nous fait aussi l'honneur d'être présente à travers une exposition. On en reparlera un petit peu plus tard dans l'émission.
0: Très bien, alors on retourne dans d'autres rendez-vous habituels. Là, cette fois-ci, c'est les heures du conte.
1: Oui, pour le mois de juin, 2 heures du conte sont prévues. Toutes les deux animées par le personnel de la médiathèque. La première donc aura lieu le 3 juin. C'est pour les tout-petits, les enfants de 0 à 3 ans, avec leurs parents bien sûr, dans la salle d'heures du conte de la médiathèque. Et la deuxième heure du conte qui est programmée, elle se tiendra dans notre annexe jeunesse à l'espace Malraux, donc l'annexe Peter Pan. Et elle aura lieu le 17 juin pour les 4 ans et plus. Les deux sont sans inscription et gratuites.
0: Eh bien, il faut en profiter alors. Avant de poursuivre sur les rendez-vous habituels de la médiathèque, on va faire une petite écoute musicale. Et juste aussi avant, Evelyne, j'aimerais quand même peut-être qu'on vous présente un petit peu, parce que c'est la première fois qu'on vous entend, je pense, à l'Écomédia. C'est la première fois, on vous a peut-être entendu pendant le salon Bookin un petit peu. Mais donc, vous êtes la directrice de la médiathèque, c'est ça?
1: Oui.
0: Racontez-nous un petit peu ce que vous faites alors à la médiathèque. Beaucoup de choses, beaucoup de rendez-vous, je crois.
1: Ce que nous programmons à la médiathèque, qu'est-ce que
0: quel est un peu votre rôle dans la médiathèque?
1: J'encadre une équipe d'une dizaine d'agents. Ça dépend dans l'année. Nous avons parfois des renforts qui interviennent au moment des temps forts de la médiathèque. Il y a à la fois la mise en œuvre d'événements culturels tout au long de l'année, des temps fort que j'évoquais, des salons du livre et pour les adultes et pour la petite enfance, et même maintenant pour les des adolescents et en même temps tout un travail quotidien pour gérer nos collections et proposer des services qui soient en lien avec les attentes du public, donc déterminer aussi quelles sont ses attentes. Alors moi j'encadre cette équipe, mais évidemment j'ai des agents qui sont spécialisés, experts dans leur propre domaine et que j'accompagne.
0: Comme Jérémy qui est à côté.
1: Exactement.
2: Et moi je tenais quand même à spécifier, puisque je m'occupe donc de préparer un petit peu cette émission, hein, mine de rien. Au niveau de l'agencement, pour pouvoir prendre un rendez-vous avec Evelyne, hein, ben, je vous garantis qu'elle a quand même un planning de ministre, en fait. Hein, c'est très compliqué. Il y a énormément d'entrevues, énormément de choses à faire, à droite, à gauche. Du coup, ça a été vraiment compliqué, en fait. Hein, donc, je suis bien heureux qu'elle puisse être avec nous aujourd'hui, parce que vraiment, c'était pas gagné. Voilà.
0: Et ben, avec plaisir. Et ça montre que la médiathèque, vous travaillez dur.
1: Absolument. Oui, et aussi en lien avec les autres services de la ville. C'est surtout ça qui est intéressant. Oui. On a plusieurs partenariats avec le service patrimoine, le musée qui vient dans nos murs pour, en attendant que les travaux soient menés à leur terme, qui viennent mener plusieurs actions, entre autres.
0: Effectivement. En tout cas, merci beaucoup pour ces explications et bienvenue alors dans les Comédias. On va continuer cette émission donc en chanson avec un autre choix de Jérémy, donc toujours sur le thème du Heavy Weekend. Et quel groupe on écoute maintenant?
2: Là, c'est Gojira. Alors, j'ai fait une petite écoute un peu rapide des tout derniers titres. Je trouvais que c'était pas forcément mieux que ce qu'ils avaient fait avant. Donc, j'ai choisi un titre un peu plus ancien. Voilà, j'espère que ça vous plaira. Après, c'est Gojira, donc ça reste un peu particulier quand même,
0: oui,
2: comme style. Et eux ont ils ont une existence depuis une paire d'années quand même, mais ils ont eu une sacrée vitrine avec ces histoires de Jeux Olympiques. Donc depuis, ils sont très sollicités. C'est plutôt cool de pouvoir les avoir à Nancy pour cet événement-là, parce que, à mon avis, ils sont très très très sollicités ces derniers temps.
0: J'imagine, effectivement. Donc on va les écouter. Peut-être que vous pourriez les avoir en interview à la médiathèque, peut-être, ou pour un atelier, parce que c'est très chouette. Hein.
2: Je suis très client.
0: Pas s'il nous écoute. On va écouter Gojira avant de poursuivre sur les actualités de la médiathèque.

0: c'était Gojira qu'on vient d'entendre donc dans cette émission Les Comédias. Et nous sommes toujours avec Jérémy et Evelyne. Et donc, on va poursuivre sur la programmation qu'ils vous proposent pour le mois de juin à la médiathèque de Toul. On va parler d'ateliers réalité virtuelle.
1: Et oui, donc ça, là, on revient dans les cycles habituels, hein, pour le coup. C'est quelque chose qui existe depuis un petit moment déjà. J'espère que toutes et tous, vous connaissez le principe, mais je vais quand même vous le rappeler. Au niveau des dates, ce sera donc le samedi 20 juin, puisque c'est un samedi par mois, de 13h30 à 17h30. Et donc le principe, c'est de se mettre un casque sur la tête et puis de découvrir tout un tas de petites choses. Donc c'est gratuit, il vaut mieux s'inscrire, mais bon, vous pouvez venir encore une fois comme vous êtes, comme ça, au dernier moment. Ça passera aussi très très bien. Si jamais vous voulez vous inscrire, vous pouvez le faire au 03 83 65 83 83. C'est des petits créneaux de 20 minutes. J'oubliais, il faut avoir 12 ans minimum, hein, quand même, parce que c'est un peu, ça casse un peu la tête au bout d'un moment. C'est pour ça qu'on a des créneaux de 20 minutes maximum. Et donc, on a des jeux, mais on a aussi des petites applications, des petites choses sympas. Tout dernièrement, j'ai eu quelqu'un qui a mis le casque, un petit jeune, hein, qui avait soi-disant l'habitude, hein, pour le coup, et il a été très surpris quand il a pu commencer à s'envoler dans les airs pour faire une petite course à travers des anneaux suspendus dans le vide.
0: Ah oui,
1: ouais, c'est déstabilisant, mais c'est plutôt chouette, quoi. C'est sympa, voilà. Mais il y a plein de petites choses à voir. Je peux vous emmener directement dans la Station Spatiale Internationale, par exemple. Ouais, il y a vraiment des petites choses à voir. Donc, n'hésitez pas à nous solliciter, à venir découvrir ça avec nous. Voilà.
0: On voyage, en fait, avec la médiathèque, quand même.
1: Mais bien sûr, très très loin. Et puis, toujours dans les ateliers, alors là, pour le coup, c'est des ateliers numériques de Sophie. C'est les samedis et les jeudis, en général, de 10h à midi. Alors là, il y a tout un programme pour le mois de juin. Je vais vous le faire comme ça, vous saurez ce qu'il en est. Donc, le jeudi 4 juin, questions informatiques, venez avec vos questions, nous tenterons d'y répondre. Samedi 6 juin, sauvegarder ses données numériques. Jeudi 11 juin, soignez votre PC. Samedi 13 juin, les bonnes pratiques pour un numérique éco-responsable. Jeudi 18, faites de la musique, écoutez de la musique sur son ordinateur. Jeudi 25, quiz internet, saurez-vous trouver les réponses sur le web. Et samedi 27 juin, testez vos connaissances numériques. Voilà, elle est très très occupée, et là aussi, il ne faut pas hésiter à réserver, hein, c'est sur inscription, toujours au même numéro. Le truc, c'est qu'il y a quand même beaucoup beaucoup de monde. Elle nous a déjà dit qu'elle ferait tout ce qu'elle peut pour trouver de la place aux nouvelles et aux nouveaux inscrits. Mais vraiment, faut pas hésiter, parce que ça marche très fort et c'est plutôt sympa. Voilà.
0: Très bien. Alors, on parle maintenant d'une nouvelle manifestation aussi que vous proposez. Alors, c'est une dictée et c'est en rapport avec le Salon du Livre de Toul qui approche.
2: Oui, tout à fait. Cette année, ce sera le 5e Salon du Livre de Toul, du 19 au 21 juin. Et c'est une manifestation qui est coportée par le service patrimoine, la médiathèque, avec le concours de la librairie Bossuet. Et donc il y a un programme très fourni. Là aujourd'hui, je vous parle de deux rencontres exceptionnelles. La première, donc, c'est une dictée rencontre avec Karine Dijoux, qui est professeure, instagrammeuse et amoureuse de la langue française. Et cette manifestation, donc, aura lieu le vendredi 19 juin à 19h sur réservation, dans la limite des places disponibles. Et ce sera l'occasion de faire une dictée. Et ensuite, et de rencontrer cette auteure qui est autrice, qui est en même temps chroniqueuse à la radio dont le compte Instagram Les Parenthèses Élémentaires est très intéressant.
0: Très bien. Donc, on peut s'inscrire déjà. On s'inscrit en appelant la médiathèque ou.
2: Oui, tout à fait.
0: Comme
2: numéro habituel.
0: C'est ça.
2: Et le deuxième événement est une lecture musicale par Anne-Laure Bondou, qui est une auteure jeunesse et d'auteur et de romans ados, qui qui a été plusieurs fois primée. Et donc, elle mène le 20 juin à 16h. Elle anime une rencontre musicale, une lecture musicale d'extraits de son roman « Nous traverserons des orages ». Ça se tiendra dans le hall Koskovitch, j'espère que je l'ai bien prononcé, donc, qui est un nouvel espace qui se situe au premier étage de l'hôtel de ville, un nouvel espace dans lequel il pourra y avoir tout au long de l'année différentes programmations culturelles. Le roman, c'est une saga familiale sur quatre générations avec différents secrets, des fantômes, enfin, c'est plein de rebondissements.
0: Très bien, il n'y a plus qu'à découvrir alors. Avant de terminer sur la programmation, on va faire une autre pause musicale. On va écouter cette fois-ci Electric Callboy.
1: Oui, alors là, j'ai quand même été un petit peu surpris, puisque j'ai découvert pour l'occasion, je ne connaissais pas. Et je trouve quand même, pour ce que j'ai écouté en tout cas, que c'est beaucoup plus électro que métal finalement. Alors il y a d'autres groupes qui donnent un petit peu là-dedans, mais en général, ils sont un peu plus métal qu'électro, et là, c'est vraiment le contraire, quoi. C'est un peu plus électro que métal. Je vous laisse découvrir ça, donc Electric Callboy.

0: Et c'était donc Electric Callboy qu'on vient d'entendre, effectivement, c'est un petit peu plus électro que métal, effectivement, mais en tout cas, si on veut les découvrir, ils viennent donc au Heavy Weekend prochainement, donc à Nancy. Et on termine la programmation pour ce mois de juin, fin mai et mi-juin, en tout cas avec deux expositions, c'est ça ?
1: Oui, tout à fait. En fait, j'avais déjà abordé le sujet pour la dernière émission, puisque ça commençait donc au mois de mai. Hein. Le truc, c'est que ça va jusqu'à la mi-juin, donc je vous en reparle encore cette fois-ci, Evelyne vous en reparlera aussi. Moi, je vais vous parler de l'expo Constellation. Là, pour le coup, j'ai pas forcément le détail, parce qu'il y a plein de choses à dire dessus, mais ce que je peux vous dire, c'est que c'est donc, comme je vous le disais précédemment dans l'émission, l'exposition de Jeanne Pic qui viendra faire donc des ateliers gravure chez nous, et il y a beaucoup de jolies choses à découvrir, donc franchement n'hésitez pas à venir par chez nous pour voir tout ça, voilà.
2: Oui, ce sont des

0: L'Odyssée des graines, c'est une exposition d'une autrice illustratrice qui s'appelle Cruciforme. La ville accueille deux expos de cette artiste. La plus grande se tiendra dans le cloître de la cathédrale. Elle s'intitule Nature et architecture. Et la deuxième exposition se déroule donc dans la médiathèque, comme je vous le disais précédemment. C'est vraiment l'occasion de découvrir dans le détail le travail très dynamique, très coloré de Cruciforme, une autrice et graphiste très intéressante.
1: Eh ben, très bien, donc on peut découvrir ces deux expositions jusqu'au 13 juin. On n'hésite pas à franchir les portes de la médiathèque. Et avant de terminer cette émission en musique, on va faire un petit récapitulatif de tout ce que vous venez de dire.
2: Eh oui, alors c'est parti, prenez vos stylos, prenez note.
1: Agenda, hop.
2: Donc, on a le Café Ciné samedi 6 juin de 10h à midi. On a un atelier gravure le mercredi 3 juin de 14h à 17h. On a les heures du compte habituelles, cette fois-ci pour le mois de juin, le 3 juin pour les 0-3 ans et le 17 juin pour les 4 ans et plus hors médiathèque, hein, l'espace Peter Pan d'André Malraux. Donc, les ateliers réalité virtuelle le samedi 20 juin de 13h30 à 17h30, les ateliers numériques de Sophie les jeudis et samedis de 10h à midi. Alors là, il y a toute une liste, donc je vous laisse découvrir ça par vous-même, soit à travers l'émission, soit directement sur le site internet. Au niveau des petites choses qu'on peut vous proposer de ci, de là, on a donc une dictée avec une rencontre avec Karine Dijou, et je suis sûr qu'en vrai, ça va être fun, cette histoire de dictée.
1: Si, si, mais faut, oui, faut, une dictée, c'est quand même
2: bien
1: sympa.
2: Sûr, mais oui, mais oui. Une lecture musicale avec Anne-Laure Bondou, donc, et puis des expositions, donc l'exposition Constellation dans l'espace jeunesse du 12 mai au 13 juin, et puis l'exposition L'Odyssée des graines à l'espace adulte, pour le coup de la médiathèque, hein, du jeudi 14 mai au samedi 13 juin également. Voilà.
1: Et bien, ça nous fait une belle programmation. Alors, merci beaucoup Jérémy pour ce récapitulatif, et merci aussi à Evelyne donc, pour cette belle émission que nous avons fait ensemble. On vous retrouvera donc le mois prochain avant les vacances quand même, avant les vacances scolaires.
2: Oui, avec plaisir.
1: Et puis, eh bien, attendons, on se dit donc bon mois de juin. Et puis, on va terminer donc en musique avec un dernier groupe qui passera donc au Heavy Weekend. Je te laisse le prononcer, même si je pense que c'est pas trop difficile.
2: Mince, mais
1: peut-être,
2: comme
1: il y a les deux A, je suis pas sûre.
2: Je crois que ça se prononce Chargot, mais je suis pas totalement sûr non plus. Hein. Pour le coup, on est aussi dans un espèce de métal un peu électro. Là, je dirais du 50-50 à peu près. Donc, ça peut être intéressant. Voilà. À découvrir, en tout cas.
1: Et ben, on va découvrir ça tout de suite sur l'antenne de Radio Déclic. Et merci beaucoup à tous les deux.
2: Bonne journée.
1: Au revoir.

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1: Oui, bonjour, je suis Monsieur Caillé. Voilà, j'ai lors d'un séjour dans votre ville, à Villiers-le-Sec, j'ai gagné un voyage et une soirée à Kirwiller, au Royal Palace, pour une valeur de 105 euros. N'étant pas sur place, bien sûr, j'habite dans le 36, j'aimerais savoir si quelqu'un serait intéressé par ce bon, sachant que au lieu de 105 euros, je lui céderai pour 60 euros. Donc il y a un transport, déjeuner, menu plaisir, la coupe crémant, 50 centilitres d'eau minérale, le spectacle, l'ange club et une coupe de crémant avec des lieux de départ possibles qui sont indiqués sur le document. N'hésitez pas à me rappeler au 07 86 34 29 77. Merci et très bonne journée à tous. Au revoir.
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0: Il était une fois dans la ville de Gaza. Gaza, c'est en Palestine. Il y avait un marchand et il faisait son commerce et il avait un fils qui était très très bon à l'école. Mais il quittait guère la maison, il préférait les livres plutôt que d'aller jouer. Mais alors, il a grandi, il est devenu encore un peu plus grand que toi. Comment tu t'appelles ?
1: Omar.
0: Omar. Il est devenu encore plus grand qu'Omar. Je pense qu'il est devenu grand comme Franck. Non, plus jeune que Franck. Mais aussi grand que ma fille qui s'appelle Claire. Et son père lui dit, c'est bien gentil mon fils, mais il faut quand même que tu fasses un petit peu ton métier, ton futur métier. Et tu vas aller chercher en Égypte des produits pour le commerce. Alors le fils, oui, il veut quand même faire plaisir à son père, puis il est très obéissant. Alors il s'en va avec la caravane. Le père a préparé les chameaux et puis il part avec un guide. Mais qu'est-ce que c'est fatigant de marcher dans le désert, même avec un chameau. Et au bout de 3 jours, il dit à son guide, allez, on s'arrête un peu, on va se reposer. Alors il monte sur la dune et il se repose, mais il voit tout là-bas, il y a un arbre. Dans le désert, un arbre, c'est précieux. Et au pied de l'arbre, qu'est-ce qu'il voit ? Il voit un chacal. Et le chacal, il se prélasse, ou plutôt il dort, il se repose. Et puis, de temps en temps, quand le soleil a tourné, alors lui aussi, il tourne autour de l'arbre pour rester au soleil. Pour rester à l'ombre. Et puis, voilà, tout d'un coup, bienvenue les enfants. Je suis en train de parler d'un marchand qui envoie son fils en Égypte pour apporter des marchandises pour le magasin de son papa. Et le fils, il n'a pas l'habitude de marcher dans le désert, il a plutôt l'habitude d'étudier à l'école, il est très très bon à l'école. Et là, il se repose dans le désert et qu'est-ce qu'il voit ? Un chacal au pied d'un arbre. Et le chacal tourne autour de l'arbre pour rester à l'ombre. Mais, oh ! Un lion ! Voilà, un lion qui arrive et qui se met évidemment à l'ombre. Mais pendant ce temps-là, le chacal, il est parti se mettre un petit peu loin du lion. Mais il risque rien parce que le lion, il a une gazelle dans la gueule. Et le lion dévore son repas, il mange tranquillement tout ce qu'il peut de sa gazelle, et puis, après, il s'en va de son pas royal pour vivre sa vie de lion. Alors, le chacal, ni une ni deux, il revient à l'ombre de l'arbre et il mange les restes que le lion a laissés. Il en a laissé bien suffisamment. Le lion, il ne peut pas avaler une gazelle à lui tout seul. Alors le chacal, tranquille, le fils, il réfléchit et hop, il dit à son guide, allez, on retourne à la maison. Le père lui dit, mais mon fils, qu'est-ce que tu fais là? T'es déjà arrivé? Oh, bah oui, mon père, j'ai vu. Le chacal, le lion, il raconte son histoire. Et il dit, pourquoi faire se faire beaucoup de soucis, beaucoup de mourons, puisque le chacal a été nourri à peu de frais. Alors le père regarde son fils, il lui dit, mon fils, être un chacal dans la vie, c'est pas terrible. Il vaut mieux se comporter comme le lion. Alors, le fils baisse la tête, il comprend la leçon et vite, il reprend le chemin de l'Égypte avec la caravane. Voilà. Vous avez compris un petit peu l'histoire, les enfants ?

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0: Bonjour à toutes et à tous, bienvenue sur Radio Déclic si vous nous rejoignez. Nous sommes en direct des AJC, des Assises de la Jeunesse et de la Culture. Si vous étiez déjà branché sur Radio Déclic hier, vous avez dû nous entendre. Je sais que Joséphine et Inde de Radio Déclic ont pris le direct hier matin et hier après-midi. Alors j'ai plus les horaires exacts, mais c'était à peu près du 9h30 jusqu'à 16h. Et ben cet après-midi, on prend pas les mêmes, mais on recommence. C'est parti pour 2 heures ensemble d'émission en direct pour ce mercredi après-midi. Voilà. Autour de la table, j'ai avec moi Mathieu. Pardon. Bonjour Mathieu.
1: Bonjour Franck. Comment vas-tu?
0: Bon, moi toujours très bien, toujours très bien.
1: Super.
0: Et on a une habituée de la radio. Alors une habituée plutôt qui vient au studio Malraux pour notamment Click Hebdo, mais nous avons Rachel avec nous. Bonjour Rachel.
2: Bonjour Franck, bonjour Mathieu.
1: Bonjour Rachel.
0: Alors Rachel Debert, tu es
2: coordinatrice du programme de réussite éducative et aujourd'hui je suis là pour soutenir les partenaires dans une manifestation qui s'appelle les Assises de la Jeunesse et de la Culture.
0: C'est beau de venir soutenir les camarades.
2: Voilà, et puis mon équipe arrive avec des enfants pour venir voir tout le travail réalisé. Alors je dirais pas plus, on va peut-être aller en fur et à mesure. Et il y a aussi, avec Mosaïque, nous avons réalisé un travail avec les enfants du CP et CE1.
0: Ah ben on va pouvoir en parler, justement. Déjà, pour commencer, alors hier, bien évidemment, nos auditrices, nos auditeurs ont pu découvrir ce qu'étaient les Assises de la Jeunesse et de la Culture. Je sais que Elisabeth, directrice de la MJC, est venue en parler. Mais pour nos auditrices, nos auditeurs qui n'étaient pas là hier, est-ce qu'on peut rappeler, allez, brièvement, ce que sont les Assises de la Jeunesse et de la Culture, les AJC?
2: Alors, comment je pourrais exprimer ça? C'est un réseau de partenaires de différents secteurs, la MJC, les services de la ville de Toul autour de l'éducation et de la petite enfance, par exemple, jeunesse. C'est aussi les écoles, l'éducation nationale qui est fortement investie. Et ça peut être aussi des structures handicap, enfin différentes structures. Et l'idée, c'est de mener ensemble un projet sur une thématique pendant un an. Et entre autres, cette année, donc, c'était sur le projet L'Avenir du Futur, je crois, si
0: c'est
2: je me trompe
0: ça,
2: pas.
0: C'est bien ça.
2: Voilà.
0: Oui, c'est vrai, c'est un peu cette envie de construire quelque chose ensemble, en fait.
2: Voilà.
0: Les AJC, ça part un peu de là. Il me semble que ça existait il y a plusieurs années et ça fait deux éditions que c'est revenu suite
2: ça fait
0: suite
2: deux,
0: au COVID,
2: la deuxième, oui, c'est la deuxième édition, hein, puisque l'an dernier, on était sur... C'était quoi le thème?
0: Tu me poses une colle, j'ai déjà oublié également. C'était l'année dernière ou c'était il y a deux ans?
2: Il y a eu des émotions.
0: Eh ben c'était ça, non, justement. C'était il y a deux ans. C'est tous les deux ans.
2: C'est tous les deux ans. Il y a eu les émotions, effectivement. Ça y est, je m'en rappelle.
0: Oui.
2: Et donc, ça veut dire que toute l'année, chaque professionnel dans le secteur où il est, par exemple les écoles, vont travailler sur le même thème pendant un an et vont amener des productions, en fait. Et en fait, aujourd'hui, si vous passez donc dans les travées juste à côté de l'Arsenal, vous aurez l'occasion de voir de nombreux travaux diversifiés, parce que là... autour du futur, ça peut être le futur en termes d'habitat, mais le futur en termes d'animaux, le futur en termes d'humains, enfin tout. Il y a vraiment, il y a beaucoup d'idées. Franchement, là, j'ai fait le tour. Il y a beaucoup de choses.
0: Ouais, on a fait un petit tour avec Mathieu juste avant de prendre le direct aussi pour voir un peu les créations des jeunes. Et il y a pas mal de choses. Hein. On peut voir des voitures du futur, des villes du futur. On peut voir comment ils imaginent Toul dans le futur. Je sais plus si c'est dans 20 ans ou si c'est dans le futur même plus lointain.
2: Oui.
0: Plein de choses. La mode aussi. Enfin, même j'ai vu des animaux. Alors
2: oui,
0: les animaux,
2: il y a la mode.
0: C'est drôle parce que les animaux sont mélangés entre eux. Donc, enfin, entre les animaux qu'on connaît actuellement. C'est assez drôle. Non, il y a pas mal de choses qui ont été faites. Il me semble que cette idée de thématique dans le futur dans 20 ans, c'était un peu ça, et dans 20 ans ce sera comment, et c'est la thématique du futur. Elle vient justement de d'une malle qui
2: c'est un peu lié. Je l'ai pas connue cette histoire de malle, j'étais pas encore sur Toul, mais effectivement tous les ans il y avait des fêtes de la com,
0: ça, voilà,
2: qui réunissaient les écoles du Toulois, pas de Toul mais du Toulois, autour pareil d'une grande manifestation sur une journée. Et effectivement, la dernière fête de la com, c'était autour du déjà du futur. Alors je sais plus le titre exact.
0: La celle du futur, c'était dans 20 ans, ce sera comment?
2: Dans 20 ans, ça sera comment? Et les enfants avaient donc mis dans une malle beaucoup de production en disant voilà comment ils imaginaient le futur.
0: Et on a ouvert fin d'année dernière, fin 2025.
2: Oui. Fin d'année 2025, on a invité tous les participants qui souhaitaient s'investir dans ce projet, mais aussi des anciens élèves, des anciens instituteurs à venir voir l'ouverture de cette malle. Ça a créé beaucoup d'émotions. Mmh. Et effectivement, elle a été ouverte fin de l'année 2025. Et d'ailleurs, elle est là, la malle.
0: Oui, je l'ai vue, elle est posée au milieu.
2: Elle est en plein milieu.
0: Elle va faire la suite, en fait, maintenant. Je ne sais pas si cette année, il y a une malle qui est prévue pour... Non, je crois pas.
2: Je ne sais pas. Là,
0: je ne saurais pas dire.
2: Je
0: ne saurais pas dire. Mais en tout cas, voilà, on est parti pour une semaine de restitution des différentes œuvres que les différents partenaires. Donc, on parlait des écoles. Les écoles ont beaucoup pris en main des ateliers et des productions, mais... Également, tu parlais de mosaïque, du PRE.
2: Bah, il y a même présent la CC2T autour.
0: Qui avait la CC2T.
2: Voilà, les déchets, mais aussi l'alimentation du futur. Comment on imagine notre futur dans l'alimentation et comment on participe à l'environnement de notre terre. Enfin, à la préservation de notre environnement. Donc, c'est un atelier sûrement très sympathique à faire. Voilà.
0: Et vous alors au PRE et à Mosaïque, vous avez fait quoi?
2: Alors nous, avec les enfants, on a travaillé, parce que c'est pas facile, on peut féliciter les enfants qui ont travaillé, que ce soit ceux de Mosaïque, du PRE, mais aussi ceux des écoles, parce que fallait travailler sur cette notion du présent, aujourd'hui, mais aussi cette notion du passé. Qu'est-ce que ça veut dire avant le passé et le futur? Et donc nous, on a travaillé deux fois de suite pendant les vacances, puisqu'on a le projet Découvrir, c'est du plaisir. Donc le lundi, c'est découverte, et le vendredi, c'est souvent expérimentation ou sortie. Et on a travaillé deux fois à chaque vacances sur le thème. Et la première fois, on avait beaucoup travaillé sur le passé jusqu'au présent, c'est-à-dire sur l'habitat. Il y a eu aussi après une séance sur l'habillement, pour montrer que les choses ont bougé. Pour les amener, le dernier travail qu'ils ont fait, en fait, c'était de leur faire imaginer, et ça, c'est pas une démarche facile, imaginer l'avenir.
0: Ouais.
2: Donc nous, ce sont deux tableaux qui se joignent, donc c'est une œuvre qui est fait avec différentes techniques de peinture au doigt, peinture
0: tampon peut-être.
2: Beaucoup de choses. Ouais. Et ils ont créé une ville du futur. D'ailleurs, vous irez voir, on ne sait pas trop si on est sur l'eau ou dans le ciel, cette ville du futur. Et ils y ont posé des maisons du futur, des moyens de transport du futur. Et si vous allez voir l'œuvre, effectivement, vous pourrez peut-être aussi vous poser vos petits bonhommes du futur. Voilà. Mais je salue vraiment le travail des enfants parce que la notion du futur n'est pas une notion facile à travailler, mais j'ai vu des choses extraordinaires chez les enfants, vraiment. Des dessins, des idées vraiment extraordinaires. Bravo les enfants.
0: Ils sont pleins de ressources.
2: Voilà.
0: Et on va voir les jeunes qu'on accueille dans l'après-midi, mais on s'en rendra compte au long de l'après-midi,
2: oui,
0: et on est encore là demain.
2: Alors en fait, c'est vrai que c'était une demande de notre part, c'est de pouvoir permettre de, parce que c'était dans le cadre des émotions il y a deux ans, c'était beaucoup les écoles finalement qui s'étaient déplacées. Ce qui était normal, c'était une manifestation, et cette année on a demandé à ce que ça puisse être ouvert le mercredi après-midi pour que les parents viennent voir aussi le travail qu'ont fait leurs enfants, pour que les groupes de travail puissent venir voir ce qu'ils ont fait. Donc moi, mes enfants vont passer voir le travail réalisé. Mosaïque vont venir avec des familles. Et on a même invité les seniors de l'espace Info Senior à venir passer voir ce qui s'y passe. Donc pour rappeler, aujourd'hui c'est ouvert vraiment tout public. Tout le monde peut rentrer et venir voir.
0: Trop bien. Et ben j'espère que voilà, nous allons accueillir un beau public. Et
2: puis, bah, j'espère aussi.
0: Si jamais vous êtes en voiture actuellement, que vous passez sur Toul, dans les alentours de Toul, ou même carrément juste à côté de l'Arsenal, et ben nous sommes à côté de l'Arsenal à Toul, dans l'espace de Don.
2: Voilà.
0: Dans une des travées, voilà, une travée complète remplie d'expositions et de.
2: Et n'hésitez pas à vous garer pour venir nous voir.
0: Voilà. Merci beaucoup, Rachel.
2: De rien, Franck.
0: On va se mettre une petite musique rapide pour enchaîner, parce que je vois qu'il y a déjà un petit groupe qui attend pour prendre la parole.
2: Et bah, parfait. Ben, on va leur donner la parole, je lâche.
0: On va pouvoir, enchaîner. On a prévu une petite. À tout à l'heure, Rachel.
2: Il n'y a pas de jeu.
0: Si, ça, tu veux rester pour le jeu?
2: Après.
0: Ah, tu vas. Vas-y, viens éclater les petits jeunes, là.
2: Hein,
0: viens éclater les petits jeunes au jeu. On va faire un jeu juste après. Oui, qu'est-ce que je disais? Oui, on a construit cette émission en trois gros temps, entre guillemets, où on va parler d'abord, dans un premier temps, du passé, d'il y a 20 ans, c'était comment. Ensuite, on va essayer de transmettre un message pour le futur en leur expliquant comment c'est le monde de nos jours. Et on terminera avec dans 20 ans et même plus loin. Une petite musique, histoire qu'on installe toutes ces personnes, et puis on se retrouve juste après. On va même certainement écourter la musique. On écoute les plaquettes, please.

0: Et voilà, comme je vous le disais, nous n'allons pas écouter cette musique en entier. C'était les Black Eyed Peas, Let's Get Started, qui doit avoir à peu près 20 ans. Ça tombe bien parce que ça va être le sujet de notre discussion qui va suivre. Juste avant, on va faire un petit jeu et je vais laisser les personnes autour de la table se présenter. Bonjour à vous.
1: Bonjour.
2: Et bonjour.
3: Bonjour.
0: Vous allez bien?
2: Moi, ça va.
4: Ça va.
0: Oui, vous pouvez mettre les casques. C'est pas une obligation d'avoir le casque, mais tu vas voir.
3: C'est toujours mieux.
0: Non. Ça va vous perturber peut-être au début, mais ça va vous permettre de vous réentendre.
3: C'est ça.
0: Et d'être bien sûr aussi que vous êtes bien dans le micro, parce que je vous demanderai de bien parler dans le micro. Est-ce qu'on peut commencer un petit tour de table?
2: Eh ben, allez.
0: Vas-y.
2: Ben, du coup, moi, c'est Marvin. On est venus tous avec l'E2C de Toul, l'école de la deuxième chance, pour découvrir en même temps aussi ce qui se passe par ici.
3: Okay. Bah moi du coup c'est Ismaël, je suis venu aussi avec l'école de la deuxième chance pour découvrir les différentes activités qu'il y a ici.
0: Vas-y à toi.
3: Tu peux te présenter.
1: Moi c'est Luna et...
0: Bien.
3: Approche-toi.
0: Bien dans le micro, t'entends, on t'entend pas bien dans le casque.
1: Bah moi c'est Luna, je suis venue pareil avec le DC de Toul pour trouver mon avenir.
0: Ah, t'es au bon endroit. Oui. Tu vas voir, il y a plein de choses sur l'avenir ici.
5: Et moi c'est Sienna et je viens avec eux aussi de le DC de Toul.
0: Et bah bienvenue à vous et je terminerai le tour de table.
6: Par moi ?
0: Par
6: Timothée ?
0: Bonjour Timothée, alors nos auditrices, nos auditeurs te connaissent peut-être. Puisque tu es un habitué de Radio Déclic et notamment du club radio et de l'émission Clic Junior, on a souvent pu t'entendre sur nos ondes. Bienvenue, bonjour Timothée et bienvenue à toutes et à tous.
6: Merci.
1: À vous aussi.
0: Merci. Je fais partie des murs moi maintenant. Donc avant de commencer notre petite discussion, je vous propose qu'on fasse un petit jeu. On vous a préparé des petits jeux tout au long de l'après-midi. On va faire ce qui s'apparente à un vrai ou faux.
6: Okay.
0: On l'a appelé info ou infox. À chaque fois, sur une thématique, je vais vous donner trois phrases, trois affirmations.
3: D'accord.
0: Dans ces trois affirmations, il y en a deux qui sont vraies, une qui est fausse.
6: Ok.
0: Faut trouver la fausse. Ok. Allez, on commence. Thématique animaux. Première affirmation. Les poulpes ont trois cœurs. Deuxième affirmation, les flamants roses naissent gris. Troisième affirmation, les vaches peuvent voler sur de courtes distances.
2: Bah déjà que les poulpes ont trois cœurs, il me semble que c'est vrai, ouais.
1: C'est vrai.
3: Ça c'est vrai, ouais, c'est une info, ouais c'est vrai.
0: Ouais.
3: Les poulpes ils ont trois cœurs. Les flamants roses, quand ils naissent, d'après mes souvenirs, je crois qu'ils ont leur couleur peu à peu après.
0: Okay.
3: Et les vaches, ils peuvent pas malheureusement voler sur une courte durée.
0: Ça serait drôle.
3: Ça serait drôle.
0: Peut-être dans l'avenir.
3: Peut-être,
0: en tout
3: cas, on sait pas. Oui, voilà.
0: Aujourd'hui, c'est vrai, vous avez raison, les vaches ne peuvent pas voler sur de courtes distances. Pour info, les poulpes ont bien trois cœurs. Il y en a deux qui servent à envoyer le sang vers les branchies, et le troisième, il alimente le reste du corps. Il me semble, même si je me trompe pas, qu'elles ont même 9 cerveaux. Ça doit être... C'est quoi, un par tentacule, je sais plus. Il y a un truc comme ça aussi.
3: C'est ça.
0: Et les flamants roses, ils naissent gris et ils deviennent roses en mangeant des crevettes.
6: Ok.
0: Pour schématiser, en gros.
6: Oui.
0: Deuxième manche, deuxième question. Deuxième thématique plutôt même, l'espace. Première affirmation, il pleut parfois du diamant sur Neptune. Un jour sur Vénus dure plus longtemps qu'une année sur Terre. Et le soleil est froid à l'intérieur.
1: C'est la première, la fausse.
0: Toi, c'est la première, la fausse.
1: Oui.
6: Ouais.
3: Pour moi, je dirais pareil aussi.
0: Il pleut du diamant sur Neptune ? C'est pas ça, ça c'est vrai.
3: Ah.
0: Il pleut vraiment du diamant sur Neptune, je vous redis les deux autres. Un jour sur Vénus dure plus longtemps qu'une année sur Terre.
6: Oui,
0: le soleil est froid à l'intérieur.
1: Bah, le soleil est froid à l'intérieur, c'est faux.
0: Ouais, c'est le soleil. Le soleil à l'intérieur, il fait près de 15 millions de degrés. C'est assez chaud.
6: Oh, un petit peu quand même.
0: Troisième thématique, la nourriture. Le ketchup était vendu comme médicament autrefois. Il existe des chips goût chocolat, Ou alors, troisième, les bananes poussent sous terre.
1: Les bananes poussent sous terre, c'est faux?
4: Oui.
3: C'est faux, ouais, exactement.
4: Ça, c'est faux. Ouais. Ça, c'est les chips bouffent chocolat?
0: Ah oui, bah, je crois qu'il existe des chips ou goût n'importe quoi.
3: Ah, bah, Brett, franchement, du coup, la marque est Brett.
0: Les marques, elles font tout maintenant.
3: C'est ça.
4: Oh oui.
3: Oh oui.
0: Et pour information, le ketchup, ça a été vendu comme médicament au 19e siècle. Voilà, les médecins, il y a certains médecins qui pensaient que ça aidait à traiter des problèmes digestifs comme la diarrhée ou une indigestion.
4: D'accord.
0: Petite dose de ketchup quand on a une indigestion. Bon, c'était à l'époque qu'on pensait.
3: Oui.
0: Quatrième thématique, jeux vidéo.
3: Allez.
0: Première affirmation, à la base, Pikachu, vous connaissez Pikachu ?
3: Oui.
0: Était censé être un crocodile. Deuxième affirmation, Mario devait être au départ un charpentier. Troisième affirmation, Minecraft a été créé en quelques jours seulement.
1: Minecraft a été créé il y a quelques jours, c'est faux.
0: Tu penses que c'est faux?
1: Oui.
4: Ah, moi je partirais sur ça aussi, que Mario devait être un charpentier de base.
0: Ouais, ça tu penses que c'est vrai?
4: Ouais.
0: Ouais.
3: Alors, je partirais sur le fait que Mario devait être un charpentier aussi.
0: Que c'est vrai ou que c'est faux?
3: Que c'est faux.
0: Et ça c'est la fausse info?
3: C'est ça.
5: Je partirais sur le Minecraft qui est créé en quelques jours.
0: Qui est faux. Ah, vous avez tous faux, c'est Pikachu.
4: Ah,
0: Pikachu, hein, ça a toujours été à la base une petite souris, même si son design a un peu évolué au fur et à mesure du temps, mais voilà, toujours un petit rongeur. Et pour revenir à Mario, par exemple, au début, Mario, il était censé être même le méchant. Et son premier nom, vous le connaissez?
1: Non.
0: Je crois qu'il y a un jeu peut-être qui est sorti avec ce nom, c'est Jumpman.
3: Ah oui, je me rappelle.
0: Il y a peut-être un jeu qui est sorti au tout début et tout de suite après c'est devenu des Mario. Mm. Allez, est-ce qu'on a encore le temps de s'en faire une petite et après on papote un peu? Oui, allez, on s'en fait une petite. Dernière thématique. Ah, elle est drôle, celle-là. On part sur les records absurdes.
4: Ça, j'en connais un peu.
0: Le plus grand hamburger du monde pesait plus d'une tonne. Un homme a vécu 2 ans sans dormir. Et la dernière, quelqu'un a battu un record en restant dans une baignoire remplie de haricots.
1: Moi, je dis c'est l'homme le faux parce qu'il ne peut pas vivre sans dormir. Il manque de sommeil.
3: C'est ça, oui.
0: Sans dormir pendant 2 ans.
3: Sans dormir pendant 2 ans, c'est impossible.
0: Ouais, vous êtes bon, effectivement, pas possible. Le record, sans dormir, il est d'environ 11 jours.
4: Ah, c'est déjà énorme.
3: C'est déjà énorme. Mais bon, c'est mauvais pour la santé, donc faut éviter.
0: Je sais même pas dans quel état il était à la fin, je pense qu'il fallait pas lui parler.
4: Fallait mieux.
0: Imaginez, 11 jours, ça fait à peu près 264 heures d'affilée, sans dormir. Énorme. Et apparemment, c'était un mec qui a réalisé, enfin, on a réalisé une expérience sur lui, et ça daterait de 1964.
3: Ah oui.
0: Ça date un peu maintenant, ça date.
4: Effectivement.
0: Voilà, qu'est-ce que je peux vous dire d'autre pour le hamburger? Bah, il dépassait même les 1 tonne et 100 kilos. Énorme. Et pour les haricots, les haricots, c'est juste quelqu'un qui a voulu faire un record complètement loufoque et qui s'est mis dans sa baignoire remplie d'haricots. Bon, voilà.
4: Il s'est dit pour rentrer dans le livre des records, allez, je fais
0: voilà.
4: Ça.
0: Il y a vraiment, c'est vrai que si on regarde le livre des records, il y a vraiment des records un peu fous.
3: Ah, okay,
0: et un peu peut-être stupides, on pourrait dire.
3: C'est ça, c'est de la stupidité, oui.
0: Écoutez, merci beaucoup pour ce jeu. Ouais. Je vous libère pas tout de suite, vous avez encore un petit peu de temps pour discuter. Alors partons sur la discussion de il y a 20 ans, ou alors dans le passé, c'était comment? Est-ce que, alors on m'a avant de prendre l'antenne, pendant la musique, parmi vous, il y en a un seul qui a connu il y a 20 ans, c'est ça?
4: C'est moi, ouais.
0: C'est toi? Alors, est-ce que tu te souviens de choses déjà il y a 20 ans? De quoi tu te souviens?
4: Je me souviens juste, je vais prendre l'exemple des téléphones. C'était loin d'être la même. Moi, j'ai vraiment connu au début le téléphone à clapet, le téléphone à touche, les recharges, les cabines téléphoniques. Ah, j'ai connu tout ça.
0: Je crois que tu as une prof qui... qui pour elle, déjà, les téléphones à touche, c'est déjà... C'est ça, madame.
7: Bonjour à tous. Bonjour. Donc, Vanessa Thomas, responsable à l'E2C de Toul. Donc, effectivement, il y a 20 ans, je rejoins Marvin, puisque les cabines téléphoniques parsemaient les rues. Avant d'avoir des cartes téléphoniques, quand même, c'était à pièce.
0: Oui. C'est ça.
7: Voilà. Qu'est-ce qu'il y avait d'autre? Les télés cathodiques, effectivement.
0: Et alors que maintenant, les télés sont
3: toutes finies.
7: On n'avait pas de trottinette électrique.
3: Aussi.
7: C'était des patins à roulettes.
0: Ouais.
8: Trottinette simple.
7: Oui, enfin, et encore.
8: Et encore.
7: C'est ouais. Encore pas la période. Ouais. Voilà. Qu'est-ce qu'on avait d'autre?
0: Et ceux qui n'ont pas connu, alors, il y a 20 ans, je dirais, et même avant, on vous en a parlé un peu. Quelle image vous avez?
3: Je vais prendre l'exemple pour moi. Par exemple, moi, mon tout premier téléphone avant de rentrer au collège, moi, c'était une téléphone à touche. On m'a donné ça, c'était le vieux téléphone à mon père, pour pouvoir que je commence à appeler, etc., pour m'habituer au téléphone. Et peu à peu, on m'a donné, parce que c'était que de la récup, j'ai récupéré le téléphone de ma mère. Et c'est là où j'ai découvert les applications type des jeux vidéo, type les réseaux sociaux, etc. Et que 20 ans plus tard, ça s'est vachement amélioré avec maintenant l'intelligence artificielle qui n'arrête pas de s'agrandir dans tous les domaines, même professionnels ou personnels, ça fait peur.
0: Ah, vous pourrez revenir quand on parlera de dans 20 ans et dans 150 ans.
7: Quand vous parlez du téléphone à touche, donc du coup les téléphones à l'époque, notamment c'était quand même une petite cabine téléphonique. Oui. Et en jeu, il y avait que le Snake.
3: Oui. Oh oui.
7: Ok. Donc on n'avait pas du tout de jeu, on n'avait pas, le téléphone servait à téléphoner.
3: C'est ça.
7: Et rien d'autre.
0: Ouais, c'est ça. Et les jeux vidéo sont arrivés
3: bien après.
0: Je dirais les premiers avec les Tetris, les trucs comme ça. Fin des années 80,
3: oui,
0: peut-être par là. Mais c'était pas démocratisé comme aujourd'hui, ça c'est clair. Ça c'est clair.
3: C'est ça.
0: Et vous les filles alors il y a 20 ans.
1: C'est pas la même, hein. C'est pas la même chose.
0: C'était. Tu penses que c'était mieux de vivre il y a 20 ans ou avant?
1: Ouais, c'était mieux avant.
0: Pourquoi?
1: Les réseaux sociaux, ça va de plus en plus long.
0: Ouais. Trop loin avec les réseaux sociaux, ça va trop loin.
1: Oui.
0: Avant, on était plus tranquille sans les réseaux sociaux.
1: Oui, vraiment.
0: Les réseaux sociaux, c'était en face à face, on discutait au moins.
4: Ou même sinon, directement, on avait la bonne vieille lettre à envoyer avec le timbre. On n'avait pas besoin des réseaux sociaux à l'époque, en vrai.
3: C'est ça.
0: Vous avez déjà envoyé des lettres?
3: Oh oui.
1: Oui.
3: Oui, plusieurs.
0: Ouais. Papier et tout?
1: Oui. Papier, oui.
0: Ah, ça se fait encore alors?
4: Ah oui, quand même.
0: Ouais. Mmh. Carte postale, les trucs,
3: oui,
0: comme ça.
3: Exactement, oui.
0: Ah, quand même. On n'a pas tout perdu.
3: Heureusement, d'ailleurs.
0: Oui, heureusement. Heureusement. Et toi alors?
5: Les réseaux sociaux et tout, comme on a dit, c'est plus pareil. Avant, tout le monde qui sortait, il se voyait. Même au niveau des prix, il y a tout qui a augmenté maintenant. Niveau transport, il n'y a plus rien qui est pareil. Il y a tout qui a changé finalement.
0: C'est vrai. Ouais, au niveau des tarifs aussi, hein, c'est pas pareil. J'entends avant, il y a 20 ans, il y a plus de 20 ans maintenant, il y avait les francs. Vous n'avez pas connu ça, les francs?
4: Oh, on a montré des vieux francs encore.
0: Vous en avez déjà vu?
3: Oui.
0: Oui.
3: J'en ai une collection à la maison, oui.
0: C'est vrai?
3: Ouais, j'en ai une collection.
4: Et aujourd'hui, maintenant, juste ramener une pièce, ça peut valoir tellement cher.
0: Oh ouais, oui.
4: Même avec les collectionneurs en général. Ouais.
0: Quand j'étais petit, jeune, quand on me parlait des francs, moi, au début, quand c'était le passage en francs, j'ai connu en étant tout petit le payer sa baguette avec des francs, etc. Et quand c'est passé à l'euro, moi, j'entendais toujours parler de oui, ça coûte 1 euro, ça fait 15 francs ou je sais pas quoi. 6,56, c'est ça, voilà. Alors moi, j'ai jamais pris le pli, moi, parce que j'ai pas assez connu, mais voilà, la conversion pendant longtemps, prenez le micro, la conversion pendant longtemps, les gens le faisaient. Vous avez déjà entendu, vous, des gens qui vous disent oh, ça coûte 10 euros, oh là là, ça faisait tant de francs?
7: Ouais. Oui. Bah oui, on faisait la conversion parce que du coup, quand on achetait quelque chose qui valait 10 francs, et là, du coup, il fallait payer 2 euros, et ça coûtait plus cher, du coup, puisque 2 euros, ça fait 13 francs et quelques. Et donc, c'est comme ça qu'on calculait pour gérer notre budget.
0: Ouais. J'ai l'impression qu'au début des années 2000, il y en a beaucoup qui râlaient à propos de ça, mais bon, je m'en rappelle plus trop, j'ai pas trop connu.
7: Ah bah si, et puis il existait au moment du passage à l'euro les porte-monnaies qu'ils ont beaucoup fait avec chaque case pour chaque pièce. Du coup, pour pouvoir s'y retrouver et savoir, du coup, qu'est-ce que ça valait, en fait, avec la conversion.
0: Ah oui. Eh ben. Bah, merci beaucoup. Est-ce que vous avez quelque chose, vous avez envie d'ajouter quelque chose? Peut-être, allez, on est dans le passé, mais imaginez, vous écoutez cette émission, votre vous du futur écoute cette émission dans 20 ans, qu'est-ce que vous aimeriez lui dire?
4: Eh ben, continue comme ça. Simplement.
0: Ouais.
3: Va toujours au bout de tes...
5: Hein? J'en sais rien.
0: J'en sais rien. Eh ben écoute, c'est normal. Bah merci.
7: Moi je dirais, fais attention.
0: Merci beaucoup pour votre participation.
3: Il n'y a pas de souci.
0: Je vous laisse profiter de cette belle exposition. Et puis, si vous avez du temps, envie de repasser tout à l'heure et qu'il y a de la place, vous êtes les bienvenus. Merci beaucoup.
3: Et bon, on vous remercie.
0: On va rester dans les musiques d'il y a 20 ans. Et avant de passer à une lecture de contes étiologiques, on vous expliquera ce que c'est juste après.
1: On n'a pas fini.
0: Vous, si, vous avez fini. On va aller appeler d'autres personnes. On vous fait écouter MC Solar. Et la musique Carpe Diem, c'était il y a à peu près 20 ans. Hein.

0: Et bonjour, c'est moi, c'est Mathieu. Aujourd'hui, on reprend du coup les AJC. Donc, on a une nouvelle tablée de personnes. Donc, c'est plutôt des petits. Donc, si je ne me trompe pas, vous êtes en CM1, c'est ça? Ok. Et bienvenue sur cette table. Et on va tout de suite commencer par inventer ce qui s'appelle des comptes étiologiques. Alors, est-ce que vous savez ce que c'est des comptes étiologiques?
1: Non.
0: Vous avez jamais entendu parler? C'est très simple. En fait, c'est répondre à des questions de la nature. Par exemple, pourquoi l'eau est salée? Avec une explication un peu loufoque. Par exemple, l'eau de la mer est salée, parce que les poissons trouvaient que l'eau était trop fade quand ils la buvaient et du coup ils avaient envie de saler l'eau pour que cette dernière ait meilleur goût. J'ai une petite liste avec moi et si vous voulez, à tour de rôle, vous pouvez inventer une petite explication sympathique pour chaque fait naturel. Donc c'est parti, qui c'est qui veut commencer? Ok, très bien. Alors, la première, c'est pourquoi le ciel est bleu selon vous?
2: Pourquoi le ciel est bleu? Invente.
0: Moi, c'est parce qu'il était trop terne avant et du coup les oiseaux ont décidé de le peindre avec de la peinture.
3: Vas-y, Chanaïcha, tu peux dire ta
4: chose. Parce que les oiseaux aimaient bien le bleu.
0: Ouais.
2: Pourquoi?
3: Nina, tu as une idée? Vas-y.
2: Dans le micro, pas moi, vas-y.
5: Dans le micro, si vous avez une idée.
2: Allez.
5: Vas-y, si t'en as une autre.
3: Tu voulais me dire?
6: En fait, j'ai le bleu. C'est le bleu parce que ça ressemble à la mer.
3: Le
6: ciel est bleu, ça veut dire que le ciel est... que la mer est bleue.
5: Pour toi, le ciel est bleu parce que la mer est bleue?
6: Oui.
5: Ah... Est-ce que ce serait pas la vraie raison, ça, de la couleur du ciel, peut-être? Il me semble qu'il y a un truc comme ça.
0: Oui, t'avais une idée?
4: Non, c'est bon.
0: Ah, ok, c'est bon. Pas d'autres idées pour...
5: Moi, j'ai une idée, c'est parce que le ciel, il est bleu, parce que le bleu, c'est ma couleur préférée, et j'ai décidé de peindre le ciel en bleu. Voilà, je suis comme ça, moi.
6: C'est pas sûr.
5: C'est pas sûr? Non, tu me crois pas?
6: Non, parce que c'est pas toi.
5: C'est pas moi.
6: En fait, on voit pas des petits bouts de carton là qui tombent.
5: Mais j'ai pas peint sur du carton, voyons. J'ai mis de la bonne qualité quand même.
6: Non, mais c'est pas toi qui a mis le ciel en bleu.
5: C'est pas moi?
7: Il faut une très haute échelle pour ça.
5: Ah oui?
6: Non.
5: Mais c'est vrai, mais tu sais, j'ai une échelle très très très très grande. Hein.
6: Non, les gestes, ils sont plus petites parce que on peut pas atteindre le ciel.
5: Ah.
6: Ils sont plus petites.
5: C'est vrai qu'il fallait pas avoir le vertige pour aller peindre le ciel en bleu quand même. Hein.
6: Il faudrait la moitié d'une fusée pour aller toucher le ciel.
5: Au moins, oui. La moitié ou une fusée complète. Mathieu, t'as une autre question?
0: Eh ben oui. Pourquoi, à votre avis, il y a des arcs-en-ciel?
6: Quand il pleut, quand il s'arrête de pleuvoir, ça fait un arc-en-ciel.
7: Parce que en fait, quand il y a de l'eau et du soleil, ça fait un arc-en-ciel.
6: Ouais. Et aussi, il y a des arcs-en-ciel au sol parce que l'huile et l'eau, ça se mélange et ça fait un arc-en-ciel.
5: L'huile et l'eau? Ah oui, ça se mélange pas justement. Et ça fait comme un arc-en-ciel.
6: Oui.
5: Mais alors, est-ce que vous auriez une raison un peu loufoque, un peu folle? Pourquoi, à votre avis, les arcs-en-ciel, ils sont créés? Pas la vraie raison, quelque chose de faux. Tu vois, comme quand je t'ai dit, j'ai peint le ciel en bleu. Alors, à ton avis...
7: J'ai peint l'arc-en-ciel en toutes les couleurs.
5: Ah, moi, j'ai peint le ciel en bleu et toi, t'as fait l'arc-en-ciel. Ah, beau travail.
6: Moi, en fait, ça se peut pas.
5: Ah.
6: Sinon, on fait avec des cartons.
5: T'aimes bien les cartons, hein. Donc l'arc-en-ciel,
6: les cartons,
5: il est fait en carton.
6: Je dessine dessus et après.
5: Et tu fais un arc-en-ciel?
6: Ouais.
4: Mmh. J'ai une idée. Parce que quand les licornes sautent, ça fait un arc-en-ciel.
5: Ah oui, mais oui, ça vient des licornes, mais bien sûr.
6: C'est comme la fête à la grenouille.
5: Quel rapport avec la fête à la grenouille?
6: La fête à la grenouille, ça fait un arc-en-ciel.
5: Ah, donc c'est les pour toi, c'est les licornes qui font les... Et pour toi, c'est les grenouilles qui font les arc-en-ciel?
6: Ouais.
5: Alors, comment les grenouilles, elles font les arc-en-ciel?
6: Ben, elles sautent sur eux, et après, voilà.
5: Ah, et encore une histoire de peinture. Allez, moi d'accord, pourquoi pas. T'as une idée des pourquoi les arc-en-ciel, ils existent? Comment ils existent?
6: Oui.
5: Comment? Non? Tu veux me le dire dans l'oreille? Oui? Allez, vas-y. Les autres, si vous avez d'autres idées, allez-y.
6: Sinon, on fait un grand carton avec... On fait un grand carton, là, la moitié du ciel. Et après, on fait sur un carton immense. Et après, on fait le carton immense, voilà.
5: Ok, ok, donc les arcs-en-ciel seraient faits en carton.
6: Oui.
5: Oh ouais.
0: Pour toi, toute une histoire de carton finalement.
6: Oui, j'adore le carton.
0: Je vois ça.
6: Moi, je fais.
0: Ok,
6: moi, je vais le carton.
0: Eh ben, est-ce que vous avez une autre explication sur pourquoi les chiens et les chats ne s'aiment pas?
6: Parce que des fois.
7: Parce que les chats voudraient être pareils que les chiens?
5: Ah, ils sont jaloux.
6: Bah non, c'est parce qu'ils s'embêtent, c'est pour ça qu'ils se bagarrent et tout. Avec moi, les chiens et les chats, le chien et le chat, ils se sont séparés parce qu'ils se bagarraient trop. Et c'est pour ça que moi, je pense que c'est à cause de ça.
5: C'est à cause de toi? Qui s'aiment pas les chats et les chiens?
6: Toi, t'as un chat.
5: Moi, je suis un chat?
6: Oui, et toi, t'as un chien.
5: Et Mathieu, c'est un chien?
6: Oui.
5: Mais on s'aime bien, du coup.
0: Moi, je l'adore, Franck.
5: Ça marche plus, alors.
7: Alors, vous êtes tous les deux des chats ou des chiens?
5: Ah, peut-être, peut-être.
0: Ça s'expliquerait cela. Ok, et d'autres idées?
6: Non.
0: Non? Ok. Et pourquoi les zèbres, ils ont des rayures?
6: Parce que moi je pense que les. Parce que.
5: Parce ils ont un carton sur le dos.
6: Parce qu'ils se sont fait avec du carton et après ils ont mis sur les zèbres. Ils ont fait des rayures et après ils ont mis dessus.
5: Tout est une histoire de carton finalement. La vie est un gros carton.
6: Oui.
4: Et aussi, peut-être ils ont peinturé des rayures noires sur les herbes, les zèbres. Parce que peut-être au début ils étaient blancs, après ils ont fait des rayures blanches et noires.
5: Et alors ça leur sert à quoi finalement?
6: Ça sert à effrayer les gens.
4: À rien.
5: À rien, c'est juste esthétique.
4: Oui.
6: Non, ça sert à effrayer les lapins.
5: Les lapins? Parce que les lapins, ils sont dangereux pour les zèbres?
6: Non, parce que les lapins sont fabriqués en forme de carton.
7: C'est les zèbres qui sont dangereux pour les lapins.
5: Ah oui, et du coup, c'est les lapins qui ont peint les zèbres en rayures. Comme ça, les lapins, ils voient les zèbres arriver.
6: Non, mais les crocodiles... En fait, les zèbres, c'est un petit peu particulier parce que les rayures sont... Peut-être il y avait un zèbre, ils l'ont capturé, ils ont fait les rayures. Et après, voilà.
5: Et après, du coup, les autres, ils ont eu des rayures.
6: Après, voilà, oui.
5: D'accord. Ok.
0: Ok. Et restons dans les animaux. Pourquoi les girafes ont un long cou?
6: Parce qu'ils sont nés comme ça.
0: Oui.
7: Ah, j'allais le dire.
4: Et aussi pour manger des plantes, parce que les feuilles dans les arbres, elles sont hautes des fois.
6: Oui, mais comme c'est comme les dinosaures, il y a un dinosaure avec un grand cou. Comme ça, ils peuvent manger des feuilles des arbres.
5: Alors, est-ce que ça veut dire que le dinosaure là, c'est le papa des girafes?
6: Non, mais le dinosaure s'est fait avec du carton.
5: Ah oui, vraiment, tout est en carton.
6: En fait, les girafes, ils sont nés comme ça parce que sinon, comment ils ont un petit cou, comment ils peuvent manger là, tout en haut d'un arbre?
5: Moi, je pense que les girafes, elles ont un long cou parce qu'elles sont très coquettes. Vous voyez ce que ça veut dire, coquette?
6: Peut-être.
5: Elles aiment bien se pouponner, elles aiment bien se maquiller, mettre des bijoux et tout. Et elles adorent mettre plein de colliers.
6: En fait, du coup,
5: si elles ont un grand cou, elles peuvent mettre plein de colliers.
6: En fait, c'est pas ça. En fait, les girafes, si t'es une feuille, bah, ils vont te manger, et voilà quoi.
5: Mais alors, les feuilles, elles aiment pas que les girafes, elles aient un long cou.
6: Bah, peut-être, tu vas te mettre en haut d'un arbre et tu vas faire. Tu vas faire scrignugnu avec la girafe.
5: On a du monde autour de la table. Vous voulez participer? Vous voulez participer? Alors, je t'explique rapidement le principe de ce qu'on est en train de faire. Mathieu vous pose une question sur un fait naturel. Et le but, c'est de répondre à cette question, mais de manière un peu loufoque. Par exemple, tout à l'heure, Mathieu, il a demandé pourquoi le ciel, il est bleu.
6: Parce que ça ressemble à la mer.
5: Parce que ça ressemble à ?
6: À la mer.
5: À la mer ? Ça, c'est ce que tu penses. Moi, je dis le ciel, il est bleu parce que je le trouvais, j'aimais pas la couleur d'avant et je suis monté, j'ai été peindre le ciel.
6: Ça se peut pas, vu que ton échelle est pas grande.
7: Il a aussi posé la question, pourquoi les arcs-en-ciel
6: C'est les arcs-en-ciel, c'est pourquoi ils sont grands, peut-être? C'est ça ta question?
5: C'était pourquoi ils existent, c'est ça? Et tu nous as dit quoi?
7: Parce que
6: c'est particulier.
5: Parce que t'avais dit tout à l'heure, moi j'ai peint le ciel et toi t'as peint les arcs-en-ciel.
6: Non, c'est moi qui ai peint les arcs-en-ciel parce que j'ai une échelle très longue.
7: Non, c'est moi.
6: Et c'est pour ça.
5: Tu vois, le principe du jeu, c'est de trouver une réponse un peu décalée, un peu loufoque, qui n'existe pas. D'accord? Nouvelle question?
6: Oui, tout de suite.
0: Eh ben, c'est parti. Alors, pourquoi le soleil se lève et se couche-t-il?
6: Parce que la nuit, ça se couche pas très vite. Du coup, le soleil, il descend et après, quand le jour se lève, bah, le soleil, il se lève, forcément.
0: Ok.
7: J'allais dire la même chose.
2: C'est très pragmatique.
6: Bah moi je sais toutes les réponses. Presque toutes les réponses.
5: Oui, t'as les bonnes réponses même. Mais moi je te demande d'inventer des réponses fausses maintenant.
6: Bah c'est facile.
7: Moi,
6: c'était quoi la question déjà?
7: Si j'allais en inventer une.
2: Pourquoi le soleil se lève et se couche?
6: Bah parce que le soleil. Bah, le soleil, il s'est fait en carton et quand le soleil, il se lève, bah, tout le monde est en carton, sauf le soleil. En fait, le soleil s'est fait avec du carton.
1: Parce qu'il est trop fatigué de rester au même endroit, donc il a un peu envie de bouger.
0: C'est compréhensible. Ok, d'autres idées?
6: Oui, parce que la Terre, c'est parce que la Terre tourne. C'est parce que la Terre tourne et le Soleil, il se couche, il se lève, et voilà quoi.
0: Ok. Et la Terre, elle est en carton aussi?
6: Non.
7: Non.
6: C'est fait avec du Soleil. C'est pour ça que moi, c'est comme ça, moi.
2: Allez, dernière.
0: À votre avis, pourquoi les escargots ils sont si lents?
6: Parce qu'ils sont nés pour ça.
7: Ils sont pas. Parce qu'ils ont plein de baves et c'est dur pour eux d'avancer.
6: Non, parce qu'ils ont pas de pieds. Ils ont pas de pieds, de jambes et ils sont faits avec du carton.
7: Ah, parce qu'ils se traînent sur le ventre.
6: Non, ils sont faits avec de la coquille et du carton, et du coup, ils sont nés en carton.
7: Non.
6: Bah voilà, c'est tout.
5: Moi, je pense que les escargots, ils sont très lents parce que c'est des personnes très très organisées.
8: Non, c'est
5: et
8: tout.
5: Tu vois, quand elles ont, laisse-moi terminer. Et tu vois, quand elles ont, quand les escargots, ils ont un rendez-vous, ils partent longtemps à l'avance. Comme ça, ils ont pas besoin de se presser et ils sont toujours très lents.
8: Non, c'est parce qu'ils sont vieux, ils sont vieilles, ils sont, ah. Voilà quoi.
5: Ah oui, possible aussi, possible.
8: Oh, vas-y, tu sais pas, hein. À vous, tu sais pas.
5: Mais moi, je te crois, moi, je crois, hein.
8: Tu sais pas. À vous, tu sais pas.
5: Si, je sais, je sais.
8: Non, tu sais pas, tu sais pas, tu sais pas. Parce que moi, je te vois, tu rigoles, tu sais pas.
5: Bah non, je alors.
8: Non, tu sais pas, tu sais pas. Hein.
5: Laisse-moi parler, s'il te plaît. Je vais pas te donner la vraie raison de pourquoi les escargots sont si lents, parce que je ne sais pas. Mais là, le but, c'est de trouver quelque chose de complètement fou. Donc l'idée qu'ils soient très vieux, j'aime bien. Ouais, c'est peut-être parce qu'ils sont très vieux.
8: Ils sont très très très très très très très très vieux. C'est pour ça. Moi je trouve qu'ils sont très très vieux.
5: Voilà.
8: Après ils sont morts. Ils sont morts aplatis avec du carton.
5: Ah non, bah alors je demanderai à tout le monde qui nous écoute de faire attention aux escargots et de pas aplatir les escargots.
8: Ah non, moi.
9: Ou parce qu'ils sont feignants.
2: Ah, ils sont morts parce qu'ils sont feignants. Ah, peut-être.
8: Non, parce qu'ils sont vieux, ils sont feignants, ils dorment.
2: Pourquoi les escargots sont lents?
9: Parce qu'ils aiment pas le sport.
8: Oh. Allez, c'est parti.
9: Moi, je peux rester.
2: Oui, toi, tu peux rester. Allez, dernière réponse. Et on met une musique.
4: Bah, quoi? Peut-être. L'escargot, il est lent parce que il a pas très bien dormi. Et puis, il est lent parce que les personnes, ils sont pas gentils, ils les écrasent. Donc, pour comprendre qu'il faut respecter nous, les escargots, ils sont lents.
0: Eh bah oui, petite musique pour rester dans le thème du coup des insectes. On a Thomas Fersen, les papillons.
8: Bah oui.
0: Et on se dit ça tout de suite.
8: Bah oui.

0: Et on est toujours en direct des AJC où on a une nouvelle table d'enfants, bien sûr, qui sont là pour participer à la prochaine activité qui n'est autre qu'une lecture de contes étiologiques. Donc on termine les préparatifs pour pouvoir mener à bien la lecture et on finit l'attribution des rôles, etc. Et on pourra d'ores et déjà commencer la lecture des contes du conte qu'on a prévu. Donc le conte, c'est pourquoi les caméléons changent de couleur et ont une très grande langue. Donc sans plus attendre, c'est parti. Qui commence?
1: Moi.
0: Allez, c'est parti.
1: Il y a fort longtemps, dans une forêt d'Inde, vivait une espèce de caméléon. Ils étaient tout blancs et fragiles. Les chiens, les singes, leurs prédateurs, les chassaient et les voyaient beaucoup trop facilement. À cette époque, les caméléons avaient du mal à se nourrir. Ils ne couraient pas assez vite pour rattraper leur insecte préféré.
2: Un jour, un petit caméléon se fit pourchasser par un groupe de singes. Il essaya de leur échapper et tomba nez à nez avec le plus vieux oiseau de la forêt, un hibou. Le caméléon lui dit :
3: aidez-moi à m'échapper, à me cacher de ces singes enragés.
4: D'accord, cache-toi dans ma petite maison qui se trouve dans le trou du gros chêne.
1: Le caméléon court se réfugier à l'endroit indiqué pour l'aide. Le vieil hibou offrit 3 vœux au caméléon. Il avait le temps d'y réfléchir, mais devait les faire avant le lendemain soir.
3: Merci. Merci, dit le caméléon, et il partit tout faire sous ses souhaits.
1: Je souhaite échapper au singe.
5: Le caméléon.
1: Le caméléon rentre chez lui et commence à faire ses souhaits.
3: Je souhaite échapper au singe.
1: Le caméléon, après avoir fait un premier vœu, s'endormit.
4: Le lendemain, il partit de chez lui. Les singes arrivèrent et soudain, ils ne le virent plus. En effet, le petit animal eut le pouvoir de se camoufler en prenant la couleur de l'endroit où il se trouvait. Il était devenu du même vert que les feuilles derrière lui. Il fit son deuxième souhait, qui était de se nourrir plus facilement. Il attrapa une mouche et la mangea. En effet, une longue langue était apparue. Il pouvait l'utiliser à la manière d'un fouet et s'endormit. Et le lendemain matin, il souhaita avoir de grandes griffes, mais rien ne se passa. Et il se rendit compte que le délai était pas

0: passé. Et c'est depuis ce jour que le caméléon disparaît pour échapper à ses... ses proies avec sa langue.
1: Bien joué.
2: T'as envie de faire quoi?
1: Ok, et ben, du coup, prochain jeu. Alors,
3: ça va tout moi. Écoute,
1: attention.
2: Wow, la gênance.
4: Attention, s'il vous plaît, de pas parler tous en même temps ou de pas parler quand quelqu'un d'autre parle parce que tous les micros sont allumés en même temps. Et dites-vous qu'on est en direct à la radio. Donc, on n'est pas que entre nous, il y a des gens qui nous écoutent. Si on parle tous en même temps, ils nous comprennent pas, ça va être le bazar. Donc, essayez de pas parler, on essaye de pas parler tous en même temps. Juste.
3: Okay.
4: Juste pour vous rappeler, parce que vous étiez pas là juste avant la musique, ce petit conte que vous avez vu, vous avez expliqué pourquoi les caméléons changent de couleur et ils ont une très longue langue. Vous avez compris que c'est pas la vraie raison. Vous avez compris que c'était une histoire inventée. C'est comme une légende un peu. On appelle ça des contes étiologiques. Ou des contes des origines, contes des pourquoi aussi, on appelle ça comme ça. Tu connais? Ouais. T'en as déjà lu à l'école, c'est ça?
3: Oui.
4: Ok, bah voilà. C'est des contes qu'on aime bien faire par ici. Je trouve que ça fait travailler l'imagination aussi. Juste avant, on posait des questions pour inventer des réponses. Et voilà, oui, vas-y.
5: Est-ce qu'on passe à la télé?
4: Non, c'est pas la télé, c'est la radio. On vous entend juste. On nous voit pas, on nous entend.
5: Mais l'autre côté, il nous entend?
4: Comment?
5: L'autre côté, il nous entend?
4: Eh oui, c'est où l'autre côté? C'est qui l'autre côté? L'autre côté de la salle? Alors non, il y a des enceintes qui permettent aux gens sur place de nous entendre un peu. Mais là, s'il y a quelqu'un dans sa voiture, par exemple, qui se met sur le 87.7, ou le 89.6, ou le 101.3, eh ben, il peut vous entendre.
5: Ah.
4: C'est pour écouter Radio Déclic.
5: Ok.
2: On passe en direct?
4: Oui, c'est en direct. C'est en direct.
5: On va être célèbre?
4: Peut-être. Si tu réponds bien au jeu d'après, peut-être. Mathieu, je crois que tu nous as préparé un jeu pour la suite. J'espère que vous êtes prêts. Même si vous n'avez pas de micro, vous pouvez participer. Il suffit de lever la main et vous pourrez venir, d'accord? Ça va être un jeu un peu coopératif, tous ensemble. Vas-y, pose ta question dans le micro si t'as une question.
5: Je peux avoir un bout de papier où dessus c'est écrit le truc pour écouter la...
4: Oui, on a des flyers, vous pouvez prendre des flyers. Je vous en donne tout de suite.
1: Eh ben alors, petit jeu hein, que j'ai inventé donc. C'est un concept qui existait plutôt déjà. Donc, est-ce que vous connaissez les mots en chaîne? Tout simple. Je vous donne un mot pour lancer et la dernière syllabe ou les dernières lettres, vous devez faire un mot avec. Vous devez commencer le début d'un mot avec. Par exemple, je sais pas, on va prendre un exemple tout simple. Arbre, breu, Bretagne. Là, parce que arbre, la fin c'est breu et du coup le début c'est Bretagne. Vous avez compris? Donc c'est coopératif, donc il n'y a pas de compétition. Vous pouvez tous trouver un mot ensemble et ensuite suite pour faire la plus grande chaîne. Si j'interviens pour vous donner une anti-sèche, vous avez perdu.
2: J'ai pas compris.
1: Qu'est-ce que tu as pas compris?
2: Ben la fin.
1: La fin? Alors, si tu veux que je te réexplique, pour faire simple, je te donne un mot. Par exemple, arbre. Et la dernière, et en fait, avec le mot, la dernière syllabe ou les dernières lettres, tu fais un nouveau mot. Par exemple, arbre, ça termine par quoi? Breu. Et Bretagne, par exemple, ou d'autres mots, tu trouves. Mais tu fais ça avec tes camarades, pour trouver une plus grande chaîne de mots. Si vous trouvez pas et que, par exemple, je suis obligé de vous donner un mot, vous avez perdu, la chaîne est rompue et on recommence depuis le début. Et le but, c'est de faire la plus grande chaîne possible. Est-ce que c'est clair pour vous?
2: Oui.
1: Ok.
2: Oui.
1: Alors, j'ai un mot pour lancer. Si je vous dis micro.
6: Micro.
2: Crotte.
6: Crotte. Ouais.
1: Te. Qu'est-ce qui finit en... Qu'est-ce qui commence par te?
2: Technologie.
1: Ouais.
6: Technologie. J.
2: Ouf. Raph. Girafe.
1: Oui.
4: Tout Tout va bien. Tout le monde, personne n'est tombé. C'est un gros panneau qui a été pris par le vent. Tout va bien.
1: C'est réalisé par des professionnels. Nulle inquiétude. Donc on a été à où?
2: Girafe.
1: Ok.
2: Rafale.
0: Oh, j'en ai un.
1: Oui, oui.
0: Raphaël.
2: Je dis Raphaël.
1: Ok.
6: Voilà.
1: C'est quoi?
6: C'est quel mot?
1: Raphaël, on en est, si je me trompe pas, c'est ça? Ok.
6: Raphaël.
2: Élite.
1: Ouais.
2: Électrique.
1: Ouais.
2: Triceratops.
6: Attends, vas-y.
0: Triangle.
1: Oui.
6: Ouais.
0: Termite.
1: Oui.
2: Mais.
1: Attends.
2: On a triangle.
1: Angle. Ah oui, oui.
2: C'est angle. Angle droit.
6: Oui.
1: Oui.
2: Droitier.
1: Ouais. Oui.
6: Tier, pas trop.
2: Tête.
1: Non, Tier.
0: Gautier.
2: Non, ça doit commencer par Tier. Thierry.
1: Thierry. Oui.
6: Thierry.
1: Ouais.
4: Ribasmati.
2: Oui, chaud.
6: Ça compte.
2: Non.
1: Oui, allez, on te le compte, Franck.
2: Ça commence. Attends, ça finit par quoi? Tire à l'arc.
1: Oui.
2: Arc-en-ciel.
1: Ouais.
0: Ciel bleu.
1: Bah allez, ça, validé.
6: On l'accepte.
7: Le thé.
2: Ouais. J'ai pas d'idée.
0: Théo.
1: Oui, aussi.
2: Origami.
1: Waouh. Incroyable.
2: Miracle.
1: Mais ça ne s'arrête plus.
2: Claire.
1: Oui.
2: Répéter.
1: Oui.
2: Éléphant.
1: Oui.
2: Fantôme.
1: Oui.
2: Melon. Fantôme.
1: Oui. Melon. J'accepte.
2: Long. Mais. Non mais.
0: Et là c'est plutôt. Qu'est-ce qui se passe? Vas-y. Nettoyage.
1: Allez.
2: Agé.
1: Ok.
2: Jérémy.
6: On est parti sur le
1: prénom. Ok.
7: Le sel.
2: Ah. Ça a fini par quoi, sel?
6: Michel.
2: Ah.
1: Ok, on en est à Michel.
2: Michel. Elmer.
0: Non, Michel.
6: Vous avez quoi avec Shell?
0: Échelle.
2: Mais non. Ah. Non.
1: Même moi, je...
0: Elle, ça marche, elle ou pas?
8: Élevage.
2: Élevage.
1: Ok.
0: Vache.
2: Non, ça commence à âge.
1: Ah. Ouais, donc vageux ou alors jeu. Si vous trouvez pas.
2: Germain.
6: Germain.
1: Allez, on le compte.
2: Master.
1: Ok, oui, vas-y.
2: Erling Haaland.
8: Wow.
1: Ça marche.
2: Ça finit par quoi? Ong. Hand. Ong. Handball.
1: Oui.
2: Ballon.
1: Oui.
2: Melon.
0: Mais
2: long.
4: On en est à longueur.
2: Ouais. Ah bah long, c'est pareil. Eureka.
1: Oh, bien rattrapé.
2: Castor.
1: Aussi.
2: Or massif.
1: Ouais. Sif, non, c'était sif.
2: Il y a du sif.
1: Oui, mais ça, le mot se termine par sif.
7: Siffler.
1: Oui.
2: Cirage.
1: On était à flet.
0: Siffrage.
2: Flex.
1: Ouais.
2: Non.
1: Bon, allez, un dernier.
2: Flexible.
1: Ok.
6: T'en as encore?
2: Bleuet.
1: Ça s'arrêtera jamais, vous avez trop d'inspiration.
4: Vous êtes trop fort, je crois qu'il va falloir s'arrêter là, les enfants.
2: Pourquoi ?
4: Il est l'heure.
1: Parce qu'il est l'heure. Il est l'heure.
2: L'heure de quoi ?
1: De passer à la suite.
7: De passer à la suite ?
1: Eh oui.
2: Éthiopie.
5: Je vais vérifier si on peut pas. Je vais demander si on peut pas faire un jeu à côté.
1: Eh bien, merci beaucoup d'avoir participé à ce jeu. Vous étiez très très fort. Personne ne vous arrêtait. C'était très fluide. Merci beaucoup. Et puis bien joué surtout. On peut s'applaudir, je pense. Hein. Ah, bon, on évite ce genre de choses quand même. On est en direct. On évite les petites choses comme ça. Ce sera bien grave, mais quand même, on évite. Et eh bien, on poursuit tout de suite avec une petite coupure musicale, donc avec The Bink, Ma Bataille.

0: Et on est toujours en direct sur Radio Déclic, toujours en direct des AJC. Donc à présent, nous allons passer à une petite séquence discussion. Donc c'est toujours pour thème l'avenir du futur. Donc on a plein de nouveaux enfants autour de la table. Donc si vous voulez brièvement vous présenter, passer un petit coucou, introduire cette petite séquence. Allez-y, présentez-vous, dites bonjour, comme vous voulez. Allez-y, n'ayez pas peur. Vas-y, recommence.
1: Bonjour, moi je m'appelle Raphaël, j'ai 11 ans et je suis à une exposition à côté de l'Arsenal. Et je fais Radio Déclic là du coup maintenant. Et je viens du centre de loisirs de Châtelet à Toulouse.
0: Ok. Qui d'autre veut vite fait se présenter? Vas-y.
2: Je m'appelle Louis, j'ai 10 ans, je suis à l'école Saint-Èvre et je suis au projet déjà AJC et dans 20 ans ça sera mieux comment.
0: Ok. Qui d'autre veut se présenter brièvement? Vas-y. Parle bien dans le micro, vas-y.
3: Je m'appelle Yana, j'ai 10 ans. Je suis à l'école de Martin-les-Touches-Jules Ferry et je viens du centre Châtelet.
4: Quoi?
0: Ok. Qui d'autre veut se présenter? Vas-y, présente-toi, tu as l'air d'avoir envie de parler.
4: Je m'appelle Zoé, j'ai 7 ans, je viens de Toul aussi.
0: Ok.
4: Et je suis en CE1.
0: Tu veux rajouter quelque chose sur toi?
4: Non.
0: Ok, très bien. Qui d'autre veut se présenter?
5: Bonjour, je m'appelle Sierra. J'ai 8 ans. Je suis à l'école Pierre-Marie Curie. Là, on est à l'MJC, à côté de la Sornière. Et je suis sûre que le futur sera...
0: Attention, garde la matière pour après, les questions arrivent. T'inquiète pas, ça va arriver. Bon, eh ben, en parlant de questions, j'ai quelques questions à vous poser sur le futur. Donc, je vais vous demander de vous projeter un petit peu dans le futur, de vous imaginer, vous, plus tard. Donc, la première question, c'est comment est-ce que vous imaginez le monde qui nous entoure dans 20 ans? Donc, dans le futur, dans 20 ans. Donc, en 2046, comment est-ce que vous imaginez le monde?
4: Moi, j'imagine qu'il y a des robots. Hein.
0: Qu'il y a des robots?
4: Oui.
0: Plein de robots?
4: Ouais.
0: Qu'on cohabite avec eux?
4: Non.
0: Non?
4: On est tous morts.
0: Ah, carrément?
4: Ouais.
0: Eh ben, tu as une vision bien pessimiste du futur.
1: Moi, je pense que il y aura, bah, c'est vrai, des robots, comme on le dit, mais pas tant que ça, finalement. Enfin, j'espère, parce que faut quand même faire les choses par soi-même et pas toujours par les robots. Et je pense que la planète, elle commencera à prendre un coup à cause de la pollution.
4: Oui.
0: Tu as bien raison. Oui.
4: Vas-y.
1: Comme disent les autres, moi je pense qu'il y aura beaucoup de robots, mais ça serait cool qu'il n'y en ait pas trop pour la pollution.
0: Ok, tu as raison, la démarche écologique c'est important aussi. Oui, tu voulais dire quelque chose?
2: Moi je pense que dans 20 ans il y aura des voitures volantes, qu'il y aura il y aura beaucoup de trucs électriques,
4: des machines,
2: qu'on fera marcher avec l'énergie du soleil.
4: Pourquoi?
2: Je pense que les voitures ne sont plus au carburant et tout. Je pense que ça sera plus de l'électrique.
0: Ok. C'est plus ou moins ce qui est en train de se passer. Donc on a de plus en plus de véhicules électriques.
4: Je pense
0: en
4: effet. Oui. Quoi?
5: Du coup, je pense que par le futur, il n'y aura pas de robots. Il y aura des voitures en forme d'animaux.
0: En forme d'animaux?
5: Ouais. Comme des chats et tout. Du coup, et moi, je pense que il y aura moins de télé, de téléphone et de tablettes et refaire comme au beau vieux temps.
0: Donc, tu penses que dans le futur, on abandonnera tout ça?
5: Oui, on se promène.
0: Et on reviendra aux origines, finalement. J'espère.
6: Et aussi, il y aura aussi des nouvelles couleurs.
0: De nouvelles couleurs ?
6: Ouais.
0: Ah, alors, un peu de positif finalement dans ce futur.
6: Et des nouvelles choses, des objets.
0: Des nouvelles innovations.
6: Ouais.
0: Ok. C'est tout ce qu'on peut souhaiter pour notre futur finalement. Qui d'autre ? Qui pense ? Qui finalement qu'est-ce que vous imaginez dans 20 ans finalement ? D'autres ? Plus rien ? Vous n'avez plus d'inspiration ? Oui. Ah, attention.
7: Pour moi, il y aura aussi des bâtiments sur des bâtiments. Enfin, par exemple, des bâtiments sur la cathédrale, sur tous les monuments un peu comme ça.
0: Ok. Oui. Et après, on passera à la prochaine question.
8: Je dis pas que j'aime pas les devoirs, ok. Bah, certes, mais voilà. Ça sera tout utilisé par internet si on trouve pas. Et les enfants auront leur téléphone deux fois plus jeune.
0: Deux fois plus jeune, donc tu penses que dès la maternelle, ils en auront déjà ?
8: Non, pas forcément.
0: C'est déjà plus ou moins le cas.
8: CE2, quoi. 8 ans.
0: Ouais.
6: Non.
0: Bah, oui. Bon, et bien, du coup, prochaine question. Donc, ma prochaine question, c'est comment pensez-vous que votre quotidien à vous va évoluer dans le futur ? Oui ?
8: Bah, qu'il y aura plus de robots et du coup, bah, plus de pollution.
0: Ok.
4: Bah, moi, je pense que je vais devenir un robot, hein.
0: Tu vas devenir un robot ?
4: Oui.
0: T'as l'air d'aimer beaucoup les robots.
4: Oui.
0: Oui ?
9: Bah, moi, je pense que il y aura de plus en plus d'écrans, déjà. Parce que, bah, comme on l'a dit, bah, les enfants, ils ont de plus en plus les écrans. Du coup, ce qui va faire qu'on va sortir beaucoup moins. On va se faire moins d'amis, on va être moins sociable. Et ça va être dur du coup pour plus tard. On sera pas habitué à ça.
0: Ok. Oui, tu as une idée ? Ah oui, attention, vas-y.
7: Moi je pense qu'il y aura plus d'écrans sur les bâtiments historiques, sur les bâtiments comme la Tour Eiffel, les monuments. Je pense aussi qu'on n'aura plus les travaux, que ce sera tous les robots qui feront à notre place. Et puis voilà.
0: Ok. Oui.
8: Que. Ah bah non.
0: Ah, tu n'as plus d'idée. Ah, qui... allez-y.
4: Il y aura beaucoup de végétation sur les photos qu'on a vues. Du coup, voilà. Et on pourra se promener dans le futur.
6: Mmh.
4: On pourra se promener. Il y aura pas beaucoup de électrique, mais on pourra se promener et en même temps, on va dire quelque chose. Je sais, ça sera dangereux, mais imagine, on aura des casques avec des téléphones, par exemple, et on voit comme ça. Un coup, on voit où on voit.
0: Ah oui,
4: ça passe,
0: tu parles comme
4: coup,
0: les.
4: On regarde.
0: Ouais, comme les casques de réalité virtuelle.
4: Non.
0: Ok.
4: Non.
0: Oui, t'avais une idée.
4: Oh, c'est qui t'as une idée ? Ah, c'est...
9: Moi, je pense aussi que les gens, ils vont devenir de plus en plus bêtes. Parce que. Ils utilisent de plus en plus pour les cours l'intelligence artificielle. Du coup, ils réfléchissent plus trop et ils deviennent bêtes. Et aussi, je pense que ceux qui font les travaux en mode les animateurs, les centres, tous ceux qui font partie des centres de loisirs, les activités extrascolaires, ils vont gagner moins d'argent parce que les enfants, ils restent enfermés. Ils restent de plus en plus chez eux. Et voilà.
0: Ah, donc tu vois vraiment pas le futur d'un bon œil. Non. Qui a une autre idée ? Sinon après on passe à la prochaine question. Ah, une dernière idée, après on passe à la prochaine. Vas-y.
4: Mais
6: on aura de plus en moins des arbres en fruits.
0: Du coup. Qui sait ?
6: Et de plus en moins des arbres en légumes. Du coup. Ah bah moi j'ai une idée. Dans le futur, pourquoi pas mettre des graines partout, mettre de l'eau, et puis on laisse grandir. Et puis voilà, comme ça on aura plus de fruits, plus de légumes. Et j'espère qu'un jour il fera chaud, mais que l'autre jour fera pas de froid. Du coup, pour les fleurs.
0: Donc tu as une solution pour que le futur soit plus radieux, c'est ça? Ok. Eh bien, prochaine question. Donc, est-ce que pour vous la vie sera difficile ou au contraire, est-ce que la vie sera belle?
6: Pour moi, belle, hein, pour moi.
0: Pour toi, belle?
6: Oui.
0: Ah bah, tu as bien raison. Il faut voir le positif dans le futur, sinon ça va pas. Oui.
6: Bah les deux.
0: Les deux.
6: Ah oui. Du coup, la vie, on voit belle. Mais si tu viens du boulot, que tes enfants sont en retard, là, c'est difficile.
0: Bah oui, évidemment. Ah.
6: Quoi?
0: Vas-y, oui.
6: Bah pour moi, si dans le futur, bah ce sera peut-être plus beau car il y aura plus de machines, plus technologiques et il y aura moins peut-être de pollution.
0: Ah oui, ça serait la pollution. C'est important de garder un œil dessus. Oui.
10: Et belle parce qu'il y a.
11: Bah moi je pense non. Pas ça du tout parce que. Bah, étant donné qu'il y a plus de robots, enfin qu'on pense qu'il y aura plus de robots, ça va faire de la pollution. Je pense encore à ce que j'ai dit, au fait que les enfants ils travailleront moins, ils réfléchiront moins et que les adultes ils gagneront moins. Et moi, je pense que la vie plus tard elle va être très très difficile.
0: Ah, faut toujours garder un petit peu d'espoir quand même. Mais c'est sûr que ça s'annonce pas très facile. Mais il faut toujours garder le smile et l'énergie. Qui d'autre? Oui.
6: Bah, je pense au futur, on aura plus d'énergie.
0: Plus d'énergie,
6: plus de fruits et moins de chocolat, des bonbons, des gâteaux.
0: Donc toi, tu es vraiment pour plein de fruits et plein d'énergie,
6: oui, mais
0: de la nature.
6: À part les jus qui sont faits sans sucre.
0: Ok, oui, l'exception. Tu voulais intervenir, vas-y, dis-moi.
11: Moi, je pense que dans le futur, il y aura des téléphones qui seront reliés à notre main, comme des tatouages, qui se rechargeront au battement du cœur. Comme ça, bah, il n'y aura pas besoin de chargeur et ça sera de l'énergie renouvelable.
0: Eh ben, ah, mais c'est une très bonne idée. Dépose un brevet et peut-être qui sait, tu seras l'inventeur du tatouage téléphone qui se recharge avec le battement du cœur. Ce serait incroyable et tu pourras revenir après et dire je l'avais dit, je l'avais prédit. Et ça, c'est beau. Oui, qui d'autre qui voulait intervenir sur cette question? Après, on enchaîne.
6: Mais du coup, il y aura plus de fruits pour se charger, pour avoir de l'énergie de plus encore. Alors,
0: qui sait,
6: on pourra plus manger de fruits alors.
0: Mais j'espère qu'on aura toujours des fruits dans notre quotidien. Ce serait bien triste dans tous les cas, sinon s'il n'y en avait plus. Eh bien du coup, bah, prochaine question. Donc, comment vous vous imaginez dans 20 ans? Quel métier vous voudrez faire, genre votre vie? Comment vous personnellement, vous voyez où dans 20 ans? Oui. Vas-y.
11: Bah, moi, quand je m'imagine dans 20 ans, enfin, je sais pas, mais je sais le métier que là, je vais faire maintenant. Je voudrais être mannequin. Et je pense que... En fait, je sais pas parce que j'ai pas vraiment d'avis étant donné que j'ai pas envie de me faire des faux espoirs. Enfin, que ça va arriver et que finalement ça arrive pas.
0: Ouais, ça reste ton rêve, mais tu te dis tu vas tout faire pour le faire, mais tu te dis pas que tu vas l'être.
11: Oui, j'ai pas d'avis là-dessus.
0: Normal, ce qu'on principe, c'est très bien.
10: Moi, je veux soit faire dans les arts,
0: ouais.
10: Parce que je dessine beaucoup chez moi.
0: Ah ouais ?
10: Et que ma mamie, elle dit que tu devrais faire dans les arts.
0: T'as un talent pour ça ? Ah. Bah, t'as raison.
10: J'ai recopié des choses que les gens font qu'elle n'arrive même pas.
0: Ah ouais ? Ah, c'est beau ça. C'est beau.
10: Et soit de la danse, parce que je danse beaucoup chez moi.
0: Ah ouais ? C'est ta deuxième passion ?
10: Je demande de plus en plus à maman de la chanson pour que je danse.
0: Ok.
10: De plus en plus. Mais je voudrais tellement, je voudrais dans le futur qu'il y aura en fait de la chanson, oui, mais de moins de l'électricité. Je sais que j'ai dit ça. Mais qu'il y aura de la chanson, mais sans électrique, comme ça, ça.
0: Avec des guitares acoustiques et tout
10: oui.
0: ça. Vraiment, tu veux bannir l'électricité. Elle te fait peur l'électricité.
10: Quand même, ça me fait peur si je me électrique, donc.
0: Bah, t'inquiète pas, il y a quand même des normes de sécurité pour éviter que ce genre d'incident arrive. T'en fais
10: ah
0: pas.
10: Oui.
0: Oui.
12: Bah moi je me vois, je sais pas sur quel métier, mais je vois dans l'avenir, je voudrais bien une McLaren.
0: Ah, donc un fan de voiture.
12: Oui. Je voudrais bien des trucs comme ça, une assez grande maison. Et je voudrais beaucoup de hamsters aussi.
0: T'aimes bien les hamsters aussi ?
12: Oui.
0: Eh ben, on te le souhaite, on te le souhaite.
12: Merci.
0: Oui ?
13: Moi, j'aimerais être prof de danse.
0: Prof de danse ?
13: Oui.
0: Ah, et ben, comme ça, tu pourras faire un duo avec ta collègue. Ok, très bien. Et vas-y.
14: J'aimerais être policière.
0: Policière ? Pour mettre des amendes aux gens qui respectent rien ?
14: Oui.
0: Beau projet. Au projet. Ok, dernier, après on passera à la dernière intervention. Qui veut le plus oh. Ok, décidez-vous qui veut ce que vous voulez. Allez-y. Est-ce que tu vas pas parler, vas-y.
15: Moi, je voudrais bien maîtresse parce que j'adore apprendre des choses aux gens ou policière qui me fait penser à ma mère. Okay. Parce qu'elle roule très très vite.
0: Et du coup, tu voudrais empêcher les gens de conduire comme ta maman ?
15: Oui.
0: Balle petite balle perdue pour la maman. Vas-y, dernier truc après, dernière question.
14: Mais du coup, il faut. Et comme il y aura moins de l'électrique, moi je dis qu'il y aura moins de chasseurs pour les animaux, pour que les animaux vivent en liberté.
0: Ouais, tu veux plus de liberté pour les animaux et empêcher qu'ils se fassent tuer par les chasseurs. Eh ben, je soutiens, je voterai pour toi. Ok. Eh ben, du coup, on va finir avec une dernière petite question. C'est si vous, là, maintenant, vous avez un message à vous laisser pour votre vous du futur. Imaginons que plus tard, vous réécoutez cette émission et que là, vous écoutez un message. Qu'est-ce que vous voudriez dire à votre vous du futur?
12: J'ai pas tout compris.
0: Question. Bah, dans le futur, tu vas grandir et tout ça, tu réécouteras cette émission, mais maintenant, là, maintenant, quel message tu voudrais dire, laisser à ton toi du futur ?
14: Je veux dire que je vais m'encourager avec les futurs enfants, alors.
0: Et bah ouais, bah t'as bien raison. Du courage, une enfant.
14: Ou pas.
0: Oui ?
12: Bah, moi je pense que je lui dirais que faut faire attention à tout et à tout le monde parce que, comme on dit, on n'est jamais mieux servi que par soi-même. Et aussi je voudrais dire que c'est important de respecter les gens, de laisser parler les gens, de s'expliquer sans violence, sans insulter, sans d'être toujours, enfin d'essayer d'être toujours un petit peu zen, enfin sereine, et je trouve ça très important de dire ça aux gens.
0: Donc un message de paix pour le futur finalement.
12: Ouais.
0: Bah oui, bah tu as bien raison parce que c'est important, la paix. Il faut rester gentil. Oui, vas-y.
15: Aussi que à toutes les connaissances que je connais à mon ancienne école, ancien centre, n'importe où, bon avenir et j'espère qu'ils auront un très beau avenir.
0: Eh bah, c'est un beau message tout ça. Qui d'autre veut laisser un message pour son soi du futur ? Vas-y.
16: Moi, comme Ciara, j'espère, je m'encourage pour mes projets du futur. Et j'espère que ça se passerait bien.
0: Et puis peut-être la McLaren finalement, et des hamsters, plein d'hamsters.
16: Oui.
0: qui veut se laisser un autre message? Tu veux te laisser un autre message?
17: Ouais, il faudra tous être polis, quoi.
0: Et t'as raison.
17: Parce que les gros mots, c'est pas beau à dire.
0: Merci beaucoup à tous. Merci pour votre participation. C'était très cool. On peut être fiers de vous. C'est vraiment très cool. Vous avez bien participé. C'était très amusant. Et puis, on espère que vos rêves se réaliseront et que vous mènerez une belle vie dans le futur. Merci beaucoup. On termine cette partie avec une autre musique qui s'appelle Fat Bard. 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

0: Et nous sommes de retour, toujours en direct des AJC. L'après-midi touche doucement à sa fin. Les enfants, les jeunes sont un peu partis. Place aux moins jeunes. Non, disons que c'est le moment de tout doucement clôturer cette journée et puis de voir un petit peu avec les différentes animatrices, puisque je ne suis entouré que de femmes autour de la table, les différentes animatrices un peu de cette journée, de ces AJC, faire un petit bilan de cette journée déjà et puis de voir comment vous allez. Bonjour.
1: Bonjour Franck.
0: On fait un petit tour de table sur qui est avec nous.
2: Du coup, je me présente, Sendez, je suis éducatrice spécialisée sur l'association Génocité à Toulon.
3: Laetitia de Mosaïque, vous avez l'habitude.
4: Du coup, moi, c'est Lisa, je suis à la mission locale et du coup, je suis venue hier déjà animer un stand et du coup, je suis revenue aujourd'hui.
5: Aline de la ville de Toulon.
6: Rachel, c'est 16 de Toulon.
0: Rachel qui a fait l'introduction et la conclusion de cette émission.
6: Pas encore
0: la conclusion.
6: La conclusion.
0: Et bientôt. Non, avant il y a un petit jeu et puis on va discuter un petit peu. Lisa, je voulais commencer par toi parce que Elisabeth me disait que tu étais là dès lundi.
4: Non, je suis venue dès hier après-midi.
0: Hier, ah d'accord. T'étais pas à l'installation pour filer
4: non.
0: Un coup de main? Ah, alors j'ai eu une fausse information, d'accord. Donc t'étais là, t'es venu hier en tant bénévolement, c'est ça, pour filer un coup?
4: Oui, on a eu un atelier organisé avec la mission locale parce que j'ai un projet avec les enfants et du coup ça rentrait dans mon projet et je suis venu hier avec 4 autres personnes et une conseillère de la mission locale qui était avec nous.
0: Trop bien. Et c'est quoi alors ce projet que tu as?
4: Moi, je voudrais travailler en tant qu'ADSEM dans les écoles, plus primaire, maternelle.
0: Et là, pour les AJC, tu nous fais quoi de beau?
4: Moi, j'ai animé le jeu de loi avec des questions suivant la case sur laquelle on était. Il y avait des questions... Ça parlait assez de tout. Enfin, c'était.
0: Ça reste thématique futuriste, j'imagine.
4: Oui, quand même un peu, mais il y avait des questions un peu sur tout, les Jeux Olympiques, les trucs.
0: Ok, trop bien. Aline, est-ce que tu peux nous dire toi un petit peu ce que tu as fait?
5: Oui, cet après-midi, je me suis essentiellement positionnée sur l'atelier sportif Comment devenir cosmonaute. C'était formidable. Non, plaisanterie mise à part, ce que j'ai trouvé très appréciable cet après-midi, c'est que j'ai essentiellement accueilli des enfants qui venaient du centre de loisirs et des enfants qui, du coup, dans leur classe, ont participé aux travaux qui sont exposés là dans le cadre des AJC et qui étaient super contents de présenter ce qu'ils avaient fait aux autres enfants du centre de loisirs. Donc la dynamique était plutôt bonne entre eux. Donc c'était chouette qu'ils puissent valoriser un peu le travail qu'ils avaient fait en classe. Et ils étaient tout contents de revenir voir, même s'ils étaient déjà venus hier avec leur école. Pardon, ça posait pas de problème. Aussi, moi, ce que je trouve remarquable sur ces AJC, c'est l'imagination des enfants à se projeter. Parce que franchement, c'est sans limite. Alors, c'est se projeter demain, mais c'est se projeter dans super longtemps. Après, pour certains, se projeter dans très longtemps, il faut quand même donner un petit repère. Alors moi, j'ai dit, quand tu seras papa ou quand tu seras maman, alors du coup, il y en a un qui m'a dit, moi, quand je serai papa, je veux faire comme mon papa, c'est-à-dire décider de tout. Et j'ai trouvé que c'était une très bonne.
0: Les enfants sont mignons.
5: Voilà, non, mais c'était un chouette après-midi et vraiment cette thématique-là, elle est sans limite.
0: Oui, c'est clair. Je pense que d'un point de vue de l'imagination, il n'y a pas mieux pour partir un peu dans tous les sens justement et profiter de cette thématique pour avoir les idées les plus loufoques possibles.
5: Tout à fait.
0: Les autres, qu'est-ce que vous avez fait de beau?
3: Eh bien, avec Mosaïque et le PRE, les enfants de Découvrir c'est du plaisir avaient créé un grand tableau d'une ville futuriste. Et donc, alors moi j'étais là que cet après-midi, mais mes collègues étaient là hier après-midi. Et puis donc les enfants devaient dessiner des personnages du futur pour les accrocher sur le tableau avec toute la petite ville, la grande ville maintenant est très peuplée.
0: Et alors, il ressemble à quoi ?
6: Surpeuplé.
0: Surpeuplé. Ah bah, ça représentera bien le futur, peut-être.
3: Sûrement.
0: Et il ressemble à quoi, les personnages du futur, alors ?
3: Alors, il ressemble un petit peu à tout. Il y a des robots, il y a des personnages de toutes les couleurs. Je suppose que ce sont des extraterrestres. Voilà, il y a un petit peu de tout. Des habits en papier aluminium très futuristes.
0: Waouh!
3: Et très créatif, comme disait Aline.
0: J'ai hâte de m'habiller avec du papier aluminium.
3: Ça t'ira très bien, Franck.
0: Oh, je n'en doute pas. Et j'en ai cité. Qu'avez-vous fait de beau aujourd'hui?
2: Bah nous du coup déjà voilà,
0: c'est déjà pas mal.
2: On est venu du coup, on avait proposé aux jeunes qu'on peut accueillir sur l'association de nous accompagner. Après ils sont assez grands donc c'était peut-être un petit peu, c'était peut-être un peu trop grand pour ça. Il y en a quand même un qui nous a suivi, qui a fait le trajet avec nous et il est arrivé, du coup il a fait un petit tour et puis tu vois là après il est reparti, il a 15 ans donc c'est un peu plus grand, mais on a pu faire un petit tour, voir un peu tout ce que les petits ont pu créer. Je trouve ça intéressant parce que comme vous avez pu dire avant moi, ils se projettent plutôt bien pour des petits. C'est super impressionnant ce qu'ils ont pu créer à leur âge, et puis c'est assez représentatif de la réalité, je trouve. Donc voilà, on a fait un petit tour et puis c'était cool.
0: Il y a quelques minutes, on avait une tablée d'enfants qui parlaient avec Mathieu du futur et ils en ont des choses à dire, hein, effectivement. Ils en ont de l'imagination, comme on disait. Ils ont beaucoup de choses à dire, plein de beaux messages à faire passer. Des messages, de ce que j'ai entendu, assez optimistes. Donc c'est cool, ça fait plaisir. Avant de terminer cette émission, je vous ai pas fait venir pour rien. Je vous ai parlé d'un petit jeu. On a quand même préparé un dernier jeu. La règle est très simple. Attention, je vois déjà les regards... vous fusillez déjà du regard. La règle est très simple. J'ai quelques mots à vous donner. Et il va falloir juste me dire si vous pensez que ces mots sont déjà entrés dans le dictionnaire ou pas. D'accord ? Vous allez voir. Il y a de tout. On a cherché des mots... il y a un peu de tout, mais il y a des mots aussi assez récents. Si je vous dis « badé », le mot « badé »,
3: je pense qu'il est dans le dictionnaire, badé.
0: Ouais, Laetitia, tu penses que oui ?
3: Je pense que oui.
0: Tout le monde pense que oui ?
6: Je suis un peu vieille.
4: Pareil,
6: je ne sais pas ce que ça veut dire, badé.
4: Pareil, je te rejoins.
0: C'est fait exprès. Vous voulez la définition tout de suite ?
4: Avec plaisir.
0: Alors oui, il est entré dans le dictionnaire. Il est entré dans le dictionnaire, dans le Petit Robert, en 2024. Badé, c'est éprouver de l'inquiétude, de l'angoisse, de la tristesse, de la mélancolie, de la peur. Voilà, on pourrait trouver plein de synonymes, mais en gros, ça vient de l'anglais bad, c'est qui veut dire mauvais. Donc, je suis en bad, je bad. Voilà, alors je sais pas si j'allais dire les jeunes parlent comme ça, je sais même pas si ça s'utilise encore beaucoup, mais voilà. Deuxième mot, coubé.
4: Ah, j'espère que non.
0: Ah, vous l'avez entendu celui-là, hein, coubé.
2: Non, je pense pas.
0: Tout le monde voit d'où ça vient, coubé.
2: Quoi, coubé ?
0: Voilà, c'est quand un adulte dit quoi. Moi, quand j'étais plus jeune, on disait feur.
2: Oui.
0: Il y a eu l'année dernière, je crois, ça n'a pas duré très très longtemps, mais les jeunes, quand on disait quoi, répondaient coubé. Non, c'est pas dans le dictionnaire ?
4: Non, tant mieux.
0: Non, effectivement, c'est pas dans le dictionnaire. Et j'espère que ça ne sera jamais. J'ai l'impression que c'est passé. Hein. Autant le coiffeur, moi, je le fais encore des fois, mais je crois que le coiffeur, pour information, autant quand on dit coiffeur, bon, il y a une signification, c'est juste pour embêter, mais ça fait un mot quand même. Coiffeur n'est pas un mot, c'est vraiment juste... pour embêter l'adulte, généralement la personne qui ne comprend pas, voilà, ça vient des réseaux sociaux. De TikTok, je pense. Nouveau mot, Instagrammable.
4: Oh oui, c'est possible.
0: Oui, c'est pareil, depuis 2024, c'est dans le Larousse. C'est une expression qui se dit d'un lieu, d'un objet, même d'un plat, qui a une certaine beauté, et qui serait digne d'être photographié, on va dire, et donc d'être mis sur ce réseau social qu'on appelle Instagram et qui fait la part belle aux jolies photos, aux jolies histoires de vie, aux, tout ça, tout ça. Si je vous dis Skibidi.
4: Non.
2: Non.
0: Non. Non. Vous avez déjà entendu ce mot ?
4: Non.
0: Non. C'est un mot utilisé qui est un mot qui est utilisé pareil par, par les plus jeunes. Pareil, ça n'a pas de signification spécifique.
4: Et,
0: c'est pas, c'est pas dans le dictionnaire. Tu utilises ça, Lisa ?
4: Non.
0: Non, Skibidi, hein, non. Non, c'est dans le vocabulaire un peu geek, Mathieu ? Skibidi, pas du tout ?
2: C'est non. Sur TikTok aussi.
0: J'ai jamais entendu. C'est TikTok aussi ? Ok. Masterclass.
4: Oh, oui, oui,
0: oui. Oui, oui, masterclass, c'est, voilà, c'est quelque chose d'exceptionnel quand j'ai fait une masterclass. On l'entend même pour des fois des conférences, des masterclass. Une conférence, je crois que j'ai déjà entendu ce, ce mot. Qu'est-ce qu'on a d'autre ? Si je vous dis 6, 7.
4: Ah non,
2: oh bah non.
4: Non,
1: pas dans le dictionnaire.
0: Non, c'est pas dans le dictionnaire. C'est, pas... ah, c'est dans le dictionnaire anglais, quoi. Mais... non, non, c'est pas du tout rentré chez nous dans, dans, la, dans le dictionnaire français. Pas encore. C'est peut-être trop tôt encore, mais pareil, j'espère jamais. Et pareil, c'est encore un truc qui vient de TikTok. On a beaucoup de mots de TikTok, mais en même temps, on a fait exprès d'aller chercher des mots comme ça parce que, bah mine de rien, certains mots qui sont une tendance à un moment, bah arrivent des fois derrière dans le dictionnaire. Si je vous parle de crush,
4: oui,
1: dans le dictionnaire.
0: Ouais, crush, c'est dans le dictionnaire. Oui, un crush. Mm-hmm. Tout le monde voit ce que c'est.
4: Oui.
0: C'est un coup de cœur, coup de cœur pour quelqu'un. Allez, un dernier. Dans le temps, oui, un petit dernier. Si je vous dis croquignolesque.
4: C'est mignon, oui.
6: C'est mignon, ça me semble plutôt ancien.
0: Oui, oui, là, c'est plutôt un vieux mot. C'est mignon, effectivement. Et c'est un adjectif, en fait, qui est bien dans le dictionnaire, hein, et qui qualifie quelque chose de comique, de ridicule, souvent de manière exagérée. Voilà.
6: C'était dans le dictionnaire de du XXe siècle, celui que j'ai eu à l'école.
0: Voilà. Et allez, un tout dernier mot, ça va être rapide, zabouliner.
4: Non.
6: Alors là, ça me parle pas du tout.
0: Ce n'est ni dans le dictionnaire, ni ça existe, rien du tout. C'est tout juste. Voilà.
1: C'est une création.
0: La
1: petite blague franquesque.
0: C'est une création mathieuesque. Voilà. Il faut rendre à César ce qui appartient à César.
6: Ça se termine, Franck ?
0: Ça se termine. T'es pressé, Rachel ?
6: Non, mais parce que j'ai pas pris la parole.
0: T'as pas pris la parole ?
6: Est-ce que tu sais quel stand j'ai tenu ?
0: Ah bah tu l'as dit au début, non ?
6: Non.
0: T'étais pas, ah, t'as pas fait ce que t'as dit, t'as fait ce qui était avec Mosaïque ? Eh bah, non. Rachel, quel stand as-tu tenu ?
6: Alors moi j'ai tenu des stands qui, c'est des réalisations des enfants et entre autres des mémories où il fallait retrouver un monument par exemple avec des transformations du futur ou des dessins du futur. Enfin, il m'a retrouvé, le cité a retrouvé différents lieux de la ville. Voilà. Et j'ai aussi les

0: trop bien.
1: Voilà, voilà. Et puis, bah, comme Aline, bah, moi, j'étais très satisfaite de cet après-midi parce qu'effectivement, on voit toute la richesse de l'imaginaire de l'enfant. Et ça faisait plaisir de voir des enfants qui montrent effectivement ce qu'ils ont réalisé. Et on a eu aussi quelques parents qui sont venus voir, ou grands-parents, venus voir aussi les réalisations de leurs enfants.
2: Nous avons amené deux familles.
0: Ouais.
2: Pour profiter de notre venue.
1: Voilà.
0: Trop bien, et ben merci beaucoup.
1: Merci. Franck.
0: On vous retrouve demain.
1: À demain, oui.
0: Ouais, dès demain matin, et ben même chose pour nous. J'en profite, j'ai une petite information. Mathieu, est-ce que tu veux bien me transmettre, me donner la fiche qui est derrière moi? Je sais qu'Elisabeth m'a demandé d'en parler. C'est vrai que dans le cadre des AJC, il va se passer pas mal de choses. Et en plus de cette exposition, il va y avoir un concert qui va se dérouler ce vendredi 22 mai à 18h30 à l'Arsenal. L'entrée est libre, le concert est gratuit. Et c'est un concert par un quatuor, je crois que c'est un quatuor à cordes qui s'appelle Diotima. Voilà. Qui va venir et qui sera accompagné également des jeunes de l'orchestre à l'école de Toul, suivi par la MJC. Voilà. Donc venez nombreux, ce vendredi 22 mai à 18h30 à l'Arsenal. On se retrouve demain en pleine forme pour une nouvelle journée des Assises de la Jeunesse et de la Culture. Radio Déclic sera également présent, que ce soit le matin comme l'après-midi. Rendez-vous dès 9h en direct sur nos antennes. Voilà, je vous souhaite d'ici là une belle soirée et à demain. Au revoir.
1: Au revoir.
3: Au revoir.
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2: Et bonjour à toutes et à tous et bienvenue sur Radio Déclic. Merci si vous nous rejoignez. C'est l'heure de votre émission quotidienne Déclic Midi dont voici l'édition du...

0: mercredi 20 mai. Et qu'est-ce qui nous attend dans cette émission? Eh bien, vous allez le savoir tout de suite. Eh bien, déjà, nous avons avec nous Lucie, qui est à la technique aujourd'hui. Bonjour, Lucie.
1: Bonjour, Élise.
0: Comment vas-tu?
1: Bah, très bien. Et toi?
0: Bah, écoute, ça va bien. On se prépare tout doucement et sûrement pour notre soirée de lancement des 40 ans de Déclic qui aura lieu demain à partir de 17h. Je vous en reparlerai tout à l'heure dans l'agenda. Avec toi, on va voir un petit peu les nouvelles du monde, en fait.
1: Oui, c'est ça, c'est l'idée.
0: Tout à fait. On aura aussi la bonne nouvelle du jour et bien sûr notre invité. Et aujourd'hui, on reçoit Thomas X, chargé de communication de la Filoche. Bonjour.
2: Bonjour, merci de me recevoir.
0: Et bien, avec grand plaisir. Et ensemble, on va parler donc de la programmation du prochain cycle. Alors là, c'est un quartier libre, c'est ça?
2: Voilà, notre programmation d'été.
0: Eh bien, on en parlera dans quelques instants. Mais avant, comme toujours, eh bien, on commence par s'informer. Et donc, on écoute le journal de Lucie.

0: Et on commence avec les infos locales. Les bonnes prévisions météo font monter en flèche les ventes du Jardin du Michel. La 21e édition du festival se tiendra à partir du vendredi 22 mai jusqu'au dimanche 24 mai. Les ventes augmentent ces derniers jours, notamment grâce aux bonnes conditions météo, mais il reste encore des places à prendre. La soirée de concert du vendredi, qui accueille notamment le groupe de rap Sniper, a le plus de succès dans les ventes. Un nouveau chapiteau pour les afters ouvrira cette année à côté du camping. Et il s'appelle Michel Anéus et accueillera les festivaliers et les campeurs après leur concert pour faire la fête s'ils en ont envie avec des DJ sets au programme. La deuxième nouveauté de cette année est que toutes les boissons servies seront locales. Je rappelle que les têtes d'affiche du festival sont Magic System, Louis Bertignac, Sniper, Offenbach et Adèle Castillon. Et je vous rappelle aussi que nous serons membres de la Radio du Michel pendant les 3 jours de festival. Donc si vous voulez écouter des interviews et d'autres émissions, n'hésitez pas. Si vous voulez en savoir plus, allez sur le site d'Ici Lorraine. La bijouterie Galant à Toul ferme ses portes après 101 ans d'activité. Le 30 juin, la bijouterie de la famille Galant fermera. La liquidation du stock de l'enseigne commence ce samedi 23 mai et se poursuivra jusqu'à la fermeture. Pour en apprendre davantage sur la bijouterie et sa propriétaire, je vous conseille de lire l'article de l'Est Républicain. La halle de Colombey-les-Belles a été inaugurée le 16 mai. Le bâtiment datant de 1996, rénové par l'atelier d'architecture Tara Valangin, a été inauguré le 16 mai à Colombey. À l'intérieur, on peut trouver une fresque réalisée par Gilbert Pavy de l'association de sauvegarde et de valorisation du patrimoine. Elle retrace l'histoire communale. On peut également trouver une exposition photo sur les travaux de la halle. Pour en savoir plus, je vous invite à aller sur le site de l'Est Républicain. On passe aux infos nationales et internationales et on commence avec la loi d'urgence agricole en rapport avec l'importation de viande favorise les élevages intensifs. Au salon de l'agriculture le 23 février dernier, Annie Ginevra rappelait à l'agrandissement des fermes au cours de son discours d'inauguration. Ce cap politique se concrétise dans le projet de loi sur l'urgence pour la souveraineté et la production agricole, discuté dans l'hémicycle à partir du 19 mai dernier. Cette loi a pour visée de faciliter la construction de méga-bassines et d'autres structures d'irrigation, mais aussi de simplifier l'agrandissement des élevages sous couvert de souveraineté alimentaire. L'article 17 de cette loi demande de créer un nouveau régime juridique spécifique aux élevages, donnant ainsi carte blanche au gouvernement pour industrialiser plus rapidement ces derniers. Ce point 17 demande également au gouvernement de légiférer par ordonnance, ce qui aurait pour conséquence que le contenu des réformes proposées ne serait pas débattu par les députés, mais écrit dans les cabinets ministériels. Aujourd'hui, les élevages font partie du régime des installations classées pour la protection de l'environnement, c'est-à-dire pour les projets qui ont des conséquences importantes sur l'environnement ou sur les riverains. Cet article est une réponse directe à des demandes formulées par la FNSEA, le plus grand syndicat qui représente les plus gros élevages. Les députés pourront débattre de cette loi le 2 juin. Pour approfondir, je vous conseille d'aller sur le site de Reporter. 3 concerts de Patrick Bruel annulés au Québec. Le chanteur devait se produire au Théâtre du Capitole en décembre à Québec, mais suite à de nombreuses accusations de harcèlement et d'agressions sexuelles sur plusieurs femmes, l'organisateur canadien des concerts a expliqué qu'il était impossible d'assurer la promotion de l'artiste dans le contexte actuel. La décision de suspendre indéfiniment le spectacle a par conséquent été prise. Des frappes israéliennes font 19 morts au Liban. Le ministère de la Santé libanais annonce 19 morts pour la journée d'hier. Un cessez-le-feu est toujours en vigueur, mais les attaques continuent. Le quotidien L'Orient Le Jour rapporte une frappe de drone sur une maison à Deir Kanoun al-Nar, au sud du pays, où 10 personnes, dont 3 enfants, ont succombé à cette frappe. Le Hezbollah a également mené des attaques sur un véhicule militaire israélien. Donald Trump a une fois de plus menacé l'Iran si les négociations se passent mal. Le vice-président des États-Unis, J.D. Vance, affirme avoir fait beaucoup de progrès dans les négociations, mais reste menaçant. Pour en savoir plus sur ces deux actualités, je vous conseille d'aller sur le site de Courrier International. Israël durcit la loi sur la peine de mort pour les Palestiniens en Cisjordanie. Le Parlement israélien a voté une loi instaurant la peine de mort pour les Palestiniens accusés d'actes terroristes et meurtriers, et qui avait provoqué une vive réaction mondiale. Un collectif d'ONG palestiniennes et israéliennes demande l'annulation de l'ordre militaire qui élargit les crimes punis de la peine capitale et réduit les moyens de la défense. Cette loi est entrée en vigueur en Cisjordanie ce dimanche 17 mai. Et cette loi s'applique uniquement aux Palestiniens et accentue l'oppression à leur égard. Pour en savoir plus, je vous invite à aller regarder l'article du journal Le Monde. La météo maintenant. Aujourd'hui à Toul, Colombey-les-Belles et Saxonction, il fera 19 degrés avec de la pluie. Mais demain, il fera 22 degrés et sans pluie cette fois. Sur ce, je repasse le micro à Élise.
1: Et oui, merci beaucoup Lucie pour toutes ces informations. Et puis tu termines avec une touche de bonne nouvelle. Effectivement, on aura du beau temps. Ça tombe bien donc pour notamment la soirée de lancement de la Filoche. On en parlera dans quelques instants. Mais avant, on va parler de la bonne nouvelle du jour.
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1: Et une génération sans tabac, c'est le nom d'une loi adoptée au Royaume-Uni fin avril. Le Parlement britannique a adopté une loi interdisant la vente de cigarettes à toutes les personnes nées après 2008. Donc les personnes âgées aujourd'hui de 17 ans au moins ne pourront jamais acheter légalement de cigarettes au Royaume-Uni. À voir si ce genre de loi sera efficace et si cela permettra donc une baisse des cancers liés au tabagisme pour les futures générations. Le tabagisme est responsable de la mort d'environ 80 000 Britanniques par an et de plus de 68 000 décès prématurés en France en 2023, dont 58% par cancer. En France, justement, un député écologiste de Gironde, Nicolas Thierry, a déposé en novembre dernier une proposition de loi semblable à celle du Royaume-Uni. Cette proposition serait d'interdire le tabac aux générations qui ne l'ont pas encore expérimenté. Cette interdiction s'appliquerait donc aux personnes nées après 2014, une fois qu'elles atteindront leur majorité en 2032. D'après mes recherches, cette proposition de loi n'a pas encore été votée. La proposition de loi semble seulement déposée à l'Assemblée nationale depuis novembre 2025. Mais en tout cas, plusieurs députés avaient soutenu à l'époque Nicolas Thierry et aussi la Ligue contre le cancer avait trouvé que c'était une très bonne idée. Donc, affaire à suivre si ça arrive également en France. Donc. Et voilà pour cette bonne nouvelle. On poursuit cette émission avec notre invité du jour.
4: Hé, hey, qui qu'on voit ?
1: Aujourd'hui ?
4: Oui.
1: Eh ben, c'est l'invité.
4: Dans quoi ?
1: Déclic midi. Et donc, on retrouve Thomas X, chargé de communication pour la Filoche. Rebonjour.
5: Rebonjour.
1: Alors, on va voir un petit peu ensemble ce que vous nous avez préparé à la Filoche pour le programme de mai à août. Et mai, ça commence là ce vendredi 22 mai avec la soirée de lancement. Et donc, heureusement que la météo est au beau fixe.
5: Voilà, donc surtout que voilà, la thématique de ce nouveau cycle, c'est quartier libre. L'idée, c'est vraiment de faire la part belle aux villes et villages de la communauté de communes de Moselle et Madon, de faire des animations, des événements en extérieur. Donc, heureusement qu'on commence très bien la saison ce vendredi avec un beau soleil. On espère que ça va durer tout l'été. Donc, notre soirée de lancement a lieu à Martemont. On a choisi la plus petite commune de Moselle et Madon. C'est un peu symbolique pour vraiment montrer que la Filoche va aller partout, va aller dans les villes et les villages de la communauté de communes. On commence la soirée à 18h30 avec deux temps forts. On va avoir une fanfare, elle s'appelle la fanfare Groove, qui est animée par la compagnie La Chose Publique. On va voir des hommes un petit peu déguisés, mi-musiciens, mi-animaux, avec des cuivres. C'est vraiment une fanfare très dynamique qui va défiler dans les rues du village pour amener un petit peu la population à venir fêter tout ça avec nous. Et le deuxième temps fort, ça sera la compagnie théâtre des Cerises, qui va faire un spectacle qui s'appelle Maria Callas. C'est un peu l'histoire d'une castafiore, d'une ancienne chanteuse lyrique qui essaye de revenir sur le devant de la scène et on va voir qu'elle a quand même encore un bon petit brin de voix.
1: Très bien, donc on peut encore s'inscrire, c'est sur réservation, c'est ça ?
5: C'est sur réservation, il y a encore de la place, on a augmenté la jauge comme ça se passe en extérieur, donc n'hésitez pas à aller sur notre site pour réserver encore votre place. Et il y aura aussi un stand de restauration et une petite buvette organisée par une association de Viternes.
1: Et c'est le plus petit village de Moselle-et-Madon, c'est ça ?
5: Oui, il doit avoir environ 45 habitants. Et là, on va être, je pense, à 200% de la population. On attend entre 80 et 100 personnes.
1: Très bien. Donc, effectivement, il va y avoir du monde à Martemont ce vendredi. Et puis, ça sera donc le lancement. Donc, ensuite, vous enchaînez avec beaucoup d'événements. Il y a notamment des expositions qui seront présentes jusqu'au 31 juillet. Il y en a une, par exemple, Plein Soleil.
5: Plein Soleil. Alors, c'est l'exposition de Laureline Lecossois, qui est l'artiste qui a signé nos trois dernières couvertures. Elle nous prépare une super belle exposition. Donc, comme son nom l'indique, Plein Soleil. Ça aurait pu l'appeler aussi Plein Été. C'est vraiment des œuvres originales qu'elle crée spécifiquement pour cette exposition. Expositions qui sont très très colorées, très vivantes, avec des animaux un petit peu fantasmés, beaucoup de végétation. Donc on a hâte de voir cette exposition qui va durer tout l'été. On a une autre exposition là totalement différente, qui est une exposition sonore où la compagnie La Chose Publique a collecté des témoignages de personnes, d'ados, de jeunes, de personnes dans des maisons de retraite, dans des foyers, dans des associations, sur la thématique de la différence. Comment on vit, comment on perçoit le monde quand on est un petit peu différent. Et ces témoignages, on va pouvoir les écouter avec des casques et des créations sonores faites par la compagnie tout l'été. Mmh.
1: Très bien. On a une autre exposition aussi sur l'enfance des méchants.
5: Voilà, on va essayer un petit peu de comprendre parmi les illustrations qui seront exposées pourquoi les méchants, les vilains, les affreux sont-ils méchants, d'où ça peut venir. Et vraiment, c'est des belles illustrations qu'on vous invite à voir dans l'espace jeunesse de la médiathèque.
1: Et puis une exposition un peu particulière que là on pourra voir dans la ludothèque, c'est une exposition de d'habitants finalement pris avec leurs jeux de société, jeux vidéo.
5: Voilà, en fait ça a été dans un des cycles précédents de la Filoche, on a invité sur 2 ou 3 jours les habitants, les adhérents de la Filoche, le public à venir se photographier avec leurs jouets préférés ou leurs passions. Donc on est content parce qu'il y a du public qui est venu se prendre en photo avec des mangas, parce que ça peut être aussi c'est la passion, donc ça peut être aussi des plantes vertes, des choses comme ça. Donc du coup, on en a fait une exposition.
1: Très bien. Comme ça, on peut voir peut-être des jeux qu'on a chez nous. On dit, ah, j'ai le même.
5: Voilà.
1: De trouver des gens qui jouent comme nous. Alors, on a aussi des journées un peu spécifiques aussi durant ce nouveau cycle. La journée nature, par exemple.
5: Alors, donc, elle aura lieu le samedi 6 juin. Comme je vous le disais avant, la thématique de notre cycle, c'est vraiment faire la part belle à la biodiversité, la nature, les plantes. Donc on a une journée entièrement dédiée à cette thématique le samedi 6 juin à la Filoche. On va avoir des balades, visites guidées de la biodiversité en ville, un escape game sur la botanique, des heures des histoires. On va aussi installer dans notre petite salle de compte une exposition sonore avec des sons de la nature. Il y aura une lecture sur le fil, qui s'appelle Au fil du tisanier. C'est vraiment comment on conçoit les tisanes, des lectures, avec aussi une dégustation. Et on va avoir un atelier mandala naturel. Donc mandala, c'est un peu les formes géométriques que l'on peut faire. Et là, on va faire ces formes géométriques un peu symboliques avec des choses qu'on aura collectées dans la nature. Et 2 événements aussi qui ne sont pas dans le programme et qui seront présents lors de cette journée. Ça sera la rencontre avec une autrice herboriste. Et on aura aussi un goûter philo.
1: Très bien, alors pour les ateliers, lecture, tout ça, il faut s'inscrire aussi ?
5: Alors il y a des événements qui sont sur réservation, il y en a d'autres qui sont en libre accès, mais principalement ils sont sur réservation, donc n'hésitez pas à venir sur notre site pour réserver vos ateliers, vos événements et surtout les escape games qui partent très très vite.
1: Et j'imagine, et on rappelle, tout ça c'est gratuit.
5: Voilà, exactement, tout est gratuit, c'est ouvert à tout le monde, même si on n'est pas de Moselle et Madon, on peut venir.
1: Alors, autre journée spéciale, ça sera le samedi 20 juin. Là, c'est vraiment la journée sur le thème quartier libre.
5: Alors voilà, cette journée, elle va avoir lieu à Pont-Saint-Vincent, au bord de la Moselle. C'est un lieu où on a déjà fait des spectacles, c'est très agréable. Et on va avoir notamment le spectacle Au coin de ma rue par la compagnie Les Bonimenteurs. C'est un spectacle qui a une forme assez originale parce que on va avoir des gradins qui sont face à une maison, une vraie maison de Pont-Saint-Vincent. Et le public, il y a 30 casques différents. Dans ces casques, il y a des histoires qui sont racontées. C'est 30 histoires différentes. Et devant nous, on va avoir les comédiens qui vont jouer des gestes, mais les mêmes gestes. Et en fait, on va pouvoir interpréter ces gestes de façon différente avec l'histoire qu'on nous raconte dans le casque. Et on invite le public, en fait, à venir, il peut venir écouter une histoire, il peut en écouter 30. Et c'est vraiment là, pour le coup, c'est sans réservation. Les gens peuvent rester 5 minutes s'ils ont envie d'écouter juste une histoire ou plusieurs. Ce qui est marrant, c'est d'en écouter plusieurs pour voir, ah bah tiens, le geste là, je l'ai interprété de cette manière dans l'histoire là. Mais dans l'autre histoire, moi, il veut dire quelque chose de différent. Donc ça va être très intéressant, ce spectacle. Ça sera sur plusieurs créneaux dans l'après-midi. On va avoir aussi une découverte des plantes sauvages, comestibles et médicinales par Ortie et Plantin. C'est une herboriste qui est installée à Pont-Saint-Vincent. Et on va avoir aussi des jeux en plein air, des lectures et un atelier d'écriture au naturel.
1: Très bien, effectivement, ça doit être intéressant de découvrir ce spectacle, c'est particulier. Et autre événement aussi, c'est la soirée plein air le vendredi 17 juillet à Pernil-sur-Madon.
5: Alors ça, c'est un événement qui est assez attendu. Je crois que ça fait la quatrième fois qu'on fait du cinéma en plein air. Là, on va se retrouver à l'espace de loisirs Le Comte à Bainville-sur-Madon pour toute une soirée qui va commencer dès 18h30 avec la ludothèque qui nous prépare des jeux pour attendre que la nuit tombe, sinon on ne pourra pas projeter le film. Donc du coup, on peut venir jouer avec des jeux de la ludothèque. On attend jusqu'à 22h. On invite aussi les gens à venir avec leur pique-nique s'ils veulent rester avec nous. Jusqu'à 22h, où il y a le film d'animation Flo, le chat qui n'avait plus peur de l'eau, qui va être projeté.
1: Très bien. C'est sur réservation aussi. Hein, donc.
5: Là, c'est sur réservation, voilà, oui, parce qu'on a un nombre de places limité.
1: Effectivement. Alors, qui dit quartier d'été dit aussi, quartier libre dit quartier d'été aussi, puisque vous allez vous déplacer pour déposer vos valises, notamment au bord du lac de Messin.
5: Voilà, donc là, tous les services vont aller cet été, enfin, principalement au mois de juillet, au lac de Messin. En fait, avant, on avait notre rendez-vous régulier qui s'appelait Lire en short, jouer en tongs, geeker en bob, où on allait dans différents lieux. Et on s'est rendu compte qu'en fait, il y avait un lieu que tout le monde adorait, c'était le lac de Messin, principalement. Donc du coup, on va se retrouver plusieurs samedis, plusieurs mercredis avec la ludothèque, l'espace multimédia, la médiathèque, et on va se retrouver sur une... Avant, c'était plus qu'une partie de l'après-midi, maintenant c'est toute la journée, de 11h à 17h. On va se retrouver à un lieu fixe à la base nautique de loisirs de Messin pour des animations, des lectures. Et on a aussi quand même, dans ces quartiers d'été, un rendez-vous à Neuve-Maisons dans le quartier Cumaine.
1: Quartier d'été, c'est plus court que toute
5: voilà,
1: une cité avant.
5: C'était un petit peu long comme titre. On a fait un petit brainstorming, on s'est dit c'est plus court.
1: Ça reste plus en tête, on va dire.
5: Voilà.
1: Très bien, mais ça reste dans le même concept en tout cas. Et puis sinon, on peut parler aussi de tout ce qui... Enfin, c'est pas vraiment dans les quartiers d'été, ça c'est plus des rendez-vous qui reviennent un peu souvent, comme par exemple Plastein qui revient aussi, où là je vois que le samedi 16 mai, vous avez donc un quartier libre au Club Filou.
5: Voilà, alors on a aussi d'autres événements, tout à fait. Donc l'espace multimédia organise par exemple des fêtes de la musique avec des jeux spécifiques, des nuits du jeu. On a la médiathèque qui fait des coups de cœur café. Là, l'événement dont vous parliez, c'était un événement qui s'est passé, qui a été organisé par les enfants de la médiathèque. Donc c'est eux qui ont vraiment géré tous leurs événements. Et on a plusieurs événements. Si je peux en mettre un en exergue, c'est un spectacle de danse qui aura lieu le 26 juin qui s'intitule Queeralidad. C'est l'histoire de deux femmes qui se rencontrent et on voit vraiment toute leur rencontre dans un jeu de danse qui est vraiment entre le flamenco et la danse contemporaine.
1: Et en plus, là, ce spectacle-là, c'est en partenariat avec le Théâtre de la Manufacture.
5: Alors, on a aussi un autre pièce de théâtre en partenariat avec la Manufacture qui s'appelle Panique, qui aura lieu le mardi 9 juin, où là, on va un petit peu... C'est une sorte de fable qui se passe dans un monde, dans une communauté de rats, et en fait, qui va un petit peu s'emparer des thèmes de pouvoir, de l'ennemi, et de comment une société peut fabriquer un ennemi, et comment on peut très vite tomber dans des dérives totalitaires.
1: Très bien. Est-ce que il y a d'autres événements aussi que vous voulez mettre en avant sur cette programmation, parce qu'on peut se le procurer hein, de toute façon tout ce petit livret qu'on est en train de feuilleter, on peut d'ailleurs se le procurer ou sur le site. Hein,
5: alors j'invite vraiment tous les auditeurs à aller directement sur notre site. Il y a tout l'agenda, toutes les réservations avec les lieux vraiment spécifiques. Parfois on n'est pas à la filoche. On a vraiment toutes les cartes qui sont faites. On a les exemplaires qu'on peut retrouver un peu partout sur Moselle et Madon et notamment ici chez Radio Déclic.
1: Effectivement, vous pouvez passer nous faire un petit coup. coucou et puis prendre votre plaquette de la filoche. On peut peut-être parler aussi des instants lecture, évoquer que il y a les bébés lecteurs et heures des histoires aussi qui reviennent aussi comme chaque mois.
5: Tout à fait. Alors ça, c'est souvent dans notre réseau de médiathèques, en fait, parce qu'il y a la filoche, bien sûr, mais il y a aussi des médiathèques à Puligny, à Richard Ménil, à Flavigny, j'en oublie sûrement. On a des rendez-vous, donc les bébés lecteurs qui sont vraiment des rendez-vous à l'initiation, à l'éveil de la lecture pour les 0-3 ans. On a, je vous mets quelques dates, on a le 3 juin, le 27 juin et le 1er juillet, et on a des heures des histoires, là c'est vraiment à partir de 4 ans, c'est un petit peu plus long, et on a plusieurs dates, le 27 mai, le 3 juin, le 6 juin, et le 24 juin.
1: Eh bien, très bien. Alors là, vous êtes aussi en train déjà de préparer pour la prochaine plaquette aussi, hein, parce que là, ça s'arrête en août, mais il y a encore septembre.
5: On finalise la dernière plaquette avec une nouvelle thématique qui est peu commune. Je pense qu'on n'a jamais encore travaillé sur cette thématique et je vous laisse la surprise pour notre prochaine interview ici.
1: Avec plaisir, oui. Effectivement, il faut laisser un peu de suspense et puis déjà, il faut vous laisser aussi commencer les quartiers libres à partir de ce vendredi.
5: Tout à fait.
1: Eh bien, très bien. Donc, on retrouve toute la programmation sur le site de la Filoche. Merci beaucoup, Thomas X. Donc chargé de communication de la Filoche pour nous avoir débriefé un petit peu tout ce programme.
5: Merci à vous.
1: Et puis on va terminer cette émission avec l'agenda.
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1: Alors, je vais vous proposer quelques sorties sur le territoire. Bon, alors déjà, bien sûr, il y a la soirée de lancement de la Filoche que l'on vient d'évoquer à Martemont. Donc, n'hésitez pas à y aller. Mais il y a aussi d'autres sorties. Et déjà, pour ce jeudi, eh bien, vous avez notre soirée de lancement. On va se faire une petite auto-promo puisque nos 40 ans se lancent dès ce jeudi de 17h à 19h. Vous êtes les bienvenus à l'atelier de Toul pour la soirée de lancement en introduction d'un mois d'animation. Présentation donc des 40 ans de Radio Déclic autour d'un studio mobile. Vous pourrez d'ailleurs découvrir en venant ce dispositif. C'est l'occasion d'échanger, de témoigner, de partager vos souvenirs, puisque vous êtes peut-être passé notamment dans l'émission Cache-Cache Micro quand vous étiez plus jeune, ou à d'autres occasions, vous avez pu être interviewé par Radio Déclic ou faire des ateliers. Donc n'hésitez pas à venir témoigner et puis vous pouvez sinon nous écouter donc sur les ondes avec cette émission spéciale préparée par nos administrateurs. J'en profite aussi pour vous glisser un petit peu la suite du programme puisqu'il y a notamment Balance ton flow qui enchaînera ensuite pour les événements de nos 40 ans le 3 juin, rendez-vous place Henri Miller de 14h à 16h pour venir faire du rap, de la poésie, de l'écriture ou du slam en direct sur nos ondes, un concours qui vous donne la parole et vous pouvez encore vous inscrire. Vous avez toutes les indications pour vous inscrire à Balance ton flow, notamment aussi au rallye qui aura lieu pour le week-end de clôture, et bien sur notre site internet www.radiodeclic.fr. Je vous en donne d'autres aussi. Il y aura le ML Show, un ML Show spécial à retrouver sur les ondes le 10 juin. On aura aussi le Café Solidaire en direct depuis l'espace André Malraux de Toul le 12 juin de 18h à 20h30 pour parler citoyenneté et vivre ensemble. On aura L'Arbre à chansons et ses invités, donc une émission de chez nous au Théâtre de Cristal à Vannes-le-Châtel le 18 juin de 18h30 à 20h30 pour passer un moment poétique en chanson avec des artistes de la région, préparé avec Serge et Brigitte, cette belle émission. On aura aussi la Journée mondiale des réfugiés le 20 juin à Nancy. C'est la seule émission qui sera à Nancy. Une émission spéciale de sans papier mais pas sans voix, avec aussi les personnes de Amnesty International ou encore le MRAP qui seront présentes autour de l'intégration, du mélange des cultures et de la musique internationale. Ensuite, on a aussi un débat culture et intégration avec l'EREA de Flavigny-sur-Moselle. Ça sera d'abord une petite mise en jambe avec le concert des Fils de Flûte de 13h30 à 14h30 et puis ensuite de 14h45 à 15h45, eh bien, il y aura un débat. Donc, est-ce que la culture est un outil d'intégration? Et puis sinon, vous avez Impression de Jazz le 25 juin de 17h30 à 20h à la salle de la commune de Villers-le-Sec, donc juste à côté de notre studio. Et voilà, si vous êtes initié ou non, simplement curieux, vous pouvez découvrir un bel univers, celui du jazz. Et il y y aura donc des passionnés qui vont répondre aux questions de Denis, qui va nous faire une émission un peu spéciale avec des pontes du jazz et voilà, qui l'aura interviewé en amont ou qui seront présents le jour J. Et puis enfin, je parlais du week-end de clôture avec le rallye, mais il n'y aura pas que ça. Le 27 et 28 juin, nous aurons un gros week-end de 10h à 19h à la Cité des Paysages de Saxonction. Il y aura un rallye donc avec un départ à Villers-le-Sec à 10h, puis rendez-vous à la colline de Sion pour 17h afin de découvrir notamment une exposition retraçant les 40 ans de projets de vie associative et d'éducation populaire, une conférence débat sur l'histoire des radios libres et des concerts avec notamment Yabumba. Et puis le lendemain, des ateliers et spectacles sont proposés pour toute la famille. Voilà, donc ça sera un mois de célébration. Pour le rallye, vous pouvez aussi vous inscrire. C'est vraiment parcourir un petit chemin avec plein d'énigmes sur le parcours pour aller sur les 4 com-com que couvre Radio Déclic. Et puis ensuite, vous arrivez donc à la colline de Sion pour fêter tout cela avec nous. Voilà pour le programme que vous pourrez trouver, comme je l'ai dit, sur notre site internet www.radiodeclic.fr. Allez, c'est fini pour l'autopromo. On repasse à d'autres événements qui se passent aussi sur le territoire. Vous avez notamment une conférence, la politique religieuse des contes de Vaudémont, ce 22 mai à 19h, au relais de la colline vers chez La Fanette à Saxonction, donc par Lorraine Histoire et Talent. Et vous pouvez réserver encore pour cette conférence historique qui sera présentée par Gérard Giuliato, historien et archéologue français. Et elle sera aussi animée par le journaliste Thierry Pernin et suivie d'une collation. À préciser à la réservation, si vous restez pour la collation, le plein tarif sera de 5€. Et donc c'est pour parler du comté de Vaudémont, qui est marqué par une superposition de pouvoirs politiques. Il est sous le contrôle des comtes de Vaudémont. Et puis sinon, vous avez les visites du fort et la balade en train à Villers-le-Sec. N'hésitez pas à aller visiter le fort avec l'association La Citadelle pour découvrir un site exceptionnel avec cette petite balade en petit train qui est assez particulière. C'est la seule cité fortifiée serrée de rivière où il y a encore ce petit train. Et puis il y a aussi des tourelles qui sont présentes. Voilà, un petit musée de matériel d'époque aussi. Prenez à peu près 2h30 pour cette visite. Et voilà, si vous pouvez donc réserver, le plein tarif est de 10€. Et puis enfin aussi, vous avez un concert Chali Guinguette ce 23 mai de 16h à 23h50 à Chaligny sur le parvis de la chapelle Notre-Dame du Fer, et c'est par Eclectic, c'est gratuit. Et donc au programme, eh bien de 14h à 16h, il y aura une boum pour les enfants, de 17h à 18h Dawata Kies, et à partir de 18h il y aura d'autres animations encore. Et puis pour vous donner un petit peu d'infos sur la chapelle Notre-Dame du Fer, elle a été construite bénévolement par des mineurs et s'y dirigent dans les années 50 au cœur d'un quartier de mineurs et ouvriers vivants et populaires. Voilà, c'est un lieu historique que vous pouvez donc visiter ce jour-là, ce samedi 23 mai. Et donc je ne sais plus si je l'ai dit, mais en tout cas cet événement-là est gratuit. Voilà pour l'agenda. Et voilà pour cette émission de Déclic Midi. Dans quelques instants, ce sera l'émission L'Éco-Média pour tout savoir de la programmation à venir pour la médiathèque Les Remparts de Toul. Très bonne journée à tous sur Radio Déclic.
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0: Et c'est du Sabaton qui ouvre cette émission de l'Écomédia, l'émission de la médiathèque Les Remparts de Toul. Et pour nous parler de l'actualité de la médiathèque, nous avons Jérémy et Evelyne. Bonjour à tous les deux.
1: Bonjour.
0: Alors cette fois-ci, au niveau musical, on se tourne vers un autre festival, hein, Jérémy.
2: J'ai fait une petite sélection assez rapide de plusieurs titres en relation avec le Heavy Weekend qui se profile, hein, donc courant juin à Nancy, pour sa 3e édition. Donc je voulais tourner un petit peu autour de tout ça, voilà.
0: Là, on sera plus côté métal, rock.
2: Oui, il y a même un petit côté un peu, voire même franchement, électro sur certains titres. Donc voilà. Et ben, à vous de découvrir tout ça.
0: Tout à fait, donc c'est une émission en musique, mais aussi avec beaucoup d'actualités, avec vos rendez-vous habituels et aussi vos nouveautés pour le mois à venir. Et donc en ayant quand même Sabaton en fond, donc qui se produit, si je ne me trompe pas, le vendredi. De tête,
2: oui,
0: hein, jeudi.
2: Oui,
0: donc, eh bien, nous allons voir un petit peu les rendez-vous habituels de la médiathèque et on commence avec le Café Ciné.
1: Oui, donc le prochain Café Ciné est prévu le 6 juin de 10h à midi. La thématique qui sera évoquée sera les films de vacances. Mois de juin oblige.
0: Effectivement.
2: Oui, on a plusieurs trucs. Hein. On a les films de vacances, on a les grandes musiques de films, le cinéma et le sport. Parce que celui qui chapeaute un petit peu tout ça et qui anime, Pierre Séry, donc, fait énormément de choses. Il n'arrive pas à se restreindre. Hein, donc, il a plusieurs sujets à chaque fois. Voilà.
0: Et donc là, c'est sans réservation, hein, c'est ça? On peut
1: tout
0: venir comme
1: fait.
0: Ça.
2: Exactement. Venez comme vous êtes, comme dirait l'autre.
0: C'est ça.
2: J'ai le droit de dire ça?
0: Oui,
2: j'ai le droit de dire ça.
0: On l'a pas cité.
1: Et on fournit le café.
0: En plus.
1: Et les petits gâteaux.
2: Oui.
0: Que de bonnes raisons de venir, alors. C'est pareil pour l'atelier gravure aussi, à les petits
2: alors,
0: gâteaux?
2: Non, là, on sort, quoique. Non, je crois pas.
1: Non, c'est sûr
2: on
1: que non.
2: On sort un petit peu des cycles habituels, oui. Pour parler donc de l'atelier gravure qui aura lieu le mercredi 3 juin de 14 à 17. Ça se passera en atelier d'expression, donc c'est une salle qui accueille déjà pas mal d'événements. C'est tout au fond du premier étage en jeunesse. Ce sera pour cet atelier gravure donc à partir de 8 ans. Il faut quand même s'inscrire et les places sont limitées, donc n'hésitez pas à nous appeler pour réserver. Voilà. Et c'est pour découvrir la technique de la gravure dans un atelier d'initiation sur le thème des mythes, des légendes et des étoiles avec la graveuse professionnelle Jeanne Pic qui nous fait aussi l'honneur d'être présente à travers une exposition. On en reparlera un petit peu plus tard dans l'émission.
0: Très bien, alors on retourne dans d'autres rendez-vous habituels. Là, cette fois-ci, c'est les heures du compte.
1: Oui, pour le mois de juin, 2 heures du compte sont prévues. Toutes les deux animées par le personnel de la médiathèque. La première donc aura lieu le 3 juin, c'est pour les tout-petits, les enfants de 0 à 3 ans, avec leurs parents bien sûr, dans la salle d'heure du compte de la médiathèque. Et la deuxième heure du compte qui est programmée, elle se tiendra dans notre annexe jeunesse à l'espace Malraux, donc l'annexe Peter Pan, et elle aura lieu le 17 juin pour les 4 ans et plus. Les deux sont sans inscription et gratuites.
0: Eh bien, il faut en profiter alors. Avant de poursuivre sur les rendez-vous habituels de la médiathèque, on va faire une petite écoute musicale. Et juste aussi avant, Evelyne, j'aimerais quand même peut-être qu'on vous présente un petit peu, parce que c'est la première fois qu'on vous entend, je pense, à l'Écomédia. C'est la première fois, on vous a peut-être entendu pendant le salon Bookin un petit peu. Mais donc, vous êtes la directrice de la médiathèque, c'est ça?
1: Oui.
0: Racontez-nous un petit peu ce que vous faites alors à la médiathèque. Beaucoup de choses, beaucoup de rendez-vous, je crois.
1: Ce que nous programmons à la médiathèque, qu'est-ce que vous intéresse plus?
0: Quel est un peu votre rôle dans la médiathèque?
1: J'encadre une équipe d'une dizaine d'agents. Ça dépend dans l'année. Nous avons parfois des renforts qui interviennent au moment des temps forts de la médiathèque. Il y a à la fois la mise en œuvre d'événements culturels tout au long de l'année. les temps forts que j'évoquais, les salons du livre, et pour les adultes et pour la petite enfance, pour, et même maintenant pour les adolescents, et en même temps tout un travail quotidien pour gérer nos collections et proposer des services qui soient en lien avec les attentes du public, donc déterminer aussi quelles sont ses attentes. Alors moi, j'encadre cette équipe, mais évidemment, j'ai des agents qui sont spécialisés, experts dans leur propre domaine et que j'accompagne.
0: Comme Jérémy qui est à côté.
1: Exactement.
2: Et moi, je tenais quand même à spécifier, puisque je m'occupe donc de préparer un petit peu cette émission, hein, mine de rien. Au niveau de l'agencement, pour pouvoir prendre un rendez-vous avec Evelyne, je vous garantis qu'elle a quand même un planning de ministre, en fait. Hein. C'est très compliqué. Il y a énormément d'entrevues, énormément de choses à faire, à droite, à gauche. Du coup, ça a été vraiment compliqué, en fait. Hein. Donc, je suis bien heureux qu'elle puisse être avec nous aujourd'hui, parce que vraiment, c'était pas gagné. Voilà.
0: Et bien, avec plaisir. Et ça montre que la médiathèque, vous travaillez dur.
1: Absolument. Oui, et aussi en lien avec les autres services de la ville. C'est surtout ça qui est intéressant. Oui. On a plusieurs partenariats avec le service patrimoine, le musée qui vient dans nos murs pour, en attendant que les travaux soient menés à leur terme, qu'ils viennent mener plusieurs actions, entre autres.
0: Effectivement. En tout cas, merci beaucoup pour ces explications et bienvenue alors dans les comédias. On va continuer cette émission donc en chanson avec un autre choix de Jérémy, donc toujours sur le thème du Heavy Weekend. Et quel groupe on écoute maintenant ?
2: Là, c'est Gojira. Alors, j'ai fait une petite écoute un peu rapide des tout derniers titres. Je trouvais que c'était pas forcément mieux que ce qu'ils avaient fait avant. Donc, j'ai choisi un titre un peu plus ancien. Voilà, j'espère que ça vous plaira. Après, c'est Gojira, donc ça reste un peu particulier quand même,
0: oui,
2: comme style. Et eux ont ils ont une existence depuis une paire d'années quand même, mais ils ont eu une sacrée vitrine avec ces histoires de Jeux Olympiques. Donc depuis, ils sont très sollicités. C'est plutôt cool de pouvoir les avoir à Nancy pour cet événement-là, parce que, à mon avis, ils sont très très très sollicités ces derniers temps.
0: J'imagine, effectivement. Donc on va les écouter. Peut-être que vous pourriez les avoir en interview à la médiathèque, peut-être, ou pour un atelier. C'est chouette, hein.
2: Je suis très client.
0: Moi aussi, il nous écoute. On va écouter Gojira avant de poursuivre sur les actualités de la médiathèque.

0: c'était Gojira qu'on vient d'entendre donc dans cette émission Les Comédias. Et nous sommes toujours avec Jérémy et Evelyne. Et donc, on va poursuivre sur la programmation qu'ils vous proposent pour le mois de juin à la médiathèque de Toul. On va parler d'ateliers réalité virtuelle.
1: Et oui, donc ça, là, on revient dans les cycles habituels, hein, pour le coup. C'est quelque chose qui existe depuis un petit moment déjà. J'espère que toutes et tous, vous connaissez le principe, mais je vais quand même vous le rappeler. Au niveau des dates, ce sera donc le samedi 20 juin, puisque c'est un samedi par mois, de 13h30 à 17h30. Et donc le principe, c'est de se mettre un casque sur la tête et puis de découvrir tout un tas de petites choses. Donc c'est gratuit, il vaut mieux s'inscrire, mais bon, vous pouvez venir encore une fois comme vous êtes, comme ça, au dernier moment. Ça passera aussi très très bien. Si jamais vous voulez vous inscrire, vous pouvez le faire au 03 83 65 83 83. C'est des petits créneaux de 20 minutes. J'oubliais, il faut avoir 12 ans minimum, hein, quand même, parce que c'est un peu... Ça casse un peu la tête au bout d'un moment. C'est pour ça qu'on a des créneaux de 20 minutes maximum. Et donc, on a des jeux, mais on a aussi des petites applications, des petites choses sympas. Tout dernièrement, j'ai eu quelqu'un qui a mis le casque, un petit jeune, hein, qui avait soi-disant l'habitude, hein, pour le coup, et il a été très surpris quand il a pu commencer à s'envoler dans les airs pour faire une petite course à travers des anneaux suspendus dans le vide.
0: Ah oui,
1: quand même. Ouais, c'est déstabilisant, mais c'est plutôt chouette, quoi. C'est sympa, voilà. Mais il y a plein de petites choses à voir. Je peux vous emmener directement dans la Station Spatiale Internationale, par exemple.
0: Trop bien.
1: Ouais, il y a vraiment des petites choses à voir. Donc, n'hésitez pas à nous solliciter, à venir découvrir ça avec nous. Voilà.
0: On voyage, en fait, avec la médiathèque, quand même.
1: Mais bien sûr, très très loin. Et puis, toujours dans les ateliers, alors là, pour le coup, c'est les ateliers numériques de Sophie. C'est les samedis et les jeudis, en général, de 10h à midi. Alors là, il y a tout un programme pour le mois de juin. Je vais vous le faire comme ça, vous saurez ce qu'il en est. Donc, le jeudi 4 juin, question informatique, venez avec vos questions, nous tentons d'y répondre. Samedi 6 juin, sauvegarder ses données numériques. Jeudi 11 juin, soignez votre PC. Samedi 13 juin, les bonnes pratiques pour un numérique éco-responsable. Jeudi 18, faites de la musique, écoutez de la musique sur son ordinateur. Jeudi 25, quiz internet, saurez-vous trouver les réponses sur le web. Et samedi 27 juin, testez vos connaissances numériques. Voilà, elle est très très occupée et là aussi, il ne faut pas hésiter à réserver, hein, c'est sur inscription, toujours au même numéro. Le truc, c'est qu'il y a quand même beaucoup beaucoup de monde. Elle nous a déjà dit qu'elle ferait tout ce qu'elle peut pour trouver de la place aux nouvelles et aux nouveaux inscrits. Mais vraiment, faut pas hésiter parce que ça marche très fort et c'est plutôt sympa. Voilà.
0: Très bien. Alors, on parle maintenant d'une nouvelle manifestation aussi que vous proposez. Alors, c'est une dictée et c'est en rapport avec le Salon du Livre de Toul qui approche.
2: Oui, tout à fait. Cette année, ce sera le 5e Salon du Livre de Toul, du 19 au 21 juin. Et c'est une manifestation qui est coportée par le service patrimoine, la médiathèque, avec le concours de la librairie Bossuet. Et donc, il y a un programme très fourni. Là aujourd'hui, je vous parle de deux rencontres exceptionnelles. La première, donc, c'est une dictée rencontre avec Karine Dijoux, qui est professeure, instagrammeuse et amoureuse de la langue française. Et cette manifestation, donc, aura lieu le vendredi 19 juin à 19h sur réservation, dans la limite des places disponibles. Et ce sera l'occasion de faire une dictée et ensuite et de rencontrer cette auteure qui est autrice, qui est en même temps chroniqueuse à la radio dont le compte Instagram Les Parenthèses Élémentaires est très intéressant.
0: Bah très bien, donc on peut s'inscrire déjà, on s'inscrit en appelant la médiathèque ou...
2: Oui, tout à fait, comme numéro habituel.
0: C'est ça.
2: Et le deuxième événement est une lecture musicale par Anne-Laure Bondou, qui est une auteure jeunesse et de romans ados, qui a été plusieurs fois primée. Et donc, elle mène le 20 juin à 16h. Elle anime une rencontre musicale, une lecture musicale d'extraits de son roman « Nous traverserons des orages ». Ça se tiendra dans le hall Koskovitch, j'espère que je l'ai bien prononcé, donc qui est un nouvel espace qui se situe au premier étage de l'hôtel de ville, un nouvel espace dans lequel il pourra y avoir tout au long de l'année différentes programmations culturelles. Le roman, c'est une saga familiale sur quatre générations avec différents secrets, des fantômes, enfin, c'est plein de rebondissements.
0: Très bien, il n'y a plus qu'à découvrir alors. Avant de terminer sur la programmation, on va faire une autre pause musicale. On va écouter cette fois-ci Electric Callboy.
1: Oui, alors là, j'ai quand même été un petit peu surpris, puisque j'ai découvert pour l'occasion, je ne connaissais pas. Et je trouve quand même, pour ce que j'ai écouté en tout cas, que c'est beaucoup plus électro que métal finalement. Alors il y a d'autres groupes qui donnent un petit peu là-dedans, mais en général, ils sont un peu plus métal qu'électro, et là c'est vraiment le contraire, quoi. C'est un peu plus électro que métal. Je vous laisse découvrir ça, donc Electric Callboy.

0: Et c'était donc Electric Callboy qu'on vient d'entendre. Effectivement, c'est un petit peu plus électro que métal, effectivement. Mais en tout cas, si on veut les découvrir, ils viennent donc au Heavy Weekend prochainement, donc à Nancy. Et on termine la programmation pour ce mois de juin. On déborde fin mai et mi-juin, en tout cas avec deux expositions, c'est ça ?
1: Oui, tout à fait. En fait, j'avais déjà abordé le sujet pour la dernière émission, puisque ça commençait donc au mois de mai. Hein. Le truc, c'est que ça va jusqu'à la mi-juin, donc je vous en reparle encore cette fois-ci, Evelyne vous en reparlera aussi. Moi, je vais vous parler de l'expo Constellation. Là, pour le coup, j'ai pas forcément le détail, parce qu'il y a plein de choses à dire dessus, mais ce que je peux vous dire, c'est que c'est donc, comme je vous le disais précédemment, dans l'émission, hein, l'exposition de Jeanne Pic qui viendra faire donc des ateliers gravure chez nous, et il y a beaucoup de jolies choses à découvrir, donc franchement n'hésitez pas à venir par chez nous pour voir tout ça, voilà.
2: Oui, ce sont des originaux en plus, donc c'est toujours intéressant de voir les tirages originaux. On a vraiment la couleur qui est particulièrement puissante, et cette expo, c'est l'occasion aussi pour les agents du secteur jeunesse d'accueillir des classes et de mener des heures du compte, des différentes lectures en lien. Et la deuxième exposition, donc qui se déroule en même temps, mais cette fois-ci au rez-de-chaussée de la médiathèque, s'intitule L'Odyssée des graines. C'est une exposition d'une autrice illustratrice qui s'appelle Cruciforme. La ville accueille deux expos de cette artiste. La plus grande se tiendra dans le cloître de la cathédrale. Elle s'intitule Nature et architecture. Et la deuxième exposition se déroule donc dans la médiathèque, comme je vous le disais précédemment. C'est vraiment l'occasion de découvrir dans le détail le travail très dynamique, très coloré de Cruciforme, une autrice et graphiste très intéressante.
0: Eh ben, très bien, donc on peut découvrir ces deux expositions jusqu'au 13 juin. On n'hésite pas à franchir les portes de la médiathèque. Et avant de terminer cette émission en musique, on va faire un petit récapitulatif de tout ce que vous venez de dire.
1: Eh oui, alors c'est parti, prenez vos stylos, prenez note.
0: Agenda, hop.
1: Donc on a le café ciné samedi 6 juin de 10h à midi. On a un atelier gravure le mercredi 3 juin de 14h à 17h. On a les heures du compte habituelles, cette fois-ci pour le mois de juin, le 3 juin pour les 0-3 ans et le 17 juin pour les 4 ans et plus, hors médiathèque, hein, l'espace Peter Pan d'André Malraux, donc. Les ateliers réalité virtuelle le samedi 20 juin de 13h30 à 17h30. Les ateliers numériques de Sophie les jeudis et samedis de 10h à midi. Alors là, il y a toute une liste, donc je vous laisse découvrir ça par vous-même, soit à travers l'émission, soit directement sur le site internet. Au niveau des petites choses qu'on peut vous proposer de ci, de là, on a donc une dictée avec une rencontre avec Karine

0: cette belle émission que nous avons fait ensemble. On vous retrouvera donc le mois prochain avant les vacances quand même, avant les vacances scolaires.
1: Oui, avec plaisir.
0: Et puis, on se dit donc bon mois de juin. Et puis, on va terminer donc en musique avec un dernier groupe qui passera donc au Heavy Weekend. Je te laisse le prononcer, même si je pense que c'est pas trop difficile.
1: Mais peut-être... Bien tu le
0: comme il y a les deux A, je suis pas sûre.
1: Je crois que ça se prononce Chargot, mais je suis pas totalement sûr non plus. Hein. Pour le coup, on est aussi dans un espèce de métal un peu électro. Là, je dirais du 50-50 à peu près. Donc ça peut être intéressant, voilà. À découvrir en tout cas.
0: Et ben on va découvrir ça tout de suite sur l'antenne de Radio Déclic. Et merci beaucoup à tous les deux.
1: Merci.
0: Bonne journée. Au revoir.

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0: ça va.
1: Mon cornebidouille, pas mon doudou. Cela aurait pu être une soirée très tranquille dans la famille de Pierre, oui, mais... Non, non, non et non, je ne mangerai pas ma soupe, protesta Pierre en poussant son assiette. Mais enfin, s'énerva sa maman, ça va durer combien de temps cette histoire? C'est pourtant délicieux la soupe. Et puis ça fait grandir, renchérit son grand-père. Il paraît même que ça fait rosir, plaisanta sa grand-mère. M'en fiche, moi ça me donne surtout envie de vomir, grommela Pierre. Et de toute façon, j'ai craché la sorcière Cornebidouille dedans. Tu es devenu complètement zinzin, mon pauvre garçon, tempêta son papa. Il y en a ras la soupière de cette cornebidouille. Et si tu as vraiment craché dans cette soupe, il est hors de question que nous la mangions. Donc premièrement, tu vas dans les toilettes. Deuxièmement, tu me vides tout ça dans la cuvette. Et troisièmement, oui, je sais, répondit Pierre d'un ton là. Je file dans ma chambre. Adieu, ma petite sorcière adorée. Je crois que tu vas me manquer. Puis il partit dans sa chambre où il s'endormit très, très profondément. Mais vers minuit, toute la maison se mit à trembler. « Papy, mamie, vous ronflez trop fort !» soupira Pierre dans son sommeil. Or, il ne s'agissait nullement de ses grands-parents, car du côté des toilettes, ah, petit pétouillé, tu crois.

Fessu, stupide vermisseau de camembert, pourri infâme, crotichaud de capouillot. Non seulement j'ai failli me noyer, mais tu oses me jeter au cabinet. Quant à ta soupe corne pétrognette, elle n'est toujours pas mangée. Murmura-t-elle en réfléchissant. Je pourrais t'écraser sur le champ, te dévorer goulûment, t'anéantir prestement. Cependant, ce serait encore bien trop gentil pour toi. Non, cette fois-ci, je vais t'infliger la pire souffrance de ta vie, car je vais te voler ton doudou. Et Cornebidouille s'empara tout doucement du doudou de Pierre pour ne pas le réveiller, puis repartit lourdement vers les toilettes sans se retourner. Pierre se réveilla soudain au milieu de la nuit. « Mon doudou » s'affola-t-il. « Où est mon doudou ?» Il chercha sous les draps, mais rien du tout. Sous le lit, encore rien du tout. Dans l'armoire, toujours rien du tout. C'est alors qu'il aperçut le rouleau de papier toilette dévidé jusqu'au cabinet. Il comprit tout de suite ce qui s'était passé. « Ah, maudite Cornebidouille, tu m'as volé mon doudou !» ronchonna Pierre en serrant les dents. « Eh bien, tu vois, ma grosse mémère assoupière, je ne vais pas me laisser faire. » Il fouilla aussitôt dans son coffre à jouer, s'empara d'un masque de plongée et fila vers les toilettes. Il prit une longue inspiration à la une, à la deux, à la trois, vers l'infini et au-delà, et plongea dans le côté obscur de la fosse. Il rencontra une chaussette abandonnée, Burk, une vieille culotte toute trouée, Burk, un asticot sentant mauvais, Burk. Mais il nagea encore vers la petite lumière là-bas au bout du tunnel et arriva enfin dans les toilettes de Cornebidouille. Pierre s'avança prudemment. Quelle étrange maison, pensa-t-il. Énorme sur son lit, Cornebidouille ronflait paisiblement. Pierre commença à tirer délicatement sur son doudou pour le récupérer. Doudou, câlin, bébé, soupira Cornebidouille dans son sommeil. Il s'arrêta aussitôt, puis tira de nouveau très doucement. Mais elle se mit à renifler. Ça sent la chair pas très fraîche ici. Il est vrai que Pierre empestait le tuyau de cabinet. Ouvre un œil, puis deux, elle le vit filant vers la porte. Ah, sacré puant, rugit Cornebidouille, c'est donc toi qui pues si fort le prout de dinosaure? Son visage devint aussi rouge qu'un volcan en furie. Nom d'un pétard de cafard, tu ne m'échapperas pas, car cette fois-ci, je te sors la grosse artillerie. Et digne de ses yeux énormes, elle lança un éclair pour l'immobiliser. Raté, fit Pierre en s'échappant dans le couloir. Ding, un deuxième éclair lui passa au-dessus de la tête. Encore raté, décidément, vous n'êtes pas très douée, madame Cornebidouille. Pierre se précipita dans une drôle de pièce remplie de livres et de flacons bizarres. Mais il ne pouvait plus s'échapper et Cornebidouille approchait. Il eut alors une idée. Il s'empara d'un petit miroir posé sur la table et le cacha derrière son dos. Ha ha ha, enfin je te tiens, sale petit galopin. Oh, je sens que je vais être affreusement méchante, jubila-t-elle en le détaillant. Car non seulement je vais garder ton doudou, mais je vais te transformer en un horrible crapaud tout boutonneux. Tu seras tellement laid que même ton reflet ne voudra pas te regarder. Non, je veux pas, protesta Pierre coincé contre le mur. Et puis vous n'êtes qu'un caca de merluchon. Comment? Vous avez vraiment de gros nichons. Comment? Une tête de paillasson. Comment? Alors les yeux de Cornebidouille se mirent à fumer comme des fusées, et toute la pièce se mit à trembler. Cette fois-ci, c'est fini, face de pissenlit. Mais Pierre tendit aussitôt le miroir devant lui et renvoya l'éclair sur Cornebidouille. Cornefripouille, fit-elle en rétrécissant. À l'aide! Voilà que je me crapouillote, que je m'emboutonne, que je me rabougrisse, que je m'humusculuse. Ah ah, fit Pierre en rigolant. Bienvenue chez les crapauds, ma petite sorcière de caniveau. Pierre s'empara du crapaudnigueudouille et l'enferma dans un bocal qu'il rangea soigneusement dans l'armoire à grimoire. Puis une fois dans les toilettes, allez-vous mes doudous chéris, en route pour notre lit, lança-t-il joyeusement en plongeant dans la cuvette. Et le lendemain matin, au petit déjeuner, oh Pierre, je trouve que tu ne sens pas très bon, s'inquiéta sa maman. « Tu as eu un petit souci cette nuit ?»« Non, maman, répondit-il timidement. « Tu as peut-être nagé dans les toilettes ?» reprit son grand-père en plaisantant. « Ou alors tu as avalé la cuvette ?» poursuivit sa grand-mère en souriant. « Eh bien, moi, » fit le papa, fort mécontent, «
Quitte à te voir avaler quelque chose, je préférerais que ce soit ta soupe. Qu'est-ce que tu en penses, fiston ? Non, je veux pas, répondit Pierre en serrant tendrement ses doudous dans ses bras.

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2: Et bonjour à toutes et à tous et bienvenue sur Radio Déclic. Merci si vous nous rejoignez. C'est l'heure de votre émission quotidienne Déclic Midi, dont voici l'édition du mercredi 20 mai. Et qu'est-ce qui nous attend dans cette émission? Eh bien, vous allez le savoir tout de suite. Eh bien, déjà, nous avons avec nous Lucie, qui est à la technique aujourd'hui. Bonjour Lucie.
3: Bonjour Élise.
2: Comment vas-tu?
3: Bah, très bien, et toi?
2: Bah, écoute, ça va bien. On se prépare tout doucement et sûrement pour notre soirée de lancement des 40 ans de Déclic qui aura lieu demain à partir de 17h. Je vous en reparlerai tout à l'heure dans l'agenda. Avec toi, on va voir un petit peu les nouvelles du monde, en fait.
3: Oui, c'est ça, c'est l'idée.
2: Tout à fait. On aura aussi la bonne nouvelle du jour et bien sûr notre invité. Et aujourd'hui, on reçoit Thomas X, chargé de communication de la Filoche. Bonjour.
4: Bonjour, merci de me recevoir.
2: Et ben avec grand plaisir. Et ensemble, on va parler donc de la programmation du prochain cycle. Alors là, c'est un quartier libre, c'est ça?
4: Voilà, notre programmation d'été.
2: Eh bien, on en parlera dans quelques instants. Mais avant, comme toujours, eh bien, on commence par s'informer. Et donc, on écoute le journal de Lucie.

0: Et on commence avec les infos locales. Les bonnes prévisions météo font monter en flèche les ventes du Jardin du Michel. La 21e édition du festival se tiendra à partir du vendredi 22 mai jusqu'au dimanche 24 mai. Les ventes augmentent ces derniers jours, notamment grâce aux bonnes conditions météo, mais il reste encore des places à prendre. La soirée de concert du vendredi, qui accueille notamment le groupe de rap Sniper, a le plus de succès dans les ventes. Un nouveau chapiteau pour les afters ouvrira cette année à côté du camping. Et il s'appelle Michel Anneus et accueillera les festivaliers et les campeurs après leur concert pour faire la fête s'ils en ont envie, avec des DJ sets au programme. La deuxième nouveauté de cette année est que toutes les boissons servies seront locales. Je rappelle que les têtes d'affiche du festival sont Magic System, Louis Bertignac, Sniper, Offenbach et Adèle Castillon. Et je vous rappelle aussi que nous serons membres de la Radio du Michel pendant les 3 jours de festival. Donc si vous voulez écouter des interviews et d'autres émissions, n'hésitez pas. Si vous voulez en savoir plus, allez sur le site d'Ici Lorraine. La bijouterie Galant à Toul ferme ses portes après 101 ans d'activité. Le 30 juin, la bijouterie de la famille Galant fermera. La liquidation du stock de l'enseigne commence ce samedi 23 mai et se poursuivra jusqu'à la fermeture. Pour en apprendre davantage sur la bijouterie et sa propriétaire, je vous conseille de lire l'article de l'Est Républicain. La halle de Colombey-les-Belles a été inaugurée le 16 mai. Le bâtiment datant de 1996, rénové par l'atelier d'architecture Tara Valengin, a été inauguré le 16 mai à Colombey. À l'intérieur, on peut trouver une fresque réalisée par Gilbert Pavy de l'association de sauvegarde et de valorisation du patrimoine. Elle retrace l'histoire communale. On peut également trouver une exposition photo sur les travaux de la halle. Pour en savoir plus, je vous invite à aller sur le site de l'Est Républicain. On passe aux infos nationales et internationales et on commence avec la loi d'urgence agricole en rapport avec l'importation de viande favorise les élevages intensifs. Au salon de l'agriculture le 23 février dernier, Annie Ginevra rappelait à l'agrandissement des fermes au cours de son discours d'inauguration. Ce cap politique se concrétise dans le projet de loi sur l'urgence pour la souveraineté et la production agricole, discuté dans l'hémicycle à partir du 19 mai dernier. Cette loi a pour visée de faciliter la construction de méga-bassines et d'autres structures d'irrigation, mais aussi de simplifier l'agrandissement des élevages sous couvert de souveraineté alimentaire. L'article 17 de cette loi demande de créer un nouveau régime juridique spécifique aux élevages, donnant ainsi carte blanche au gouvernement pour industrialiser plus rapidement ces derniers. Ce point 17 demande également au gouvernement de légiférer par ordonnance, ce qui aurait pour conséquence que le contenu des réformes proposées ne serait pas débattu par les députés, mais écrit dans les cabinets ministériels. Aujourd'hui, les élevages font partie du régime des installations classées pour la protection de l'environnement, c'est-à-dire pour les projets qui ont des conséquences importantes sur l'environnement ou sur les riverains. Cet article est une réponse directe à des demandes formulées par la FNSEA, le plus grand syndicat qui représente les plus gros élevages. Les députés pourront débattre de cette loi le 2 juin. Pour approfondir, je vous conseille d'aller sur le site de Reporter. 3 concerts de Patrick Bruel annulés au Québec. Le chanteur devait se produire au Théâtre du Capitole en décembre à Québec, mais suite à de nombreuses accusations de harcèlement et d'agressions sexuelles sur plusieurs femmes, l'organisateur canadien des concerts a expliqué qu'il était impossible d'assurer la promotion de l'artiste dans le contexte actuel. La décision de suspendre indéfiniment le spectacle a par conséquent été prise. Des frappes israéliennes font 19 morts au Liban. Le ministère de la Santé libanais annonce 19 morts pour la journée d'hier. Un cessez-le-feu est toujours en vigueur, mais les attaques continuent. Le quotidien L'Orient Le Jour rapporte une frappe de drone sur une maison à Deir Kanoun al-Nar, au sud du pays, où 10 personnes, dont 3 enfants, ont succombé à cette frappe. Le Hezbollah a également mené des attaques sur un véhicule militaire israélien. Donald Trump a une fois de plus menacé l'Iran si les négociations se passent mal. Le vice-président des États-Unis, J.D. Vance, affirme avoir fait beaucoup de progrès dans les négociations, mais reste menaçant. Pour en savoir plus sur ces deux actualités, je vous conseille d'aller sur le site de Courrier International. Israël durcit la loi sur la peine de mort pour les Palestiniens en Cisjordanie. Le Parlement israélien a voté une loi instaurant la peine de mort pour les Palestiniens accusés d'actes terroristes et meurtriers, et qui avait provoqué une vive réaction mondiale. Un collectif d'ONG palestiniennes et israéliennes demande l'annulation de l'ordre militaire qui élargit les crimes punis de la peine capitale et réduit les moyens de la défense. Cette loi est entrée en vigueur en Cisjordanie ce dimanche 17 mai. Et cette loi s'applique uniquement aux Palestiniens et accentue l'oppression à leur égard. Pour en savoir plus, je vous invite à aller regarder l'article du journal Le Monde. La météo maintenant. Aujourd'hui à Toul, Colombey-les-Belles et Saxonction, il fera 19 degrés avec de la pluie. Mais demain, il fera 22 degrés et sans pluie cette fois. Sur ce, je repasse le micro à Élise.
1: Et oui, merci beaucoup Lucie pour toutes ces informations. Et puis tu termines avec une touche de bonne nouvelle. Effectivement, on aura du beau temps. Ça tombe bien donc pour notamment la soirée de lancement de la Filoche. On en parlera dans quelques instants. Mais avant, on va parler de la bonne nouvelle du jour.
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1: Et une génération sans tabac, c'est le nom d'une loi adoptée au Royaume-Uni fin avril. Le Parlement britannique a adopté une loi interdisant la vente de cigarettes à toutes les personnes nées après 2008. Donc les personnes âgées aujourd'hui de 17 ans au moins ne pourront jamais acheter légalement de cigarettes au Royaume-Uni. À voir si ce genre de loi sera efficace et si cela permettra donc une baisse des cancers liés au tabagisme pour les futures générations. Le tabagisme est responsable de la mort d'environ 80 000 Britanniques par an et de plus de 68 000 décès prématurés en France en 2023, dont 58% par cancer. En France, justement, un député écologiste de Gironde, Nicolas Thierry, a déposé en novembre dernier une proposition de loi semblable à celle du Royaume-Uni. Cette proposition serait d'interdire le tabac aux générations qui n'ont pas encore expérimenté. Cette interdiction s'appliquerait donc aux personnes nées après 2014, une fois qu'elles atteindront leur majorité en 2032. D'après mes recherches, cette proposition de loi n'a pas encore été votée. La proposition de loi semble seulement déposée à l'Assemblée nationale depuis novembre 2025. Mais en tout cas, plusieurs députés avaient soutenu à l'époque Nicolas Thierry et aussi la Ligue contre le cancer avait trouvé que c'était une très bonne idée. Donc, affaire à suivre si ça arrive également en France. Donc. Et voilà pour cette bonne nouvelle. On poursuit cette émission avec notre invité du jour.
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1: Et donc on retrouve Thomas X, chargé de communication pour la Filoche. Rebonjour.
6: Rebonjour.
1: Alors on va voir un petit peu ensemble ce que vous nous avez préparé à la Filoche pour le programme de mai à août. Et mai, ça commence là ce vendredi 22 mai avec la soirée de lancement. Et donc heureusement que la météo est au beau fixe.
6: Voilà, donc surtout que voilà, la thématique de ce nouveau cycle, c'est quartier libre. L'idée c'est vraiment de faire la part belle aux villes et villages de la communauté de communes de Moselle et Madon, de faire des animations, des événements en extérieur. Donc heureusement qu'on commence très bien la saison ce vendredi avec un beau soleil. On espère que ça va durer tout l'été. Donc notre soirée de lancement a lieu à Martemont. On a choisi la plus petite commune de Moselle et Madon, c'est un peu symbolique, pour vraiment montrer que la Filoche va aller partout, va aller dans les villes et villages de la communauté de communes. On commence la soirée à 18h30 avec deux temps forts. On va avoir une fanfare, elle s'appelle la fanfare Groove, qui est animée par la compagnie de la chose publique. On va voir des hommes un petit peu déguisés, hein, mi-musiciens, mi-animaux, avec des cuivres. C'est vraiment une fanfare très dynamique qui va défiler dans les rues du village pour amener un petit peu la population à venir fêter tout ça avec nous. Et le deuxième temps fort, ça sera la compagnie théâtre des Cerises qui va faire un spectacle qui s'appelle Maria Callas. C'est un peu l'histoire d'une castafiore, d'une ancienne chanteuse lyrique qui essaye de revenir sur le devant de la scène, et on va voir qu'elle a quand même encore un bon petit brin de voix.
1: Très bien, donc on peut encore s'inscrire, c'est sur réservation, c'est ça?
6: C'est sur réservation, il y a encore de la place, on a augmenté la jauge comme ça se passe en extérieur, donc n'hésitez pas à aller sur notre site pour réserver encore votre place. Et il y aura aussi un stand de restauration et une petite buvette organisée par une association de Viternes.
1: Et c'est le plus petit village de Moselle-et-Manon, c'est ça?
6: Oui, il doit avoir environ 40, 45 personnes, 45 habitants. Et là, on va être, je pense, à 200% de la population. On attend entre 80 et 100 personnes.
1: Très bien. Donc, effectivement, il va y avoir du monde à Marthemont ce vendredi. Et puis, ça sera donc le lancement. Donc, ensuite, vous enchaînez avec beaucoup d'événements. Il y a notamment des expositions qui seront présentes jusqu'au 31 juillet. Il y en a une, par exemple, Plein Soleil.
6: Plein Soleil, alors c'est l'exposition de Laureline Lecossois, qui est l'artiste qui a signé nos trois dernières couvertures. Elle nous prépare une super belle exposition, donc comme son nom l'indique, Plein Soleil, ça aurait pu l'appeler aussi Plein Été. C'est vraiment des œuvres originales qu'elle crée spécifiquement pour cette exposition, qui sont très très colorées, très vivantes, avec des animaux un petit peu fantasmés, beaucoup de végétation, donc on a hâte de voir cette exposition qui va durer tout l'été. On a une autre exposition, la totalement différente, qui est une exposition sonore où la compagnie La Chose Publique a collecté des témoignages de personnes, d'ados, de jeunes, de personnes dans des maisons de retraite, dans des foyers, dans des associations, sur la thématique de la différence. Comment on vit, comment on perçoit le monde quand on est un petit peu différent. Et ces témoignages, on va pouvoir les écouter avec des casques et des créations sonores faites par la compagnie tout l'été. Mmh.
1: Très bien. On a une autre exposition aussi sur l'enfance des méchants.
6: Voilà, on va essayer un petit peu de comprendre parmi les illustrations qui seront exposées pourquoi les méchants, les vilains, les affreux sont-ils méchants, d'où ça peut venir. Et vraiment, c'est des belles illustrations qu'on vous invite à voir dans l'espace jeunesse de la médiathèque.
1: Et puis une exposition un peu particulière que là on pourra voir dans la ludothèque, c'est une exposition de d'habitants finalement pris avec leurs jeux de société, jeux vidéo.
6: Voilà, en fait ça a été dans un des cycles précédents de la Filoche, on a invité sur deux ou trois jours les habitants, les adhérents de la Filoche, le public, à venir se photographier avec leurs jouets préférés ou leurs passions. Donc on est content parce qu'il y a du public qui est venu se prendre en photo avec des mangas, parce que ça peut être aussi, c'est la passion. Donc ça peut être aussi des plantes vertes, des choses comme ça. Donc du coup, on en a fait une exposition.
1: Très bien. Comme ça, on peut voir peut-être des jeux qu'on a chez nous. On dit, ah, j'ai le même.
6: Voilà.
1: De trouver des gens qui jouent comme nous. Alors, on a aussi des journées un peu spécifiques aussi durant ce nouveau cycle. La journée nature, par exemple.
6: Alors, donc, elle aura lieu le samedi 6 juin. Comme je vous le disais avant, la thématique de notre cycle, c'est vraiment faire la part belle à la biodiversité, la nature, les plantes. Donc on a une journée entièrement dédiée à cette thématique le samedi 6 juin à la Filoche. On va avoir des balades, visites guidées de la biodiversité en ville, un escape game sur la botanique, des heures, des histoires. On va aussi installer dans notre petite salle de compte une exposition sonore avec des sons de la nature. Il y aura une lecture sur le fil, qui s'appelle Au fil du tisanier. C'est vraiment comment on conçoit les tisanes, des lectures, avec aussi une dégustation. Et on va avoir un atelier mandala naturel. Donc mandala, c'est un peu les formes géométriques que l'on peut faire. Et là, on va faire ces formes géométriques un peu symboliques avec des choses qu'on aura collectées dans la nature. Et deux événements aussi qui ne sont pas dans le programme et qui seront présents lors de cette journée, ça sera la rencontre avec une autrice herboriste. Et on aura aussi un goûter philo.
1: Très bien, alors pour les ateliers, lectures, tout ça, il faut s'inscrire aussi?
6: Alors il y a des événements qui sont sur réservation, il y en a d'autres qui sont en libre accès, mais principalement ils sont sur réservation, donc n'hésitez pas à venir sur notre site pour réserver vos ateliers, vos événements et surtout les escape games qui eux partent très très vite.
1: Oui, j'imagine, et on rappelle tout ça, c'est gratuit.
6: Voilà, exactement, tout est gratuit, c'est ouvert à tout le monde, même si on n'est pas de Moselle-et-Manon, on peut venir.
1: Alors, autre journée spéciale, ça sera le samedi 20 juin. Là, c'est vraiment la journée sur le thème quartier libre.
6: Alors voilà, cette journée, elle va avoir lieu à Pont-Saint-Vincent, au bord de la Moselle. C'est un lieu où on a déjà fait des spectacles, c'est très agréable. Et on va avoir notamment le spectacle Au coin de ma rue par la compagnie Les Bonimenteurs. C'est un spectacle qui a une forme assez originale parce que on va avoir des gradins. qui sont face à une maison, une vraie maison de Pont-Saint-Vincent. Et le public, il y a 30 casques différents. Dans ces casques, il y a des histoires qui sont racontées. C'est 30 histoires différentes. Et devant nous, on va avoir les comédiens qui vont jouer des gestes, mais les mêmes gestes. Et en fait, on va pouvoir interpréter ces gestes de façon différente avec l'histoire qu'on nous raconte dans le casque. Et on invite le public, en fait, à venir. Il peut venir écouter une histoire, il peut en écouter 30. Et c'est vraiment, là, pour le coup, c'est sans réservation. Les gens peuvent rester 5 minutes s'ils ont envie d'écouter juste une histoire ou plusieurs. Ce qui est marrant, c'est d'en écouter plusieurs pour voir, ah bah tiens, le geste là, je l'ai interprété de cette manière dans l'histoire là. Mais dans l'autre histoire, moi, il veut dire quelque chose de différent. Donc ça va être très intéressant, ce spectacle. Ça sera surprenant. Plusieurs créneaux horaires dans l'après-midi. On va avoir aussi une découverte des plantes sauvages, comestibles et médicinales par Ortier et Plantin. C'est une herboriste qui est installée à Pont-Saint-Vincent. Et on va avoir aussi des jeux en plein air, des lectures et un atelier d'écriture au naturel.
1: Très bien, effectivement, ça doit être intéressant de découvrir ce spectacle, c'est particulier. Et autre événement aussi, c'est la soirée plein air le vendredi 17 juillet à Pinville-sur-Madon.
6: Alors ça, c'est un événement qui est assez attendu. Je crois que ça fait la quatrième fois qu'on fait du cinéma en plein air. Là, on va se retrouver à l'espace de loisirs Le Comte à Pinville-sur-Madon pour toute une soirée qui va commencer dès 18h30 avec la ludothèque qui nous prépare des jeux pour attendre que la nuit tombe, sinon on ne pourra pas projeter le film. Donc du coup, on peut venir jouer avec des jeux de la ludothèque. On attend jusqu'à 22h. On invite aussi les gens à venir avec leur pique-nique s'ils veulent rester avec nous. Jusqu'à 22h, où il y a le film d'animation Flo, le chat qui n'avait plus peur de l'eau, qui va être projeté.
1: Très bien. C'est sur réservation aussi.
6: Là, c'est sur réservation, voilà, oui, parce qu'on a un nombre de places limité.
1: Effectivement. Alors, qui dit quartier d'été dit aussi, enfin quartier libre dit quartier d'été aussi, puisque vous allez vous déplacer pour déposer vos valises, notamment au bord du lac de Messin.
6: Voilà. Donc là, tous les services vont aller cet été, principalement au mois de juillet, au lac de Messin. En fait, avant, on avait notre rendez-vous régulier qui s'appelait lire en short, jouer en tong, geeker en bob, où on allait dans différents lieux, et on s'est rendu compte qu'en fait, il y avait un lieu que tout le monde adorait, c'était le lac de Messin. Principalement. Donc du coup, on va se retrouver plusieurs samedis, plusieurs mercredis avec la ludothèque, l'espace multimédia, la médiathèque, et on va se retrouver sur une... Avant, c'était plus qu'une partie de l'après-midi, maintenant c'est toute la journée, de 11h à 17h. On va se retrouver à un lieu fixe à la base nautique de loisirs de Messin pour des animations, des lectures. Et on a aussi quand même, dans ces quartiers d'été, un rendez-vous à Neuve Maisons dans le quartier Cumène.
1: Quartier d'été, c'est plus court que toute jeune cité avant.
6: C'était un petit peu long comme titre. On a fait un petit brainstorming, on s'est dit c'est plus court.
1: Ça reste plus en tête, on va dire. Très bien, mais ça reste dans le même concept en tout cas. Et puis sinon, on peut parler aussi de tout ce qui... Enfin, apparemment dans les quartiers d'été, ça c'est plus des rendez-vous qui reviennent un peu souvent, comme par exemple Place Tain qui revient aussi. Ou là, je vois que le samedi 16 mai, vous avez donc un quartier libre au Club Filou.
6: Voilà. Alors, on a aussi d'autres événements, tout à fait. Donc, l'espace multimédia organise, par exemple, des fêtes de la musique avec des jeux spécifiques, des nuits du jeu. On a la médiathèque qui fait des coups de cœur café. Là, l'événement dont vous parliez, c'était un événement qui s'est passé, qui a été organisé par les enfants de la médiathèque. Donc, c'est eux qui ont vraiment géré tous leurs événements. Et on a plusieurs événements. Si je peux en mettre un en exergue, c'est un spectacle de danse qui aura lieu le 26 juin qui s'intitule Queeralidad. C'est l'histoire de deux femmes qui se rencontrent et on voit vraiment toute leur rencontre dans un jeu de danse qui est vraiment entre le flamenco et la danse contemporaine.
1: Et en plus, là, ce spectacle-là, c'est en partenariat avec le Théâtre de la Manufacture.
6: Alors, on a aussi un autre pièce de théâtre en partenariat avec la Manufacture qui s'appelle Panique, qui aura lieu le mardi 9 juin, où là, on va un petit peu... C'est une sorte de fable qui se passe dans un monde, dans une communauté de rats, et en fait, qui va un petit peu s'emparer des thèmes de pouvoir, de l'ennemi, et de comment une société peut fabriquer un ennemi, et comment on peut très vite tomber dans des dérives totalitaires.
1: Très bien. Est-ce que il y a d'autres événements aussi que vous voulez mettre en avant sur cette programmation? Parce qu'on peut se le procurer. Hein. De toute façon, tout ce petit livret qu'on est en train de feuilleter, on peut d'ailleurs se le procurer ou sur le site. Hein,
6: alors, j'invite aussi vraiment tous les auditeurs à aller directement sur notre site. Il y a tout l'agenda, toutes les réservations avec les lieux vraiment spécifiques. Comme parfois, on n'est pas à la filoche. On a vraiment toutes les cartes qui sont faites. On a les exemplaires qu'on peut retrouver un peu partout sur Moselle et Madon et notamment ici chez Radio Déclic.
1: Effectivement, vous pouvez passer nous faire un petit coucou et puis prendre votre plaquette de la filoche. On peut peut-être parler aussi des instants lecture, évoquer qu'il y a les bébés lecteurs et heures des histoires aussi qui reviennent aussi comme chaque mois.
6: Tout à fait. Alors ça, c'est souvent dans notre réseau de médiathèques, en fait, parce qu'il y a la filoche, bien sûr, mais il y a aussi des médiathèques à Puligny, à Richard Ménil, à Flavigny, j'en oublie sûrement. On a des rendez-vous, donc les bébés lecteurs qui sont vraiment des rendez-vous à l'initiation, à l'éveil de la lecture pour les 0 de 3 ans. On a, je vous mets quelques dates, on a le 3 juin, le 27 juin et le 1er juillet, et on a des heures des histoires, là c'est vraiment à partir de 4 ans, c'est un petit peu plus long, et on a plusieurs dates, le 27 mai, le 3 juin, le 6 juin, le 20 et le 24 juin.
1: Eh bien, très bien. Alors là, vous êtes aussi en train déjà de préparer pour la prochaine plaquette aussi, hein, parce que là, ça s'arrête en août, mais il y a encore septembre.
6: Voilà. On finalise la dernière plaquette avec une nouvelle thématique qui est peu commune. Je pense qu'on n'a jamais encore travaillé sur cette thématique et je vous laisse la surprise pour notre prochaine interview ici.
1: Avec plaisir, oui. Effectivement, il faut laisser un peu de suspense et puis déjà, il faut vous laisser aussi commencer les quartiers libres à partir de ce vendredi.
6: Tout à fait.
1: Eh bien, très bien. Donc, on retrouve toute la programmation sur le site de la filoche. Merci beaucoup, Thomas Zix, donc chargé de communication de la filoche, pour nous avoir débriefé un petit peu tout ce programme.
6: Merci à vous.
1: Et puis, on va terminer cette émission avec l'agenda.
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1: Alors, je vais vous proposer quelques sorties sur le territoire. Bon, alors déjà, bien sûr, il y a la soirée de lancement de la filoche que l'on vient d'évoquer à Martemont. Donc, n'hésitez pas à y aller. Mais il y a aussi d'autres sorties. Et déjà, pour ce jeudi, eh bien, vous avez notre soirée de lancement. On va se faire une petite auto-promo puisque nos 40 ans se lancent dès ce jeudi de 17h à 19h. Vous êtes les bienvenus à l'atelier de Toul pour la soirée de lancement en introduction d'un mois d'animation. Présentation donc des 40 ans de Radio Déclic autour d'un studio mobile. Vous pourrez d'ailleurs découvrir en venant ce dispositif. C'est l'occasion d'échanger, de témoigner, de partager vos souvenirs, puisque vous êtes peut-être passé notamment dans l'émission Cache-Cache Micro quand vous étiez plus jeune, ou à d'autres occasions, vous avez pu être interviewé par Radio Déclic ou faire des ateliers. Donc n'hésitez pas à venir témoigner et puis vous pouvez sinon nous écouter donc sur les ondes avec cette émission spéciale préparée par nos administrateurs. J'en profite aussi pour vous glisser un petit peu la suite du programme, puisqu'il y a notamment Balance ton flow qui enchaînera ensuite pour les événements de nos 40 ans le 3 juin. Rendez-vous place Henri Miller de 14h à 16h pour venir faire du rap, de la poésie, de l'écriture ou du slam en direct sur nos ondes. Un concours qui vous donne la parole et vous pouvez encore vous inscrire. Vous avez toutes les indications pour vous inscrire à Balance ton flow, notamment aussi au rallye qui aura lieu pour le week-end de clôture, et bien sur notre site internet www.radiodeclic.fr. Je vous en donne d'autres aussi. Il y aura le ML Show, un ML Show spécial à retrouver sur les ondes le 10 juin. On aura aussi le Café Solidaire en direct depuis l'espace André Malraux de Toul le 12 juin de 18h à 20h30 pour parler citoyenneté et vivre ensemble. On aura l'Arbre à chansons et ses invités, donc une émission de chez nous au Théâtre de Cristal à Vannes-le-Châtel le 18 juin de 18h30 à 20h30 pour passer un moment poétique en chanson avec des artistes de la région, préparée avec Serge et Brigitte, cette belle émission. On aura aussi la Journée mondiale des réfugiés le 20 juin à Nancy. C'est la seule émission qui sera à Nancy. Une émission spéciale de sans papier mais pas sans voix, avec aussi les personnes de Amnesty International ou encore le MRAP qui seront présentes autour de l'intégration, du mélange des cultures et de la musique internationale. Ensuite, on a aussi un débat culture et intégration avec l'EREA de Flavigny-sur-Moselle. Ça sera d'abord une petite mise en jambe avec le concert des Fils de Flûte de 13h30 à 14h30, et puis ensuite de 14h45 à 15h45, eh bien, il y aura un débat. Donc, est-ce que la culture est un outil d'intégration? Et puis sinon, vous avez Impression Jazz le 25 juin de 17h30 à 20h à la salle de la commune de Villers-le-Sec, donc juste à côté de notre studio. Et voilà, si vous êtes initié ou non, simplement curieux, vous pouvez découvrir un bel univers, celui du jazz. Et il y aura donc des passionnés qui vont répondre aux questions de Denis, qui va nous faire une émission un peu spéciale avec des pontes du jazz, et voilà, qui aura interviewé en amont ou qui seront présents le jour J. Et puis enfin, je parlais du week-end de clôture avec le rallye, mais il n'y aura pas que ça. Le 27 et 28 juin, nous aurons un gros week-end de 10h à 19h à la Cité des Paysages de Saxonction. Il y aura un rallye donc avec un départ à Villers-le-Sec à 10h, puis rendez-vous à la colline de Sion pour 17h afin de découvrir notamment une exposition retraçant les 40 ans de projets de vie associative et d'éducation populaire, une conférence

0: passe à d'autres événements qui se passent aussi sur le territoire. Vous avez notamment une conférence, la politique religieuse des contes de Vaudémon, ce 22 mai à 19h au relais de la colline vers chez La Fanette à Saxonsion, donc par Lorraine Histoire et Talent. Et vous pouvez réserver encore pour cette conférence historique qui sera présentée par Gérard Giuliato, historien et archéologue français. Et elle sera aussi animée par le journaliste Thierry Pernin et suivie d'une collation. À préciser à la réservation, si vous restez pour la collation, le plein tarif sera de 5€. Et donc c'est pour parler du comté de Vaudémont qui est marqué par une superposition de pouvoir politique. Il est sous le contrôle des comtes de Vaudémont. Et puis sinon, vous avez les visites du fort et la balade en train à Villers-le-Sec. N'hésitez pas à aller visiter le fort avec l'association La Citadelle pour découvrir un site exceptionnel avec cette petite balade en petit train qui est assez particulière. C'est le seul, c'est la seule cité fortifiée serrée de rivière où il y a encore ce petit train. Et puis il y a aussi des tourelles qui sont présentes. Voilà, un petit musée de matériel d'époque aussi. Prenez à peu près 2h30 pour cette visite. Et voilà, si vous pouvez donc réserver, le plein tarif est de 10€. Et puis enfin aussi, vous avez un concert chez Chali Guinguette ce 23 mai de 16h à 23h50 à Chaligny sur le parvis de la chapelle Notre-Dame du Fer. Et c'est par Eclec Zik, c'est gratuit. Et donc au programme, eh bien de 14h à 16h, il y aura une boum pour les enfants, de 17h à 18h Dawata Kies. Et à partir de 18h, il y aura d'autres animations encore. Et puis, pour vous donner un petit peu d'infos sur la chapelle Notre-Dame du Fer, elle a été construite bénévolement par des mineurs et s'y dirigent dans les années 50 au cœur d'un quartier de mineurs et ouvriers vivants et populaires. Voilà, c'est un lieu historique que vous pouvez donc visiter ce jour-là, ce samedi 23 mai. Et donc, je ne sais plus si je l'ai dit, mais en tout cas, cet événement-là est gratuit. Voilà pour l'agenda. Et voilà pour cette émission de Déclic Midi. Dans quelques instants, ce sera l'émission L'Éco-Média pour tout savoir de la programmation à venir pour la médiathèque Les Remparts de Toul. Très bonne journée à tous sur Radio Déclic.
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0: Et c'est du Sabaton qui ouvre cette émission de l'Écomédia, l'émission de la médiathèque Les Remparts de Toul. Et pour nous parler de l'actualité de la médiathèque, nous avons Jérémy et Evelyne. Bonjour à tous les deux.
1: Bonjour.
0: Alors cette fois-ci, au niveau musical, on se tourne vers un autre festival, hein, Jérémy.
2: J'ai fait une petite sélection assez rapide de plusieurs titres en relation avec le Heavy Weekend qui se profile, hein, donc courant juin à Nancy, pour sa troisième édition. Donc je voulais tourner un petit peu autour de tout ça, voilà.
0: Là, on sera plus côté métal, rock.
2: Oui, il y a même un petit côté un peu, voire même franchement, électro sur certains titres. Donc voilà. Et ben, à vous de découvrir tout ça.
0: Tout à fait, donc c'est une émission en musique, mais aussi avec beaucoup d'actualités, avec vos rendez-vous habituels et aussi vos nouveautés pour le mois à venir. Et donc en ayant quand même Sabaton en fond, donc qui se produit, si je ne me trompe pas, le vendredi. De tête, hein, jeudi.
2: Oui,
0: donc, nous allons voir un petit peu les rendez-vous habituels de la médiathèque et on commence avec le Café Ciné.
1: Oui, donc le prochain Café Ciné est prévu le 6 juin

0: 10h à midi. La thématique qui sera évoquée ce sera les films de vacances. Mois de juin oblige.
1: Effectivement.
2: Oui, on a plusieurs trucs. Hein. On a les films de vacances, on a les grandes musiques de films, le cinéma et le sport. Parce que celui qui chapeaute un petit peu tout ça et qui anime, Pierre Séry, donc, fait énormément de choses. Il n'arrive pas à se restreindre, hein, donc il a plusieurs sujets à chaque fois. Voilà.
1: Et donc là, c'est sans réservation, hein, c'est ça? On peut
0: tout
1: venir comme
0: fait.
1: Ça?
2: Exactement. Venez comme vous êtes, comme dirait l'autre.
1: C'est ça.
2: J'ai le droit de dire ça?
1: Oui,
2: j'ai le droit de dire
1: bon,
2: ça.
1: On l'a pas cité.
0: Et on fournit le café.
1: En plus.
0: Et les petits gâteaux.
2: Oui.
1: Que de bonnes raisons de venir, alors. C'est pareil pour l'atelier gravure aussi, les petits gâteaux?
2: Non, là, on sort, quoique. Non, je crois pas.
0: Non, c'est sûr
2: on
0: que
2: sort
0: non.
2: Un petit peu des cycles habituels, oui. Pour parler donc de l'atelier gravure qui aura lieu le mercredi 3 juin de 14 à 17. Ça se passera en atelier d'expression, donc c'est une salle qui accueille déjà pas mal d'événements. C'est tout au fond du premier étage en jeunesse. Ce sera pour cet atelier gravure, donc à partir de 8 ans. Il faut quand même s'inscrire et les places sont limitées, donc n'hésitez pas à nous appeler pour réserver. Voilà. Et c'est pour découvrir la technique de la gravure dans un atelier d'initiation sur le thème des mythes, des légendes et des étoiles avec la graveuse professionnelle Jeanne Pic, qui nous fait aussi l'honneur d'être présente à travers une exposition. On en reparlera un petit peu plus tard dans l'émission.
1: Très bien, alors on retourne dans d'autres rendez-vous habituels. Cette fois-ci, c'est les heures du conte.
0: Oui, pour le mois de juin, 2 heures du conte sont prévues. Donc, toutes les deux animées par le personnel de la médiathèque. La première donc aura lieu le 3 juin. C'est pour les tout-petits, les enfants de 0 à 3 ans, avec leurs parents bien sûr, dans la salle d'heures du conte de la médiathèque. Et la deuxième heure du conte qui est programmée, elle se tiendra dans notre annexe jeunesse à l'espace Malraux, donc l'annexe Peter Pan. Et elle aura lieu le 17 juin pour les 4 ans et plus. Les deux sont sans inscription et gratuites.
1: Eh bien, il faut en profiter alors. Avant de poursuivre sur les rendez-vous habituels de la médiathèque, on va faire une petite écoute musicale. Et juste aussi avant, Evelyne, j'aimerais quand même peut-être qu'on vous présente un petit peu, parce que c'est la première fois qu'on vous entend, je pense, à Les Comédias. C'est la première fois, on vous a peut-être entendu pendant le salon Bookin un petit peu. Mais donc, vous êtes la directrice de la médiathèque, c'est ça?
0: Oui.
1: Racontez-nous un petit peu ce que vous faites alors à la médiathèque. Beaucoup de choses, beaucoup de rendez-vous, je crois.
0: Ce que nous programmons à la médiathèque, qu'est-ce que vous intéresse
1: que, plus quel est un peu votre rôle dans la médiathèque?
0: J'encadre une équipe d'une dizaine d'agents. Ça dépend dans l'année. Nous avons parfois des renforts qui interviennent au moment des temps forts de la médiathèque. Il y a à la fois la mise en œuvre d'événements culturels tout au long de l'année, des temps forts que j'évoquais, des salons du livre et pour les adultes et pour la petite enfance, et même maintenant pour les adolescents, et en même temps tout un travail quotidien pour gérer nos collections et proposer des services qui soient en lien avec les attentes du public, donc déterminer aussi quelles sont ces attentes. Alors moi j'encadre cette équipe, mais évidemment j'ai des agents qui sont spécialisés, experts dans leur propre domaine et que j'accompagne.
1: Comme Jérémy qui est à côté.
0: Exactement.
2: Et moi je tenais quand même à spécifier, puisque je m'occupe donc de préparer un petit peu cette émission, hein, mine de rien. Au niveau de l'agencement pour pouvoir prendre un rendez-vous avec Evelyne, je vous garantis qu'elle a quand même un planning de ministre en fait. Hein. C'est oui, très compliqué. Il y a énormément d'entrevues, énormément de choses à faire à droite, à gauche. Du coup, ça a été vraiment compliqué en fait. Hein. Donc je suis bien heureux qu'elle puisse être avec nous aujourd'hui, parce que vraiment, c'était pas gagné. Voilà.
1: Et bien avec plaisir. Et ça montre que la médiathèque, vous travaillez dur.
2: Absolument.
0: Oui, et aussi en lien avec les autres services de la ville. C'est surtout ça qui est intéressant. Oui. On a plusieurs partenariats avec le service patrimoine, le musée qui vient dans nos murs pour en attendant que les travaux soient menés à leur terme, qui viennent mener plusieurs actions, entre autres.
1: Effectivement. En tout cas, merci beaucoup pour ces explications et bienvenue alors dans Les Comédias. On va continuer cette émission donc en chanson avec un autre choix de Jérémy, donc toujours sur le thème du Heavy Weekend. Et quel groupe on écoute maintenant?
2: Là, c'est Gojira. Alors, j'ai fait une petite écoute un peu rapide des tout derniers titres. Je trouvais que c'était pas forcément mieux que ce qu'ils avaient fait avant. Donc, j'ai choisi un titre un peu plus ancien. Voilà, j'espère que ça vous plaira. Après, c'est Gojira, donc ça reste un peu particulier quand même,
1: oui,
2: comme style. Et eux ont ils ont une existence depuis une paire d'années quand même, mais ils ont eu une sacrée vitrine avec ces histoires de Jeux Olympiques. Donc depuis, ils sont très sollicités. C'est plutôt cool de pouvoir les avoir à Nancy pour cet événement-là, parce que, à mon avis, ils sont très très très sollicités ces derniers temps.
1: J'imagine, effectivement. Donc on va les écouter. Peut-être que vous pourriez les avoir en interview à la médiathèque, peut-être, ou pour un atelier. C'est chouette, hein.
2: Je suis très client.
1: Voici, il nous écoute. On va écouter Gojira avant de poursuivre sur les actualités de la médiathèque.

0: Et c'était Gojira qu'on vient d'entendre donc dans cette émission Les Comédias. Et nous sommes toujours avec Jérémy et Evelyne. Et donc, on va poursuivre sur la programmation qu'ils vous proposent pour le mois de juin à la médiathèque de Toul. On va parler d'ateliers réalité virtuelle.
1: Et oui, donc ça, là, on revient dans les cycles habituels, hein, pour le coup. C'est quelque chose qui existe depuis un petit moment déjà. J'espère que toutes et tous, vous connaissez le principe, mais je vais quand même vous le rappeler. Au niveau des dates, ce sera donc le samedi 20 juin, puisque c'est un samedi par mois, de 13h30 à 17h30. Et donc, le principe, c'est de se mettre un casque sur la tête et puis de découvrir tout un tas de petites choses. Donc, c'est gratuit. Il vaut mieux s'inscrire, mais bon, vous pouvez venir encore une fois comme vous êtes, comme ça, au dernier moment. Ça passera aussi très très bien. Si jamais vous voulez vous inscrire, vous pouvez le faire au 03 83 65 83 83. C'est des petits créneaux de 20 minutes. J'oubliais, il faut avoir 12 ans minimum, hein, quand même, parce que c'est un peu... Ça casse un peu la tête au bout d'un moment. C'est pour ça qu'on a des créneaux de 20 minutes maximum. Et donc, on a des jeux, mais on a aussi des petites applications, des petites choses sympas. Tout dernièrement, j'ai eu quelqu'un qui a mis le casque, un petit jeune, hein, qui avait soi-disant l'habitude, hein, pour le coup, et il a été très surpris quand il a pu commencer à s'envoler dans les airs pour faire une petite course à travers des anneaux suspendus dans le vide.
0: Ah oui, quand
1: même. Oui, c'est déstabilisant, mais c'est plutôt chouette, quoi. C'est sympa, voilà, mais il y a plein de petites choses à voir. Je peux vous emmener directement dans la Station Spatiale Internationale, par exemple.
0: Trop bien.
1: Ouais, il y a vraiment des petites choses à voir, donc n'hésitez pas à nous solliciter, à venir découvrir ça avec nous, voilà.
0: On voyage, en fait, avec la médiathèque, quand même.
1: Mais bien sûr, très très loin. Et puis, toujours dans les ateliers, alors là, pour le coup, c'est des ateliers numériques de Sophie. C'est les samedis et les jeudis, en général, de 10h à midi. Alors là, il y a tout un programme pour le mois de juin. Je vais vous le faire comme ça, vous saurez ce qu'il en est. Donc, le jeudi 4 juin, questions informatiques, venez avec vos questions, nous tenterons d'y répondre. Samedi 6 juin, sauvegarder ses données numériques. Jeudi 11 juin, soignez votre PC. Samedi 13 juin, les bonnes pratiques pour un numérique éco-responsable. Jeudi 18, faites de la musique, écoutez de la musique sur son ordinateur. Jeudi 25, quiz internet, saurez-vous trouver les réponses sur le web. Et samedi 27 juin, testez vos connaissances numériques. Voilà, elle est très très occupée, et là aussi, il ne faut pas hésiter à réserver, hein, c'est sur inscription, toujours au même numéro. Le truc, c'est qu'il y a quand même beaucoup beaucoup de monde. Elle nous a déjà dit qu'elle ferait tout ce qu'elle peut pour trouver de la place aux nouvelles et aux nouveaux inscrits. Mais vraiment, faut pas hésiter, parce que ça marche très fort et c'est plutôt sympa. Voilà.
0: Très bien. Alors, on parle maintenant d'une nouvelle manifestation aussi que vous proposez. Alors, c'est une dictée et c'est en rapport avec le Salon du Livre de Toul qui approche.
2: Oui, tout à fait. Cette année, ce sera le 5e Salon du Livre de Toul, du 19 au 21 juin. C'est une manifestation qui est coportée par le service patrimoine, la médiathèque, avec le concours de la librairie Bossuet. Et donc, il y a un programme très fourni. Là, aujourd'hui, je vous parle de deux rencontres exceptionnelles. La première, donc, c'est une dictée rencontre avec Karine Dijoux, qui est professeure, instagrammeuse et amoureuse de la langue française. Et cette manifestation, donc, aura lieu le vendredi 19 juin à 19h sur réservation, dans la limite des places disponibles. Et ce sera l'occasion de faire une dictée. Et ensuite, et de rencontrer cette auteure qui est autrice, qui est en même temps chroniqueuse à la radio dont le compte Instagram Les Parenthèses Élémentaires est très intéressant.
0: Très bien. Donc, on peut s'inscrire déjà.
2: Oui.
0: On s'inscrit en appelant la médiathèque ou.
2: Oui, tout à fait. Comme numéro habituel.
0: C'est ça.
2: Et le deuxième événement est une lecture musicale par Anne-Laure Bondou, qui est une auteure jeunesse et de romans ados, qui a été plusieurs fois primée. Et donc, donc elle mène le 20 juin à 16h, elle anime une rencontre musicale, une lecture musicale d'extraits de son roman « Nous traverserons des orages ». Ça se tiendra dans le hall Koskovitch, j'espère qu'il est bien prononcé, donc qui est un nouvel espace qui se situe au premier étage de l'hôtel de ville, un nouvel espace dans lequel il pourra y avoir tout au long de l'année différentes programmations culturelles. Le roman, c'est une saga familiale sur quatre générations, avec différents secrets, des fantômes, enfin, c'est plein de rebondissements.
0: Très bien, il n'y a plus qu'à découvrir alors. Avant de terminer sur la programmation, on va faire une autre pause musicale. On va écouter cette fois-ci Electric Callboy.
1: Oui, alors là, j'ai quand même été un petit peu surpris, puisque j'ai découvert pour l'occasion, je ne connaissais pas. Et je trouve quand même, pour ce que j'ai écouté en tout cas, que c'est beaucoup plus électro que métal finalement. Alors il y a d'autres groupes qui donnent un petit peu là-dedans, mais en général, ils sont un peu plus métal qu'électro, et là, c'est vraiment le contraire, quoi. C'est un peu plus électro que métal. Je vous laisse découvrir ça, donc Electric Callboy.

0: Et c'était donc Electric Callboy qu'on vient d'entendre, effectivement, c'est un petit peu plus électro que métal, effectivement, mais en tout cas, si on veut les découvrir, ils viennent donc au Heavy Weekend prochainement, donc à Nancy. Et on termine la programmation pour ce mois de juin, on déborde fin mai et mi-juin, en tout cas avec deux expositions, c'est ça ?
1: Oui, tout à fait. En fait, j'avais déjà abordé le sujet pour la dernière émission, puisque ça commençait donc au mois de mai. Hein. Le truc, c'est que ça va jusqu'à la mi-juin, donc je vous en reparle encore cette fois-ci, et Evelyne vous en reparlera aussi. Moi, je vais vous parler de l'expo Constellation. Là, pour le coup, j'ai pas forcément le détail, parce qu'il y a plein de choses à dire dessus, mais ce que je peux vous dire, c'est que c'est donc, comme je vous le disais précédemment dans l'émission, l'exposition de Jeanne Pic qui viendra faire donc des ateliers gravures chez nous, et il y a beaucoup de jolies choses à découvrir, donc franchement n'hésitez pas à venir par chez nous pour voir tout ça. Voilà.
2: Oui, ce sont des originaux en plus, donc c'est toujours intéressant de voir les tirages originaux. On a vraiment la couleur qui est particulièrement puissante, et cette expo, c'est l'occasion aussi pour les agents du secteur jeunesse d'accueillir des classes et de mener des du compte des différentes lectures en lien. Et la deuxième exposition, donc qui se déroule en même temps, mais cette fois-ci au rez-de-chaussée de la médiathèque, s'intitule L'Odyssée des graines. C'est une exposition d'une autrice illustratrice qui s'appelle Cruciforme. La ville accueille deux expos de cette artiste. La plus grande se tiendra dans le cloître de la cathédrale. Elle s'intitule Nature et architecture. Et la deuxième exposition se déroule donc dans la médiathèque, comme je vous le disais précédemment. C'est vraiment l'occasion de découvrir dans le détail le travail très dynamique, très coloré de Cruciforme, une autrice et graphiste très intéressante.
0: Et bah très bien, donc on peut découvrir ces deux expositions jusqu'au 13 juin. On n'hésite pas à franchir les portes de la médiathèque. Et avant de terminer cette émission en musique, on va faire un petit récapitulatif de tout ce que vous venez de dire.
1: Eh oui, alors c'est parti, prenez vos stylos, prenez note.
0: Agenda, hop.
1: Donc on a le café ciné samedi 6 juin de 10h à midi. On a un atelier gravure le mercredi 3 juin de 14h à 17h. On a les heures du compte habituelles, cette fois-ci pour le mois de juin, le 3 juin pour les 0-3 ans et le 17 juin pour les 4 ans et plus, hors médiathèque, hein, l'espace Peter Pan d'André Malraux donc. Les ateliers réalité virtuelle le samedi 20 juin de 13h30 à 17h30. Les ateliers numériques de Sophie les jeudis et samedis de 10h à midi. Alors là, il y a toute une liste, donc je vous laisse découvrir ça par vous-même, soit à travers l'émission, soit directement sur le site internet. Au niveau des petites choses qu'on peut vous proposer de ci, de là, on a donc une dictée avec une rencontre avec Karine Dijoux, et je suis sûr qu'en vrai, ça va être fun, cette histoire de dictée.
0: Si, si, mais oui, faut, une dictée, c'est quand même
1: bien
0: sympa.
1: Sûr, mais oui, mais oui. Une lecture musicale avec Anne-Laure Bondou, donc, et puis des expositions, donc les expositions Constellation dans l'espace jeunesse du 12 mai au 13 juin, et puis l'exposition L'Odyssée des graines à l'espace adulte, pour le coup, de la médiathèque, hein, du jeudi 14 mai au samedi 13 juin également. Voilà.
0: Et bien, ça nous fait une belle programmation. Alors, merci beaucoup, Jérémy, pour ce récapitulatif, et merci aussi à Evelyne donc, pour cette belle émission que nous avons fait ensemble. On vous retrouvera donc le mois prochain avant les vacances, quand même, avant les vacances scolaires.
1: Oui, avec plaisir.
0: Et puis, on se dit donc bon mois de juin. Et puis, on va terminer donc en musique avec un dernier groupe qui passera donc au Heavy Weekend. Je te laisse le prononcer, même si je pense que c'est pas trop difficile.
1: Mais peut-être.
0: Comme il y a les deux, je suis pas sûre.
1: Je crois que ça se prononce Chargotte, mais je suis pas totalement sûr non plus. Hein. Pour le coup, on est aussi dans un espèce de métal un peu électro, là je dirais du 50-50 à peu près, donc ça peut être intéressant, voilà, à découvrir en tout cas.
0: Et ben on va découvrir ça tout de suite sur l'antenne de Radio Déclic, et merci beaucoup à tous les deux.
1: Merci.
0: Au revoir.

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3: 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Et oui, bonjour à toutes et à tous. Aujourd'hui, pour cette nouvelle et première émission de Coulisses Sonores, je peux vous assurer que vous êtes bien sur Radio Déclic au 87.7, 101.3 et 89.6. Je suis Timothée, vous avez déjà dû m'entendre sur le Déclic Junior, et maintenant c'est à mon tour de faire mon émission. Je ne suis pas accompagné aujourd'hui malheureusement, mais je vais quand même très bien. Dans cette émission, nous allons parler de Louane. De ses débuts à la fin, j'espère que vous êtes prêts, parce que nous allons commencer tout de suite.
0: On fait quoi ?
1: Par quoi on commence ?
2: C'est qui ?
0: Qui fait quoi ?
1: Ça a commencé quand ?
3: Comment tout a vraiment commencé ? Bah déjà, Louane, elle s'appelait pas Louane en vrai. Hein. Elle s'appelait Anne-Edwige-Marie Pécher. Elle a choisi Louane puisque, elle a choisi son début de prénom et le début de son autre, enfin de l'une de ses sœurs, qui s'appelait Lou. Elle est née à Sainte-Catherine, dans le Pas-de-Calais. Elle est maintenant âgée de 29 ans. Elle fait de la musique depuis 2013. Elle est de genre musicaux plutôt pop française, électropop et variété contemporaine. Elle s'est relativement faite remarquer en 2013 dans le télécrochet The Voice, la plus belle voix. Elle a fait dans ce télécrochet le jury il y a quelques années et elle avait aussi participé donc en tant que candidate. Elle a fait son premier album Chambre 12 qui est sorti en 2015 et c'est l'album le plus vendu de l'année en France. Il obtient la victoire de l'album Révélation de l'année en 2016. Dans sa jeunesse, Louane, elle a eu 4 grandes sœurs et un frère. Et elle est orpheline depuis ses 17 ans, puisque elle a perdu ses parents. D'ailleurs, à peu près toutes ses musiques parlent intégralement de ses parents, en tout cas. Et de la maternité également, puisqu'elle a aussi une fille. L'ensemble de la fratrie sert comme enfant de cœur, et Anne suit une éducation catholique jusqu'à la communion. Puisqu'en effet, elle était dans une famille chrétienne. Cette carrière musicale, elles sont lancées dans les premiers pas dans l'école des stars télé-réalité musicale pour enfants en 2008. En 2013, Louane se fait connaître du grand public donc comme semi-finaliste, hein, donc à The Voice, aux côtés de Florent Pagny. Après ce concours, elle lance sa carrière en signant en maison de disques et en sortant son premier album. En 2014, elle jouera Paula dans La Famille Bélier, une comédie dramatique française qui est très populaire. Et en 2015, elle recevra pour ce rôle le César du meilleur espoir féminin. Puisqu'elle n'a pas fait que des albums, elle a également fait des films et elle a prêté sa voix à quelques films d'animation. Sa première musique, elle est très simple, puisqu'elle est connue du grand public, c'est Jour 1.

C'était le jour 1 de Louane. J'espère que la musique vous aura plu, puisque en effet c'était sa première musique qui apparaît dans son premier album Chambre 12, qui est sorti en 2015, qui a donc connu un énorme succès hein, avec le single aussi Avenir, album qui a fini double diamant en France. En 2017, elle sortira Louane, donc qui contiendra On était beau et Si on était là. Deux autres grands titres qu'elle a sortis. Elle a aussi sorti pendant ce temps, pas pendant ce temps, mais elle a également sorti Louane Deluxe en 2018, qui contient donc à peu près tout cela avec deux, trois musiques supplémentaires. Elle sortira plus tard Joie de vivre en 2020, qui sera plus orientée pop contemporaine. En 2022, elle sortira Sentiment, un piano-voix et thème introspectif, puisqu'elle expliquera là-dedans tous les sentiments qu'elle aura eus pour un homme, un peu pour un homme et également pour toute sa famille. En 2024, donc il y a 2 ans, elle sort Solo, son dernier album en date. Elle y mélangera mélange pop, ballade et électro, avec donc des sons bien connus comme je pourrais vous sortir La pluie, je pourrais vous sortir Le secret, je crois qu'elle est dedans aussi, en tout cas sur sa tournée, puisque j'ai eu l'agréable choix de pouvoir aller sur sa tournée, et elle nous avait expliqué comment elle faisait ses musiques. Ses musiques, c'est simple, elle les fait parfois avec des musiques dites sœurs et des musiques dites jumelles. Les musiques dites sœurs sont des musiques donc qui sont créées sur la même sur le même thème, mais pas sur le même rythme, pas sur le même sur la même construction musicale. En revanche, les musiques jumelles, elles regroupent tout, justement, elle regroupe le même thème musical, le même fond musical, à peu près les mêmes paroles, le même thème, etc., etc. Mais en 2023, elle avait quand même fait quelque chose juste avant tout ça. Elle avait fait Coach sur The Voice Kids. The Voice Kids, pour ceux qui ne savent pas ce que c'est tout simplement une émission où il y a 4 jurys, des candidats, des musiques. Et le but, c'est que les jurys se retournent à peu près tous pour pouvoir évoluer. En 2025, donc l'année dernière, il y a eu les Eurovisions. Et elle y a fait partie avec sa fameuse musique Maman. Maman qu'on peut aussi retrouver donc sur son album Solo. Puisque ça a été sa musique qu'elle a représentée. Et elle a fini 7e avec 230 points. Maman a été écrite de façon à contredire sa musique de 2015, nommée pareil et supprimée pour ne pas avoir de confusion dans le public qui dirait « Ah bah tiens, c'est ta musique ou telle musique ?» Eh ben non, c'était celle-là au final. L'actuelle parle de sa mère et le fait qu'elle soit devenue elle-même mère. Le dernier mot prononcé, c'est par sa fille elle-même, Esmé. Louane, il faut savoir qu'elle a fait une dernière musique après tout cela, musique qui s'appelle Chien. Chien, elle l'a écrite pour deux de ses amis proches qui ont fini par mettre un terme après de longues années à leur relation qui était très toxique. C'est tout de suite.

0: C'était Chien de Louane. On va maintenant passer à Mais qu'est-ce qui va se passer après? Eh bah, ben, c'est très simple, je vous retrouve juste après.
1: Ok, mais on fait quoi après?
2: On continue?
3: Et maintenant?
0: C'est quoi la suite?
2: Pourquoi continuer?
3: Pourquoi s'arrêter?
0: Et si on continuait vraiment? Et bah, pour finir, hein, c'est très simple. Et après, qu'est-ce qui se passera? Et bah, après, pour l'instant, je sais que j'ai entendu une de ses interviews disant qu'elle sortirait bientôt un titre qui s'appellerait Toi pour moi, me semble-t-il. Ou un truc du genre. Et donc, c'est tout ce qu'on sait pour la suite de sa carrière. En tout cas, elle ne s'arrêtera pas de sitôt. C'était Coulisses sonores. Sur les ondes de Radio Déclic au 87.7, 101.3 et au 89.6. C'était toujours moi, Timothée, le présentateur de cette nouvelle émission. Et moi, je vous dis à la prochaine pour un nouvel artiste.
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0: Bonjour et bienvenue dans ce nouveau numéro de Histoire locale, le 33e. Cette fois-ci, je vous emmène à Ménil-la-Tour pour une visite du village. Cette visite guidée est proposée par la communauté de communes Terre Touloise en partenariat avec la Maison du Tourisme Terre Touloise. Nous allons parler de maisons typiquement lorraines, du château de Ménil-la-Tour, de l'église et de bien d'autres parties de l'histoire du village. Une quinzaine de personnes attendent le début de la visite devant la nouvelle mairie de Ménil-la-Tour. Chut! La visite commence, je laisse la parole à notre guide.
1: On va pouvoir y aller. Donc moi c'est Logan. Donc, je ne suis pas forcément loin de très loin parce que je suis originaire de Sanzay, donc de pas très très loin. Maintenant je habite Lagnier, mais j'ai fait mon scolarité à Ménil-la-Tour avec Monsieur Poisselot. Ah, oui. Il y a quelques années de ça maintenant. Voilà, j'avais aussi Madame Pic.
2: Ah oui.
1: Voilà. Donc là on est dans la semaine du développement durable sur la thématique de l'agriculture. Et aujourd'hui, on a décidé de vous présenter un village lorrain pour un peu expliquer comment se compose et comment s'est construit un village lorrain. Donc, je me suis intéressé à Ménil-la-Tour parce que c'est un village, en tout cas moi, avec l'Office du Tourisme, depuis que j'y suis, donc depuis 10 ans, que je n'avais pas encore eu l'occasion de faire visiter. Donc c'était, je vais profiter de ça pour le faire visiter. Le but étant de montrer un petit peu comment le village était il y a un peu plus d'un siècle, comment il est aujourd'hui, et de comprendre un petit peu ce que c'est que le village rue, ce que sont les usoirs, comment se compose une maison lorraine. On évoquerait aussi quelques autres éléments sur la plaine de la Loire, un petit peu tout ça. On n'est pas sur une visite qui a vocation à être extrêmement longue, hein. On va être sur trois quarts d'heure à peu près, même si je sais que je parle beaucoup, donc peut-être que ça durera un peu plus longtemps. On remontera quand même jusqu'à l'ancienne mairie, puisqu'on pourra parler donc de tout ce qui est lavoir, mairie, école, l'église, l'ancien château, on évoquera un petit peu tous ces éléments. Donc on va commencer ici, parce qu'on a l'occasion d'avoir quand même encore quelques belles bâtisses là-bas. On a une qui est en face, on en verra une autre, pour un petit peu comprendre, parce que la particularité, si vous voulez, de la maison lorraine, c'est que quand vous l'observez, on peut en déduire un petit peu le métier que faisait à l'époque la personne. Voilà. Par exemple, ici on est dans un village lorrain plutôt de plaine, si on le compare

0: Par exemple, les villages plutôt viticoles, sur Lucet et Brulé, enfin plutôt Brulé notamment, pour Marquion, dans les maisons de Lorraine, il n'y a pas de cave voûtée. Voilà. Parce qu'effectivement, ici, on n'avait donc pas le vignoble, on était plutôt sur la culture céréalière, de l'élevage ou du légume. Donc pas la nécessité d'avoir de cave, comme par exemple celle qui a Brulé. Lucet, c'est viticole, il n'y a pas de cave, mais ça, c'est pour une autre raison. C'est parce que le vin qui était produit à Lucet allait dans les caves de l'hôtel de ville à Toulon.
1: Voilà, c'est ça.
0: Voilà, c'est la particularité. Différence qui va entre Brulé et Lucet. Donc on va partir de ça. Et on va commencer tout simplement déjà pour parler de toponymie. Alors toponymie, c'est quoi? C'est l'explication des noms. Et Ménil-la-Tour, comme ça, instinctivement, à votre avis, ça viendrait de quoi?
2: Il y avait une tour.
0: Il y avait une tour, voilà. Le château, effectivement, la tour. Et Ménil. Savoir si les gens tombent dans le piège.
2: Le blé?
0: Non, c'est pas le blé. Parce que généralement, pour beaucoup de personnes, ça fait penser au moulin. Généralement. Alors ici, non, c'est pas le moulin. C'est que Ménil, ça vient de Mancium, qui signifierait en fait un domaine agricole, à l'époque notamment romaine médiévale. Donc en fait, finalement, Ménil-la-Tour, ça signifie quoi? C'est le domaine agricole de la tour. Quand on sait qu'il y a un château avec une tour, et qu'on est donc sur un ancien domaine agricole, ça paraît plutôt logique. Il faut savoir qu'une très grosse partie des villages qu'on a dans le secteur, en tout le bas de manière générale, sont soit d'origine gallo-romaine. Ça, généralement, on s'en rend compte. Vous prenez le secteur, il y a beaucoup de villages qui finissent par EY. Mmh. Ça, c'est typique du secteur. Mmh. Sanzay, Brulé, Lagné, Lucet, Panier, Villet, Crépé, tout ça. Voilà. Quand on avait ça, on est sur un village qui va être d'origine plutôt gallo-romaine. Donc, c'est-à-dire qu'on avait une domus agricole qui appartenait à un propriétaire. Et par la suite, l'évolution a fait que ce domaine est devenu un hameau, un village. Et donc, ça vient de là. Et sinon, bah, généralement, on est là ici sur une époque plutôt médiévale avec donc Ménil-la-Tour. On va aussi retrouver des fois des termes comme la Neuville-Erfouque, mais c'est aussi l'ancien nom des caves Sanzay, la Neuville. Ça, on est donc sur des villages qui sont anciens, mais qui peuvent avoir une fondation médiévale par un seigneur. Et donc là, on avait le terme de la Neuville. Généralement, on y mettait quelques avantages fiscaux pour inciter les gens à venir habiter ces nouveaux villages. C'était le cas à Sanzay, la Neuville d'Erfouque. Donc là, c'est un petit peu de toponymie, un petit peu pour se rendre compte que la plupart de nos villages sont anciens pour une raison qui est très simple, la présence de la forêt Larraine et la présence de l'eau. Les deux principales ressources pour le développement, à l'époque, on va dire, du néolithique. Donc le néolithique, c'est environ 10 000 ans. C'est l'époque où l'homme va abandonner sa condition de chasseur-cueilleur, si on simplifie la chose. Il va donc se sédentariser, il va donc venir habiter les secteurs où il y avait à la fois la présence d'eau ou de sources, ici à Alterouin, et la présence de bois, qui était la principale ressource. Si vous prenez le Toulois, les deux zones où il y a des habitations les plus anciennes, c'est autour de la forêt Larraine et les côtes de Toul, ou alors c'est le long de la Moselle. Vous allez demain venir au musée de Toul, quand les travaux sont finis, pas tout de suite, vous aurez l'occasion de vous rendre compte que toutes les découvertes gallo-romaines préhistoriques sont du secteur de la forêt Larraine, notamment beaucoup au Royaumé. On a retrouvé des villas gallo-romaines, avec notamment des mosaïques. Du côté du secteur Ménil-la-Tour-Sanzay, on a retrouvé des villas gallo-romaines avec ce qu'on appelle les hypocaustes. Donc c'est le système de chauffage au sol. Vous avez le chauffage au sol à l'époque. C'était moderne. Donc on retrouve tout ça. Et l'autre partie, c'est le secteur Vieille-Saint-Étienne-Gondreville. Voilà. Donc on est sur le secteur du Toulois où il y a eu les plus anciennes traces de la population humaine. Par un petit peu tout ça. Et là, on va donc attaquer vraiment le village lorrain. Le village lorrain, est-ce que vous savez comment est-ce qu'on l'appelle? Le village typique. Le village rue, exactement. Le village rue.
2: Non.
0: Le village lorrain, c'est traditionnellement ce qu'on appelle le village rue. Dans 80% des cas, on va avoir un village rue. Le reste des cas, c'est ce qu'on appelle, alors c'est pas très glamour, mais c'est un village ta. Dans le secteur, vous avez Bouc, par exemple, c'est un village ta. Vous allez avoir le vieux Gondreville. Vous allez avoir la Neuville d'Erfouque. Voilà. Ces villages-là, ils sont beaucoup plus anarchiques dans leur façon d'être construits, parce que généralement, ils se sont construits autour d'un monument. Gondreville, Bouc, par exemple, c'est un château. Ou alors, c'est la topographie. Vous prenez Bouc, vous avez non seulement le château, et en plus, vous êtes à flanc de coteau. Donc là, étaler un village 13 ans longueur, c'est compliqué, donc on va plutôt être sur quelque chose d'un peu plus anarchique, avec des ruelles beaucoup plus étroites. Et si vous pensez ces villages, la Neuville, Bouc, le vieux Gondreville, remarquez que les usoirs sont quasiment inexistants ou très peu larges. Si vous comparez avec la partie là, vous voyez que les usoirs sont extrêmement larges. C'est l'une des particularités. L'autre particularité, si on observe la partie là, après on remontera vers là-bas, c'est quelque chose qu'on a du mal, qu'on ne s'en rend pas forcément compte, c'est les maisons mitoyennes. la mitoyenneté des maisons, c'est typique du village lorrain. Si vous prenez les nouveaux secteurs comme les nouveaux lotissements, généralement les maisons sont plus mitoyennes. Voilà. Dans le village lorrain, il y a la mitoyenneté des maisons. Généralement aussi, quand vous prenez les alignements des façades, c'est parfaitement aligné. Il y a quelques légers décrochages, mais généralement, vous mettez comme ça, vous observez, c'est bien aligné. Et vous avez les toitures qui sont généralement ce qu'on appelle à faible pan. Elles ne sont pas très pointues. Alors, j'ai oublié d'en prendre une, mais il doit y en avoir en face. Vous pouvez observer la toiture, justement, les tuiles. Vous savez, ce qu'on appelle les tiges de bottes. Petite question, les tiges de bottes, quand on les faisait, comment pour leur donner cette forme? Savoir si vous tombez dans le piège.
1: Ben c'est... Non, c'est pas vrai.
0: Eh ben c'est parfait. Eh ben pas du tout. Ça, c'est une idée reçue. Alors quand vous, oui. Alors quand vous allez, alors c'est pareil, il faudra avoir l'occasion. Ça, vous pourrez le faire avec la maison du tourisme. Visiter la maison de la polyculture à Lucé. Voilà. Et donc justement, ils ont fait un endroit avec toutes les tuiles du secteur et ils montrent justement les patrons en bois sur lesquels on va donc poser la terre cuite pour justement donner cette forme assez particulière. C'est vrai qu'il y a cité des reçus qu'on utilisait les jambes des femmes justement pour donner cette forme. C'est pas le cas.
3: C'est plus érotique.
0: C'est plus érotique. Mais effectivement, ce n'est pas le cas. Alors, ceci étant dit, c'est une particularité qu'on retrouve que dans ce secteur de France. Sinon, parce qu'en fait, c'est tuile, on peut appeler aussi également tuile romaine, c'est un héritage justement de l'époque romaine. Ce genre de tuile, on les retrouve que dans la Méditerranée. Et là, il y a un petit îlot en Lorraine, Meuse, Meurthe et Moselle, Moselle, où on retrouve ces tuiles typiques, donc des tuiles romaines. Toujours encore, hein, je vous invite une fois de plus à aller au musée de Toul, vous verrez que les tuiles romaines, vous avez ce qu'on appelle les tégulas, donc c'est des tuiles plates. Et pour faire la jonction, vous aviez ces tuiles, justement, comme ça bondées. Les toitures lorraines reprennent ces tuiles. Et quand vous observez les charpentes de ces maisons en Lorraine, vous verrez que c'est des charpentes qui sont assez costauds. Parce que sur certains endroits, il faut compter une cinquantaine de tuiles au mètre carré. Donc c'est des toitures de 200-300 mètres carrés, ça va faire un poids assez important. Quand vous observez les poutres, ce sont des grosses poutres en chêne, qui sont généralement de sections assez importantes. Voilà, c'est expliqué par ce poids, parce qu'une tuile, ça doit faire à peu près un peu plus d'un kilo.
3: Bah Renaud, tu pourrais nous ouvrir, enfin je sais pas si c'est possible, d'ouvrir, parce que c'est le propriétaire de...
0: Oh bah oui.
3: Parce que une grange c'est vraiment typique.
0: Tu ne feras pas le payer, j'espère. Non, bon, on peut aller voir, tant qu'à faire, si on a l'occasion d'aller voir une grange.
4: Une visite imprévue d'une grange ancienne, typiquement lorraine, s'improvise.
0: Le temps qu'il ouvre. Hein. Et ben, c'est ce qu'on a. Vous êtes face à une maison lorraine. La maison lorraine, elle va se dire par travée. C'est-à-dire que vous allez avoir une travée qui va être dédiée généralement à l'habitation humaine. La travée qui va être donc dédiée généralement à l'étable, à la grange. Avec cette particularité, ça va être bien rentré dans une maison lorraine, vous prenez la porte d'entrée, généralement c'est un couloir qui va donner une partie à droite généralement à l'habitat humain, partie gauche à l'étable et généralement à la partie des animaux. La maison lorraine elle a vocation à être utile, elle n'a pas vocation à être agréable entre guillemets à vivre, elle doit être utile. C'est pour ça qu'on va avoir généralement, on va dire, une certaine proximité entre les animaux et l'humain. La partie habitation humaine, généralement, elle est plutôt sombre. Il n'y a qu'une seule pièce qui reçoit l'éclairage extérieur, c'est ce qu'on va appeler, c'est la fenêtre. Alors aujourd'hui, là, elles sont emmurées, hein. Il y a une partie emmurée. On en verra sur d'autres, c'est ce qu'on va généralement appeler la belle chambre. La belle chambre, comme c'était la seule qui était visible de l'extérieur, c'était la seule qui était parfaitement décorée. C'était pour montrer un signe ostentatoire de certaines richesses. Donc généralement, on allait avoir le plancher au sol, on allait voir un petit peu tout ça. Ensuite, sur la partie arrière, on va avoir le foyer ouvert. Alors, foyer ouvert, hein, c'est la chose quand vous êtes à côté.
3: D'ailleurs, ils étaient à côté.
0: Voilà, d'ailleurs, ils étaient à côté. Et généralement, alors là, on en verra une qui est l'autre côté, il y avait la Flamande. Pareil, la Flamande, ça a disparu. C'est quelque chose, généralement, la Flamande, ça disparaît. Ouais, il y en a une, mais je crois que j'en ai vu une à Ménil vers là-bas, qui doit encore exister.
3: Voilà.
0: Une Flamande. Donc ça, c'est un élément, généralement, ça disparaît, on a mis un Velux, mais la Flamande, c'est le plus lumière qui permettait donc d'avoir. Ouais, je vous montrerai, il y a un petit... Ouais, c'est ça. La maison est très très en longueur. Hein. Voilà. Donc vous avez cette partie-là, la partie grange, avec le couloir qui donne accès. À l'arrière, vous avez donc le jardin, ce qu'on appelle les mets, M-E. IX. D'ailleurs, Royaumé vient directement de là, c'est petit jardin, les jardins du roi. Puisque semble-t-il que les rois mérovingiens utilisaient Royaumé comme lieu pour aller chasser la forêt la reine. On aurait dit que Charlemagne serait venu, et la reine la plus connue, c'est la reine Bruno, qui aurait donné son nom à la forêt la reine. D'après la légende, elle se serait fait exécuter dans la forêt la reine. Alors, exécution fort sympathique, parce qu'on l'aurait, attaché par les cheveux à un cheval. Voilà. Non, une petite claque sur le cheval. Bah, peut-être, hein. Peut-être. Ça, c'est pour la petite. Ça, c'était pour la petite anecdote, hein, pour la forêt la reine. Donc, les jardins, un peu plus loin, on en retrouvait généralement les vergers qui faisaient une ceinture un peu verte autour du village. Et ensuite, à côté, on avait vraiment les terrains agricoles. Dans la plaine de la Wèvre. Sachant que la plaine de la Wèvre ou de la Wèvre, je ne sais pas vraiment comment on prononce, parce qu'il y a deux orthographes, c'est une plaine marécageuse. Pendant très longtemps, il était très compliqué pour l'humain de la maîtriser. Justement, à cause de toute cette argile imperméable. Il fallait faire les drainages, un peu tout ça. C'est pour cette raison que vous avez autant d'étangs dans la forêt la Reine. L'occasion a été de venir assécher la plaine pour pouvoir développer l'agriculture sur cette partie. Avant ça, c'était compliqué. Notamment sur les côtés un peu plus des coteaux, on allait plutôt justement travailler le plateau, qui était beaucoup plus facile à travailler que la plaine. Donc tout le secteur de bouc, lucé et lanier, on travaillait à l'origine, époque antique, même début médiéval, le plateau. Avec l'amélioration des outils à l'époque médiévale, vers le 11e siècle, on a pu, et l'assèchement par la création des étangs dans les forêts, on a donc pu venir s'emparer de la plaine et donc développer un petit peu tout ça. Et pareil, il faut aussi tordre le cou une idée reçue. Quand vous observez notre paysage, on vous parle beaucoup des haies en ce moment. C'était de devoir en replanter. On n'est pas un territoire et un paysage qui avait des haies à l'origine.
2: Ben non.
0: Si on fait la comparaison avec par exemple le bocage, qui est connu justement pour toutes ces haies, ici on est ce qu'on appelle, alors c'est le terme anglais, ce qu'on appelle open field, donc c'est les champs ouverts. On était plutôt sur vraiment, qu'elle veut dire les champs ouverts, donc vraiment pas du tout de haies. Les haies sont arrivées que bien plus tard. Et aujourd'hui, c'est vrai qu'on a cette image de notre paysage avec beaucoup de haies, mais historiquement, ce n'était pas le cas. Ça, il faut revenir dessus. Et avant les remembrements, on avait vraiment un cadastre qui ressemblait à rien, il faut être honnête. Hein. C'est l'occasion d'avoir les vieux cadastres, ça ressemblait à rien. Hein. Des terrains enclavés dans des terrains qui étaient eux-mêmes enclavés, enfin, c'était, ça ressemblait à rien, d'où les remembrements. Ça servait à ça. Mais on avait un petit peu ces champs un petit peu en lamelles de parquet. Parce que comme à l'époque on travaillait tout avec les chevaux, ça permettait généralement de limiter les manœuvres et on faisait généralement un aller-retour ou deux allers-retours et on travaillait comme ça. Et généralement on adaptait aussi la taille à le travail qu'on pouvait faire par exemple sur une journée. Voilà. Les remembrements ont permis, avec la mécanisation évidemment, quand vous avez un tracteur, avoir des parcelles qui font 10 mètres de large sur 500 mètres, ça ne sert à rien. Donc on va travailler un petit peu tout ça pour redonner une cohérence au cadastre et permettre justement le développement de l'agriculture, notamment post-Seconde Guerre mondiale. Ou pour les plus anciens, c'est souvent à partir des années 50, 60, 70 qu'on va avoir arrivé par exemple le maïs, un petit peu tout ça. Dans une volonté après-guerre de restructurer le cadastre et de reconstruire un pays, ce qui une fois de plus s'était retrouvé fortement endommagé. Je vous dis, je parle beaucoup, ça n'a pas duré trois quarts d'heure. On va rentrer dans...
2: Pardon, fermé. Les portes de grange sont horizontales et souvent...
0: Oui, c'est plutôt oui alors là, non, moi, là c'est très cochère, probablement...
2: Moi, parce qu'il y en a plusieurs. Hein,
0: oui, il y en a plusieurs. Oui, alors ici, c'est très probablement parce que ça coûtait peut-être moins cher d'avoir du bois.
2: Ah ouais.
0: Parce que là, c'est une poutre en chêne qui fait le linteau. Proximité de la forêt, c'était sans doute beaucoup plus simple et moins coûteux d'acquérir du chêne pour faire justement ces portes. Et après, on a quelques exemples malgré tout en pierre, où là, le coût n'était pas du tout le même de construire en pierre de taille. C'est là qu'on retrouve. On retrouve aussi un autre élément qui a tendance à disparaître. C'est cet élément-là.
1: Pas trop.
0: Oh, j'ai fissuré la maison. Non, cet élément-là, c'est ce qu'on appelle un chasse-roue. Voilà. Son objectif, c'était de chasser les roues. Donc à l'époque, il faut éviter encore avec les chevaux. Quand on rentrait dans les granges, vous comprenez les virages. Souvent, dans tous les virages, dans les villages, il y avait souvent, à l'angle de la rue, un chasse-roue en pierre. Comme ça, quand elle prenait le virage, eh ben, ça venait taper la... Enfin, je pensais que ça devait être les cieux qu'il devait y avoir. Ou la roue elle-même. Ça évitait d'endommager... Voilà. De temps en temps, dans des un peu plus modernes, on va avoir des fois des éléments un peu métalliques. Et généralement, c'est ça. Alors, pourquoi je dis que ça devient rare? C'est que dans les restaurations, généralement, c'est des choses qui, des fois, partent un petit peu dans l'oubli. Mais ça fait partie intégrante du patrimoine, mine de rien. Donc, on peut qu'inciter les propriétaires, ou même les communes, dans la mesure du possible, de pouvoir conserver ce genre d'éléments qui représentent. Et on va rentrer dans la belle grange avec l'œil de bœuf, ou l'oculus, c'est son nom aussi, qui servait donc à aérer la grange. Et là, on va donc pouvoir boire une charpente typique. Voilà, c'est du bel ouvrage. D'ailleurs, on voit qu'il y a une petite croix de Lorraine qui est d'ailleurs sur la poutre.
1: Pas une croix de Lorraine, excusez-moi.
0: Une croix de Saint-André, voilà. Je sais que, en tout cas, si je compare avec l'Agnès, je sais que l'Agnès, les Américains ont laissé beaucoup de peintures murales et de dessins sur les maisons. Donc, pourquoi pas? Les anciens propriétaires, peut-être? Ou peut-être, comme les Américains ont été présents, c'est pas impossible qu'ils aient pu faire des marques. Alors, quand vous observez ces poutres, enfin cette charpente, les charpentes à l'époque, c'était tenon mortaise. Alors pour qu'une charpente, avant d'être faite comme ça, elle était généralement montée à blanc, dehors, pour vérifier. Ouais. Et alors là, il faudrait vérifier si on peut encore les voir, là c'est un peu haut. Mais c'est que chaque poutre était marquée. Donc par exemple, sur un élément comme ça, on allait marquer les arbélétriers et tout ça, avec un numéro 1, 2, 3, etc., pour que chacun aille une place bien spécifique. Parce que pendant très longtemps, on était encore sur du travaux manuels. Ce qui fait que la façon dont on construisait ces charpentes, courant 19e, même 18e, c'était la même façon dont on a construit les charpentes, par exemple, de Notre-Dame, si on compare. C'est qu'entre le 12e siècle et même le 19e siècle, on construisait à peu près de la même façon. Donc c'était des marques. Donc vous avez votre poutre, vous aviez une marque d'un côté, et de l'autre côté, vous aviez ce qu'on appelait la contre-marque. Donc par exemple, là, c'était 1. De l'autre côté, il y avait marqué 1, avec un petit, comme un petit bis à côté. C'est-à-dire que la poutre pouvait aller qu'à un seul endroit, parce qu'elle était travaillée manuellement. Donc dans du chêne, en l'occurrence, mais il n'y a aussi pas que du chêne. D'ailleurs, généralement, le chêne, vous avez peut-être entendu dire, vaut mieux le mettre de manière verticale que horizontale. Voilà, pour ça, et surtout, c'est que le chêne, quand ça casse, ça ne prévient pas. C'est pour ça que dans les mines, généralement, le chêne est vertical, et on utilise le résineux, l'horizontal, parce que quand le résineux cède, entre guillemets, il est gentil, il prévient. Voilà. Ici, pourquoi c'est du résineux et puis pourquoi c'est du chêne? C'est ce qu'on trouve dans les forêts à proximité. On ne va pas s'embêter à aller chercher du bois beaucoup trop loin. Voilà. Pareil pour la pierre. Je ne sais pas d'où elle vient, mais on sait qu'il y a plusieurs carrières autour. Il y avait Avrainville, il y avait tout ça. C'est pas impossible que les pierres... Pierre de ville, voilà, c'est pas impossible qu'elles viennent de pas très très loin. Le calcaire, c'est gélif. C'est pour ça qu'aujourd'hui, dans notre secteur, on a très peu de maisons où la pierre est apparente. Parce que le clépire, la chaux, ça permet justement de la protéger de ce côté gélif de la pierre. Donc c'est très rare qu'on retrouve ça dans le secteur. Et vous voyez que voilà, des charpentes comme ça, vous observez l'épaisseur des poutres. C'est des arbres complets. Parce que ça, c'est autre chose qu'on a du mal à s'imaginer, c'est que les chênes, la façon dont on gérait la forêt il y a une centaine d'années, est très différente d'aujourd'hui. On avait beaucoup plus de chênes, ils étaient beaucoup plus longs, mais aussi beaucoup plus petits. Parce qu'on avait une densité dans les forêts beaucoup plus importante. C'est que pour faire un chêne, pour faire une poutre comme ça, on avait une chêne qui était comme ça, et à la main, on venait donc équarrir les parties lobées pour récupérer uniquement la partie intéressante, parce que ça, c'est la partie du bois mort. Une poutre comme ça, si on n'est pas dans un milieu humide, donc avec le développement de champignons, on sera tous dans la caisse, que ça sera toujours là. Sauf s'il y a une fuite. Et là, donc, on retrouve cette tige de botte. Donc là, on est vraiment sur une toiture qui est typique. Et ça encore, malheureusement, avec la restauration et les changements de toiture, la tige de botte est abandonnée par la tuile mécanique, pour tout un tas de raisons, de simplicité. Voilà. Mais c'est pour ça qu'il est aussi important, dans la mesure du possible, quand c'est faisable, d'arriver à conserver un petit peu tout ça. Parce que le jour où peut-être tout ça disparaît, c'est l'identité même de nos villages qui disparaît avec. Parce que ça, cette bâtisse-là, c'est vraiment l'habitat lorrain typique. Alors elle est beaucoup plus en longueur qu'en profondeur. Mais dans les parties un peu plus mitoyennes, pour ceux qui ont déjà vu, vous avez vraiment des maisons qui sont extrêmement longues, de plusieurs dizaines de mètres, avec parfois deux bâtisses et une cour intérieure. Mmh. Oui. Voilà, on est vraiment sur quelque chose d'extrêmement long, avec une volonté vraiment d'être pratique. En tout cas, en termes d'architecture, hein, on est 1840, c'est ce qu'on appelle d'architecture un peu néoclassique. Tous les bâtiments du 19e siècle, c'est dans cette architecture. Dans le secteur, pensez aux mairies de Lucet, mairie d'Agnet, mairie de Bouc. Voilà, vraiment style néoclassique 19e. Donc, quand on dit style néoclassique, c'est un style qui reprend un peu les codes de l'architecture antique. Donc là, on retrouve un peu ce qu'il y a. D'ailleurs, ça, ces éléments-là, alors c'est... On peut penser à des colonnes, mais c'est ce qu'on appelle un pilastre. C'est-à-dire que ça ressemble à une colonne, mais elle n'a pas vocation à maintenir quoi que ce soit. C'est vraiment encastré là-dedans. Et ça, c'est typique, soit de la Renaissance, soit du 19e siècle, dans cette époque classique. Pensez, le bâtiment, on va dire, néoclassique le plus connu, c'est le... Je vais y arriver, c'est à Paris, où on met les personnes célèbres.
2: Panthéon.
0: Voilà.
2: J'ai révisé, hein.
0: Voilà, Panthéon. Exactement, merci. J'avais oublié le terme. Ça c'est vraiment typiquement des architectures. Avec ses colonnes, tout ça, on retrouve un petit peu ce principe. Voilà. Et si on observe toutes les maisons, on retrouve toujours ces fameuses typiques, hein, avec la porte charretière, cochère, peu importe, la porte d'entrée, la belle chambre. Voilà. Et ce que je vous disais, c'est qu'une maison comme ça, avec l'œil de bœuf, là aussi également. Alors après, c'est deux maisons différentes.
5: Ah oui,
0: mais
5: non, ils sont
0: identiques. Non, mais je veux dire, c'est deux maisons qui sont, c'est pas les mêmes bâtisses. C'est deux habitations différentes.
5: Ils sont identiques, mais à l'inverse.
0: Oui, ah oui, elles sont symétriques.
5: Ouais.
0: Ça, c'est très courant. Et au vu de la largeur de la maison, on serait peut-être sur des maisons de laboureurs, puisque c'est une maison plutôt large. Voilà. Les maisons un peu plus restreintes, comme en face, par exemple, on est peut-être sur des maisons qu'on va appeler des maisons de manouvriers, ou plutôt des maisons d'ouvriers agricoles. Il n'y avait pas forcément la nécessité d'avoir tout le matériel agricole que devait avoir le laboureur. Et d'ailleurs, l'usoir, peut-être déjà entendu parler de ça, hein, on disait que l'usoir, que généralement, plus le tas de fumier était gros. Voilà. Parce que qui dit tas de fumier gros, dit que le troupeau était gros, donc que le propriétaire avait les moyens d'entretenir un gros troupeau. Et comme c'était coûteux, alors pourquoi on observait ça? Parce que généralement, bah, quand il y avait des dots à donner pour les mariages. Voilà. Alors après, si on va être un peu maison, bien sûr, les mariages de ces époques lointaines, c'était beaucoup entre cousins. À se demander si on voulait pas garder les terres en la même famille. Peut-être un peu de ça. Peut-être un petit peu de ça. Mais on retrouve ça. Donc les usoirs, à l'origine, on y trouvait les tas de fumier, mais également tout le matériel. Et l'usoir, c'est très particulier. Je ne sais pas si vous savez, c'est que c'est public, mais usage privé. C'est vrai que l'usoir, c'est très compliqué. Dans sa gestion, dans sa définition purement juridique, c'est assez complexe l'usoir. Ça peut amener quelques petites problématiques dans certains endroits. Voilà, donc là, plutôt large. On va remonter tranquillement parce qu'à ce rythme, on est là à 20h.

0: les hirondelles, mine de rien, aujourd'hui, avec une bonne animation par l'extérieur, c'est une vraie problématique dans les villages. Ouais. C'est comment réussir à faire que les hirondelles ou les chauves-souris aient quand même refuge. Parce que les chauves-souris et tout ce qui va être chauves-souris et hirondelles, non mais dans des maisons comme ça, il y a toujours un petit interstice pour passer,
1: oui.
0: Et elles font leur nid.
1: Ah oui.
0: Et c'est là, encore une fois, toute la problématique. Quand on dit qu'il faut moderniser un peu les villages, parce que enfin, les maisons comme anciennes, pour des questions, on va dire, d'économie d'énergie, mais de l'autre côté, ça a un impact qui va être négatif sur la biodiversité.
1: Oui.
0: Voilà. Et ça, c'est pas forcément simple à trouver les deux. Donc c'est pour ça que qu'il y a beaucoup de dispositifs. Hein, la CCDT en met en place justement pour la mise en place de nichoirs pour les chauves-souris, pour les hirondelles. Même si les hirondelles, ça devient de plus en plus rare. Donc on va remonter par la cour du château. D'ailleurs, la partie là, qui est de ce côté de Clairouin, c'est une partie qu'on appelait la basse cour. Quand vous prenez, on va schématiser un château typique, vous avez le château, donc vous avez généralement la partie habitation du seigneur. Vous avez ce qu'on appelle la haute cour, qui est généralement un peu plus fortifiée et qui va être réservée plus ou moins à la noblesse. Et vous avez un petit peu plus bas, on est un petit peu plus bas, hein, parce que le partie château ou l'église ont été construits sur une terrasse un petit peu en altitude. Vous avez ce qu'on appelle la basse cour, dans laquelle on avait la basse cour, les forgerons, etc. Sur les recherches que j'ai faites, il n'y a pas l'air d'avoir eu de fortifications de remparts qui entouraient le château, si on compare par exemple à Bouc ou Gondreville. Voilà. Donc généralement, dans ces basses cours, c'est aussi là que pouvaient venir se réfugier généralement les habitants en cas d'attaque, quand il y avait des fortifications. Là, très probablement que le seigneur était présent là, il y avait l'église, avec sans doute la chapelle castrale, donc la chapelle du seigneur. Et donc toute la partie là autour du terroir devait donc s'aménager, peut-être une partie un peu plus ancienne du village, qui devait être à peu près dans ce secteur. Donc on va remonter cette partie-là, on ira devant l'ancienne mairie-école, et après on reviendra à côté du terroir, il y a une table de pique-nique, et puis c'est là qu'on partagera
2: au chaud.
0: De la bière. Bah oui, au chaud, une fois qu'on aura bu, on sera au chaud. Bah après, si on peut se mettre à l'intérieur, c'est à l'intérieur. Hein. C'est que moi, dans mon esprit, il devait faire 25 degrés à l'époque.
1: Ah ouais, ouais. Il n'y a pas de problème. Il n'y a pas de problème. Il
0: Bah, ça serait quand même dommage, je ne peux pas parler de ce magnifique. Non, enfin, à l'avoir ouvert. Donc la proximité du terroir fait que ça devait être sans doute lié. C'est ce qu'on appelle les lavandières. Donc les lavandières, donc c'est ici qu'elles venaient donc faire la lessive. C'était un peu, alors je schématise, mais c'était pour les hommes il y avait le bistrot. Pour les femmes, il y avait le lavoir. Non, mais c'est toujours le cas. C'est toujours. Non, en fait, ce qui est intéressant avec le patrimoine lié à l'eau, c'est quand vous observez les lavoirs, tous les lavoirs du secteur, quand on arrive à voir la date, vous remarquez qu'ils datent tous, généralement, en tout cas dans 98% des cas, d'après les années 1850,
1: oui.
0: À peu près. Justement, années 1870, 1880, dans ces eaux-là. Alors, c'est une volonté de l'État. L'État a une volonté d'améliorer notamment l'hygiène dans les campagnes. Et quand on ira voir la mairie école, c'est aussi la même chose avec l'éducation. C'est pour ça que le 19e siècle, c'est vraiment le siècle qui va transformer vraiment tous nos villages. La plupart des églises vont être reconstruites à cette époque. Les mairies écoles vont être construites à cette époque. Les lavoirs vont être construits à cette époque. Les égayoirs aussi. Alors, si c'est construit, c'est en tout cas, c'est reconstruit sur d'anciens lavoirs plus anciens. Tout ça, c'est lié à l'eau. Tout ce qui va être égayoir, lavoir, les puits, tout ça, en l'espace d'une cinquantaine d'années, les communes vont faire des efforts financiers très importants pour construire tout ça. Et on se rend compte que, même pas un siècle plus tard, va arriver l'eau dans les maisons. Donc on va très vite, finalement, abandonner très rapidement les lavoirs. Alors ici, pourquoi est-ce qu'on a un lavoir qui est un peu plus simple qu'on retrouve ailleurs? Si je prends l'exemple de Sanzay, il n'y a pas non plus de lavoir. Pourquoi est-ce qu'il y a le terroir qui passe? Donc on est peut-être aussi sur des aménagements. Là, je ne sais pas s'il y a eu des aménagements qui ont été faits. Mais à Sanzay, il y a un endroit qu'on appelle justement le lieu dit le lavoir, où il y a eu un aménagement le long du terroir, donc en pierre de taille, qui permettait de venir s'agenouiller devant le terroir. Là, très probablement, si même on parle de guéoir, qui sert à venir à laver les oiseaux, à venir guiller les chevaux, les oiseaux, les chevaux. Là, très probablement, c'est plus simple, très probablement que les chevaux venaient peut-être directement se laver dans le terroir. C'est pour ça qu'on a fait.
1: Ah oui, moi je l'ai fait avec maman.
0: Non, mais c'est pour ça que c'est très probablement pour ça qu'il n'y a pas de l'avoir aussi construit qu'on peut avoir dans d'autres villages. C'est que la présence du terroir qui passe dans le village fait qu'avec des aménagements moins coûteux, on pouvait réussir à accéder directement à l'eau. Généralement, dans les lavoirs c'était le cas, plus vous étiez près de la sortie de l'eau, donc plus l'eau était propre, généralement c'était la doyenne qui avait la meilleure place. Il y avait une certaine hiérarchie à respecter. Alors pour certaines communes, il y avait le parcours du combattant. Pour ceux qui connaissent le lavoir à Manonville, il faut marcher 20 minutes pour y accéder entre le village et le lavoir. Donc là, voilà, des fois c'était avec la brouette, la belle brouette, qui est généralement aujourd'hui pour toi dans les jardins, avec un peu de fleurs dessus. Voilà. Donc on retrouve un petit peu ce lavoir ici. Tant qu'on est sur le lavoir, ce qu'on va prendre, on évoquera l'église, la dernière chose. Parlons un peu finances. Parlons finances. Aujourd'hui, quand une commune a un projet, elle a son budget, et si elle n'a pas tous les moyens de le faire, et bon, elle cherche la subvention, certes, mais elle va surtout créer de la dette. Elle va faire de l'emprunt, elle va créer de la dette. À cette époque, 19e siècle, les communes devaient tout financer sur leurs fonds propres. Donc il y avait une pratique qu'on retrouve en Lorraine, qui s'appelait, notamment qu'on avait une forêt communale, qu'on appelait le quart en réserve. C'est très simple, vous avez votre forêt, il y a un quart de cette forêt que vous mettez en réserve. Quand vous avez des gros travaux à faire, construction de lavoir, mairie, école, église en l'occurrence, et ben vous pouvez utiliser cette réserve pour la vendre, récupérer les fonds nécessaires pour construire ce que vous devez. À une seule condition, avoir l'accord du préfet. Le préfet pouvait refuser la mise en vente du quart en réserve, ce qui pouvait ralentir les dossiers, ou alors des fois carrément devoir faire autrement. Je vous parle de ça parce que c'est comme ça qu'on a financé les lavoirs, mais surtout c'est que l'église à l'époque, quand elle a été reconstruite, on avait pour 29 000 francs. La commune avait 15 000 francs. Donc il fallait qu'elle trouve 14 000 francs. L'une des propositions qui avait été faite, c'était de la vente de bois, issue de ce camp en réserve, mais également la vente de terrain. Semble-t-il que les habitants à Ménil-la-Tour n'étaient pas trop pour qu'on la commune vende les terrains. Donc ils ont demandé à ce qu'il y ait quelques modifications sur le projet de base. On va remonter, passer par la cour du château.

0: le château.
1: Ça tombe bien, ouais, le château. Ça tombe bien, il y a un magnifique élément. Donc, c'est ce qu'on appelle une. Voilà. Alors, c'est ce qu'on appelle.
2: Non.
1: Alors, voilà, c'est les latrines.
3: Ah bon ?
1: Alors, quand on voit ça, généralement, on peut voir ça au-dessus d'une porte. Parce que généralement, c'est ce qu'on peut appeler un peu les bretèches, un chicouli. Donc, tout est déjà vu ça dans les films, hein, quand il y a une attaque. On se met en dessous, on envoie des pierres, des choses comme ça, et puis il se prend ça sur le crâne, et puis on n'en parle plus. Là, effectivement, c'est une bretèche à aisance, donc c'est les latrines. Je pense qu'il faudrait planter des tomates en dessous. Il y a moyen. Alors, qui dit ortie, dit généralement qu'on a affaire à un sol qui est très azoté. Parce que les orties adorent les sols azotés.
4: Ah, oui,
1: tout ça pour dire que dans votre jardin, quand vous n'avez pas de mauvaise herbe comme ça, notez la mauvaise herbe que vous avez et ça vous dira à peu près la qualité de la terre. Les orties, ça adore l'azote. Quand vous avez de la prêle, alors ça aime bien les trucs très humides. Donc, si dans un coin de jardin vous avez de la prêle, c'est plutôt un endroit où il y a une bonne rétention d'eau. Plutôt intéressant. Voilà. Quand vous avez du plantain, ça, normalement, c'est les sols qui sont secs ou à force de marcher sur le même endroit. C'est souvent du plantain qui pousse. Là, plantez pas votre tomate, elle aura du mal. Mais là, il y a moyen.
5: Donc, tu vas aller faire pipi au-dessus des tomates.
0: Vous alliez dans la latrine.
1: Alors, oui.
5: Alors, oui.
1: Certains appellent ça l'or liquide dans le jardin. Je conseille de le diluer.
0: Il est habité
1: il est en cours de restauration. En cours de restauration. Alors, je ne sais pas s'ils ont des aides. Je sais pas s'ils ont des aides pour la restaurer.
5: C'est un propriétaire privé.
1: Propriétaire privé. Voilà. Donc là, on va remonter dans ce qu'on appelle la cour. Donc ça va se voir, ça va être une petite cour.
5: Voilà.
1: Et pour ça, je vous disais, là, on se rend bien compte, hein, la partie de la basse cour, vraiment la partie en contrebas de la hauteur.
5: Donc, avec en fait, le château n'est pas le château principal.
3: Et de quelle année ça...
1: Non, mais en fait, il faudrait plutôt parler de maison forte.
5: Oui.
1: Voilà. Il y a une qui reste pas trop plutôt jolie, par exemple à Bouvron. Vous passez à Bouvron, il y a une grosse tour.
5: Oui.
1: C'est une maison forte.
5: Oui, à l'entrée.
1: À l'entrée, voilà. Il faut plutôt voir ça comme des maisons fortes, parce que c'est vrai que quand on parle de château, on s'imagine au château.
5: Donjon et tout ça.
1: Ouais, voilà. Là, on est plutôt sur de la maison forte. Et je pense que sur les 41 communes de la CC2T, je pense que les deux tiers ont eu des maisons fortes. Sans aide, par exemple, ils parlent d'une maison avec des tours. Bah, près de l'étang de Moulins. Il n'y a aucun vestige, mais c'est mentionné à un moment donné, que ça s'appelait sans et les tours, je crois, vers là-bas. Quasiment tous les villages ont eu des maisons fortes, avec des petites seigneuries.
5: Mmh.
1: Ici, ce qui est plutôt sympathique, pas pour le criminel, mais c'est que semble-t-il que le seigneur avait la haute justice, donc c'est-à-dire qu'il pouvait condamner à mort.
5: Mmh.
1: Et c'est pour ça que dans le lotissement, là-bas, vous avez la rue de la justice.
5: Ah, oui.
1: C'est probablement là-bas qu'ils exécutaient les criminels.
5: Oui. Il y avait un chêne.
1: Voilà, rue de la justice. Ah, c'est pour ça, quand vous avez le temps de prendre un vieux cadastre, ou même aller changer au portail, observer les noms des lieux-dits. Ça peut vous dire beaucoup de choses sur comment s'organiser le village. Il y avait la justice, mais par exemple les chenevières, avec le chanvre, petit peu tout ça.
5: Ouais.
1: Ça, c'est toujours assez intéressant de regarder un peu les lieux-dits, ça permet
5: ça
1: de prendre plein de choses. Le trou de l'enfer, plutôt sympa comme lieu-dit. Voilà, parce qu'on a découvert des sépultures mérovingiennes. Donc je pense qu'il y a un peu ce rapport un peu enfer, je pense, avec le fait qu'il y avait beaucoup de sépultures et de morts. Les lieux-dits, c'est aussi très important. Hein. C'est toute une part également de notre histoire. Dans ce secteur, on a la Haie des Loups, par exemple, du côté entre Sens et Ménil. La Haie des Loups. Comment, voilà. Est-ce que c'était un passage des loups, à une époque ? Paraît-il.
6: Ah ben,
1: mais voilà.
6: Il y a un habitant qui en avait vu.
1: Alors, moi, ma grand-mère, paraît-il, on aurait parti qu'elle avait encore.
5: Hein.
1: Oui, c'est ce qu'elle racontait.
5: Ils avaient un chien qui avait un collier pour les protéger.
1: Là, on est dans la cour du château. Avec ces églises-là, pareil, ça doit paraître péjoratif, mais ça ne l'est pas. C'est ce qu'on appelle des églises-granges. C'est ce qu'on va retrouver à Sanzay, à Bouc, à Lagnier. Hein. Pourquoi ? Parce que quand vous rentrez dans l'église, on a vraiment l'impression de rentrer dans une grange. Donc c'est ce qu'on appelle les églises granges. C'est typique du 19e siècle. Là, on est 1848 de mémoire pour la reconstruction. Voilà. Dans quasiment toutes les communes du secteur, on va reconstruire les églises à cette époque. Parce que, alors même s'il y a eu la Révolution française, il y a quand même une sorte de regain de la vie religieuse au 19e siècle. Et donc généralement, les communes ont aussi une évolution démographique. Il y a plus d'habitants. Donc les églises sont plus petites. Donc on va agrandir les églises. Donc celle-ci est toujours au même endroit. Elle était sans doute liée au château à côté. Donc probablement qu'à l'origine, il y avait ce qu'on appelle une chapelle castrale, donc la chapelle du Seigneur, qui devait être donc à ses côtés, construite donc sur ce promontoire. Voilà. Donc on va reconstruire ça. D'ailleurs, si vous comparez celle de Ménil-la-Tour et celle de Sanzay, on a l'impression que qu'elles sont jumelles. Hein. C'est quasiment, à mon avis, c'est... Moi, j'appelle ça les églises à Ikea, c'est d'être monté en kit. C'est à peu près... Non, mais bon, c'est à peu près les mêmes plans, même typologie, hein, quand on regarde l'architecture. Hein, on est sur quelque chose d'assez sobre et classique. On n'est pas dans... Voilà, ils ont fait quelques petites folies en Royaume-Uni, par exemple. Ils ont fait quelques folies. Voilà, on est sur un style complètement différent, pourtant de la même époque. On est quelque chose sur plutôt du néo-gothique. Dans le style, là on est plutôt néoclassique. On retrouve un petit peu ça. Et aussi l'autre particularité du village, c'est que le cimetière reste au même endroit. Prenez beaucoup de villages, vous avez souvent l'ancien cimetière contre l'église, et vous avez le cimetière contemporain, récent, qui est généralement été mis plus loin, à l'écart du village. Le village s'agrandissant, il est de nouveau dans le village, voilà. Sauf à Bouc, il est vraiment à l'écart. Mais par exemple, Sanzay, maintenant, il est vraiment dans le village, puisque ça s'est construit. Pour quelle raison? Ça, c'est l'époque de Napoléon. On demande à écarter le cimetière des villages pour des questions d'hygiène. Donc, généralement, on va avoir, on commence à voir ça là. Les communes vont le faire petit à petit. Et on va avoir donc dans les nouveaux cimetières, généralement, les premières sépultures qui vont plutôt être 1880-1890 et l'ancien cimetière autour de l'église. Et donc, ce cimetière-là, c'est ce qu'on appelle les cimetières républicains. Donc, on abandonne le cimetière religieux. Dans le cimetière dit religieux, généralement, il n'y avait que le clergé qui était inhumé, et ou pour les plus riches laïcs, des fois à l'intérieur même de l'église. Le reste de la population, alors c'est un peu dur de dire ça comme ça, mais c'était généralement un peu dans des fosses communes. Le cimetière républicain, 1804, c'est quoi? C'est que chaque citoyen est tous égaux, y compris dans le lieu de repos qu'est le cimetière. C'est pour ça qu'on va avoir les sépultures individuelles, bien définies, voilà, pour faire respecter cette égalité. Et après, donc, on va sortir. Là, la particularité, c'est que le cimetière est resté enclavé autour de l'église. Je pense qu'il devait être assez gros, mais bon, ça demande une gestion assez... comme il s'est passé, pas très grand. Et non, il faut être bon dans la gestion, justement. Parce qu'on ne peut pas se permettre de s'étendre...

0: Eh ben, on va remonter jusqu'à la mairie. Oui, là, c'est un pigeonnier. Exactement.
1: Un pigeonnier et encore la vierge.
0: Exactement, comme ça, ben, c'est bien. Ça fait une belle place décisive. Là, ce qu'on retrouve aussi fréquemment, c'est l'entrée pour le pigeonnier. Alors, quand c'est plus bas, c'est l'entrée du poulailler. Là, c'est pour les, on va pas emmener les poules là-bas. De temps en temps, quand on a de la chance, il y a même encore le... pour nettoyer les chaussures. Voilà, de temps en temps, on l'a encore. Et pareil, l'autre élément très intéressant, c'est la niche avec la vierge. Voilà. À l'échelle, par exemple, d'une rue, c'est dans les angles des... Dans les villages, même des fois dans les villes, dans l'angle des rues, vous avez des niches, justement, en hauteur. C'est le même principe que ça, mais à l'échelle de la rue. Et après, à l'échelle, par exemple, des chemins, vous avez souvent dans les carrefours les calvaires.
2: Oui.
0: Tout ça, c'est la même volonté. C'est protéger un secteur, c'est sanctuariser un secteur. D'ailleurs, pour la petite anecdote, hein, un calvaire qu'on promenait au long du chemin, un calvaire, c'était un lieu de refuge. Mm-hmm. C'est-à-dire qu'en cas d'agression, on pouvait se réfugier auprès du calvaire, normalement. C'est un lieu. Voilà. Ça, c'était la théorie.
2: Mais en fait, c'est beau parce que des fois, d'un côté, c'est d'une façon, de l'autre côté, c'est autre chose que l'on voit.
0: Voilà.
2: On garde tout le temps.
0: Ça, c'est fréquent. Là, encore une fois, les niches, elles sont souvent conservées, mais la statuette, c'est rare de les avoir encore. On va aller voir la mairie. Donc, voilà l'école de quand j'étais petit.
3: Ah, moi aussi.
0: On a un peu vieilli, quoi. Un petit peu. Alors justement, là, on va se replonger dans le 19e siècle. Donc tout à l'heure, je vous ai dit que l'État avait donc voulu, hein, pour une question d'hygiène, qu'on développe les lavoirs un petit peu tout ça. Pour une des questions d'éducation, à partir des années 1830, l'État a obligé toutes les communes à avoir une école. On est aussi après la Révolution française. Donc la commune moderne telle qu'on la connaît aujourd'hui a, entre guillemets, été créée. Donc l'État voulait également que dans chaque commune, qui était le plus petit élément, on va dire, territorial de ce pays, il voulait qu'il y ait un hôtel de ville, une mairie. De manière tout simplement logique, bah, comme il fallait construire les deux bâtiments, on s'est dit on va fusionner. D'où le fait que, entre les années 1840 et les 1890, vont se construire dans toutes les communes ce qu'on appelle les mairies-écoles. Avec de manière schématisée, une partie, normalement la partie centrale, dédiée à la mairie, et avec deux ailes, enfin garçon, fille. Généralement, c'est un peu de manière classique, un peu ce qu'on retrouve. Plus la mairie-école est grosse, avec beaucoup de décors, plus la commune est riche ou a mis les moyens pour construire ce bâtiment. Là, on est quelque chose d'assez sobre. Assez sobre. Voilà. Et on va donc retrouver un petit peu ces éléments. Donc mairie-école, mais également, on devait loger l'instituteur.
2: Ah oui.
0: Donc, généralement dans ce bâtiment on avait généralement c'est-à-dire qui habitait au-dessus. Ça c'était classiquement. C'est vraiment le 19e siècle qui va créer le village d'aujourd'hui, parce qu'on va y retrouver les lavoirs, les mairies-écoles, on va reconstruire les églises. Alors il y a un autre élément, mais là je crois qu'il est, bon, s'il est pas dans l'église d'ailleurs, c'est le monument aux morts.
3: Oui, il est dans l'église.
0: Il est dans l'église, c'est pour ça qu'on peut pas le voir. Et le monument aux morts fait partie intégrante. Les usoirs, bon là il y aura quand même relativement large, hein, qu'on retrouve, même si là les bâtiments et les maisons sont un peu plus anciennes, mais vous voyez qu'elles ont été un peu plus transformées, modifiées. Là c'est plus compliqué de relire concrètement les façades par rapport à une certaine époque. L'autre particularité, hein, c'est la départementale, fait aussi que le village va se développer pas de manière linéaire comme on peut trouver dans d'autres communes, hein, départementale traversant. Voilà. Alors pourquoi c'est sans doute la rue la plus ancienne? Elle devait simplement... C'est quoi le nom de la rue aujourd'hui ici? Saint-Laurent. À l'époque c'était Grande Rue. La rue d'Andy, une Grande Rue. Prenez n'importe quel village du secteur, il y a toujours une Grande Rue quelque part. C'est généralement la rue principale. On arrive sur quoi? L'église, ça nous paraît fortement logique. Hein, puisque l'église c'était vraiment le cœur du village. On voit un petit peu tout ça. Il va en avoir plusieurs des bistrots, je pense.
4: Non, mais il était juste à côté.
0: Fallait quoi?
3: Il y en avait deux. Il y en avait un en face, sur la rue, là où il y a le marchand de pizza.
0: Oui.
3: Et l'autre à l'entrée du village, là où il y a toujours le...
0: Toujours
3: le restaurant. Ça, c'était
0: toujours
3: déjà
0: toujours le restaurant, voilà. Il y avait environ un bistrot pour tous les 20 habitants à l'époque.
4: Ah oui,
0: Maintenant, c'est un bistrot tous les 20 villages.
5: Alors, si vous voulez, on peut faire les 50 mètres qui nous séparent, voir vraiment la belle ferme Burté, qui est une des plus belles, des plus anciennes fermes et des plus belles. Et après, on retournera tranquillement manger notre petit pâté lorrain de l'année. Là, vous voyez que quand vous prenez cette bâtisse, hein, on passe quand même sur quelqu'un niveau conditions sociales, nettement au-dessus de tout ce qu'on a vu. Hein. La porte charretière, c'est de la pierre de taille. Vous en voyez les encadrements des linteaux, tout est travaillé. Il y a un escalier, enfin tout est parfaitement travaillé. C'est extrêmement large. Là, on a vraiment, là c'est quasiment sûr et certain. Il y a une cave voûtée.
6: Oui.
5: Là, on a affaire sans doute, je dis pas peut-être, mais peut-être un des propriétaires les plus riches de l'époque. Pour construire une maison comme ça.
6: Encore aujourd'hui.
5: Voilà. Que c'était à l'époque. Bah c'est pas familier. C'est quoi que j'ai vu?
6: Ça c'est un peu.
5: Mais du coup c'est pas aussi la même famille.
6: Non.
5: Ils
6: sont depuis très très longtemps.
5: Mais d'accord,
6: c'est pas du tout comme ça la mienne.
5: Donc là voilà, là on a.
2: Les fenêtres pareil.
5: Ah mais c'est malin.
2: Mais vous voyez, s'ils auraient leur volet, eh ben ils se chevaucheraient. Parce qu'en réalité, il n'y a pas assez d'espace entre les deux fenêtres et tout ça. Et ça, c'est une erreur dans les constructions.
5: Je ne sais pas chauffage qu'ils ont, mais j'espère que. J'espère que c'est bien isolé. Non, mais voilà, mais très honnêtement, des maisons comme ça. Il faut toujours espérer qu'on ait d'avoir des propriétaires qui ont l'âme de vouloir conserver ces bâtisses. Parce que demain, avoir des déformations sur des façades comme ça, ça serait dramatique. Parce que je pense que dans l'imaginaire des personnes, quand on pense maison lorraine, je pense que ça, ça compense.
6: C'est ça, oui.
5: Des maisons extrêmement larges, une porte charretière parfaitement travaillée, c'est vraiment ça compense. Parfait. Voilà, et ben sur cette belle maison, on va après l'effort, le réconfort. Vous pensez qu'il y aurait moyen de se mettre au chaud à la mairie?
7: Ah bah oui, à la mairie.
5: Non.
8: Nous avons pu nous mettre au chaud pour déguster les fameux pâtés lorrains de la boulangerie de Lagnier. D'anciennes photos de classe, photos du village et des cartes postales étaient disposées sur des tables pour être consultées. Parmi les participants à cette visite guidée, il y avait des personnes habitant sur le territoire et bien sûr aussi des personnes originaires du village. Écoutons voir ce qu'ils ont pensé de cette visite.
9: Alors, Maryse Dassul, donc j'habite Ménil, je suis née à Ménil. Donc, mon père était boulanger à Ménil. Donc, j'ai connu ce village dans son origine, avec les vieilles fermes qui vivaient, les tas de fumier devant les maisons, les tas de bois devant les maisons. Le tas de fumier qui signifiait la richesse, ces maisons mitoyennes hein, où on pouvait communiquer en fait par les greniers parce que tout n'était pas fermé. Donc c'était un peu le but, hein, le but de la maison mitoyenne en fait c'était de gagner du terrain et de gagner en chaleur puisque les murs et puis de gagner aussi en pierre, puisque les murs mitoyens étaient communs donc, aux deux maisons, donc ça évitait de construire des murs de chaque côté. Quoi. Donc j'ai connu l'école où effectivement bah, c'était déjà, il y avait les plusieurs villages qui venaient là, et on était des classes de 40-50 élèves qui étaient mélangées du CP jusqu'au CM2, en fait. Tout le monde était mélangé. Donc, quand on était petit au CP, on entendait les questions qui se posaient pour les CM. Donc, quand on arrivait au CM, si on avait bien retenu, on savait déjà des choses. Enfin, c'était ça développait en même temps l'esprit. Ouais. Donc, tout le monde était ensemble. On avait cours. C'était le jeudi. C'est à l'époque là. Hein, c'était pas le mercredi. Et on avait cours jusqu'au samedi après-midi. Le samedi était travaillé complet.
6: Ça a bien changé.
9: Ça a bien changé, oui. D'accord.
10: Donc vous l'avez vu évoluer, en fait, ce village, finalement.
9: Ah bah, complètement, oui. Hein, puisque ce qui s'appelle le lotissement n'existait pas. Hein, ça a construit après le remembrement, justement. Moi, j'ai connu là où il y a le lotissement, c'était toutes des terres agricoles, des petits morceaux, des petits lopins de terres agricoles, en fait.
6: D'accord.
10: Et qu'est-ce que vous avez pensé de cette visite alors? Vous avez appris des choses?
9: Oui, oui, on en apprend toujours finalement. Non, non, c'est très intéressant. Et puis, bon, Logan est intarissable sur tout ce qui est histoire et vie des villages lorrains. Non, non, c'était très intéressant. J'ai beaucoup apprécié.
7: Je suis du Toulois, je suis de Colombey-les-Belles, et quand il y a des visites comme ça qui sont annoncées, qu'il y a le programme, on regarde le programme, et c'est très intéressant parce que c'est des villages que l'on ne connaît pas, et du coup on apprend beaucoup de choses. Quand on sort avec les terres touloises, c'est toujours agréable.
10: Vous étiez déjà venu à Ménil-la-Tour avant?
7: Non, non. L'année dernière, on n'avait pas fait ce secteur-là. Mais on change à chaque fois, mais c'est vraiment très très bien.
10: Et qu'est-ce que vous avez pensé lors de la visite? C'est intéressant la visite?
7: Très intéressant parce que il y a le bâti lorrain. Là aujourd'hui c'était sur le bâti lorrain. Moi j'ai une maison lorraine donc je connais aussi. Mais on voit, c'est bien expliqué par des personnes qui connaissent bien leur métier quoi.
10: Effectivement, puis il y avait même des personnes aussi du village qui pouvaient commenter.
7: Oui, tout à fait. Tout à fait.
10: Très bien, merci beaucoup. Et vous appelez comment?
7: Françoise.
10: Eh bien, merci beaucoup, Françoise.
11: Moi, je suis Simon, je viens de Belgique. Donc, ça fait 17-18 ans que je suis ici à Ménil-la-Tour. Et je suis fort intéressé par l'environnement, l'agriculture, tout ce qu'on peut trouver, la vie locale également. Et donc, ce genre de visite m'intéresse vraiment beaucoup. Quand je vois les villages à côté, bon, c'est vrai que j'ai beaucoup de contacts avec les différents maires également. Et donc, c'est très bien.
10: Vous avez appris beaucoup de choses durant cette visite, alors?
11: Oui, oui. Bon, de voir quelle est la construction, donc le type d'habitants. Vraiment lorrain, mais j'avais déjà été à la maison de la polyculture à Lucet. Et depuis, c'est vrai que je m'intéresse différemment à l'architecture lorraine.
10: Parce que vous avez aussi dans votre pays une belle architecture.
11: Oui, exactement. Bon, j'habite aussi un petit village où on retrouve l'architecture vraiment typique wallonne. Et en pierre de taille et tous les pourtours des fenêtres également. Donc, c'est. Enfin, chaque région a sa particularité.
8: Effectivement. D'ailleurs, si vous voulez découvrir les particularités de notre beau territoire, je vous invite à aller suivre les visites proposées par la Maison du Tourisme Terre Touloise. Elles sont à retrouver sur leur site internet. Je remercie notre guide Logan pour ses explications et sa passion qui se ressent à chacune de ses visites. C'est la fin de cette émission Histoire Locale. À bientôt pour un prochain numéro sur l'histoire d'un monument ou d'un village de notre belle région Lorraine. 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

César. Souvent, le père de César leur racontait des histoires, surtout celles de leur pays. L'histoire que César préférait est celle de l'empereur des crocodiles, qui est très grand, très gros et qui n'a jamais peur. Quand je serai grand, je serai un empereur des oiseaux, dit César. Empereur, pourquoi pas, dit son père. Mais pour cela, il faudra retourner là-bas et là-bas. C'est dangereux, il y a plein de crocodiles. Heureusement, ici, il n'y en a pas. Quand je serai grand, je serai un empereur des oiseaux. Et je mangerai un crocodile, dit César. C'était un dimanche après la distribution des graines. Il faisait beau. Soudain, César s'arrêta de chanter. Se mit contre son père et chuchota. Papa, regarde la porte de la cage est ouverte. Et la fenêtre aussi. Viens, retourne chez nous au pays des crocodiles. Il sauta sur le bord de la fenêtre. César s'écria à son père. Dehors, il y a des chats. Un empereur n'a jamais peur, dit César. Allez, viens, on s'en va. Je suis bien ici, dit son père. Je n'ai pas envie de recommencer ma vie, mais je comprends que tu veuilles voir le pays où tu es né. Vole vers le sud, toujours au sud. N'oublie pas, et attention aux crocodiles. Papa, on a des ailes pour voler. C'est fait aussi pour s'échapper. Viens avec moi, César, j'entends venir quelqu'un. César hésita, et d'un coup d'aile, il s'envola. Il revint aussitôt se poser sur une branche pour crier à son père. « Regarde, papa, je suis dehors !» Mais la fenêtre s'était refermée et dans les vitres, il n'y avait plus que le reflet du ciel. Alors il est parti pour de bon, à voler. Quelle sensation merveilleuse! César était heureux, pourtant son père lui manquait. Déjà, alors de temps en temps, pendant qu'il volait, quelques larmes coulaient.

Après un long voyage vers le sud, toujours au sud, César arriva au bord du nid, où justement dormait un crocodile. « C'est énorme un crocodile !» se dit-il, et plutôt inquiétant. Papa avait raison. Mais un empereur n'a jamais peur. César s'approcha donc du crocodile. Il remarqua que des mouches volaient autour de lui. « Miam, miam !» se dit-il. « C'est vous l'empereur de ce pays ?» fit-il pour engager la conversation. Le crocodile ouvrit un œil. « Vous savez, moi aussi je suis né ici !» dit César. « Dégage !» fit le crocodile charmant. « Dit César, pas étonnant que vous viviez seul avec cette mentalité !» Voyant le crocodile refermer son œil, César eut une idée. Il s'envola puis se posa entre ses yeux. Fit le crocodile. Oh là là, fit César. César s'envola et se reposa exactement au même endroit. Raté. Encore raté. À chaque coup de dent du crocodile, César s'envola attraper quelques mouches et se reposer pour les croquer. Après tout, il n'est pas si gênant ce petit, se dit finalement le crocodile. Et puis s'il peut me débarrasser de ces mouches qui m'horrifient, je suis même assez content qu'ils me prennent pour domicile. Je suis bien plus en sécurité ici que dans une cage, se dit César. Grâce à son beau vieux crocodile, personne ne peut s'approcher. Il y a plein de mouches à manger et peut-être même, on ne sait jamais, un ami à qui parler. Au bout de quelques jours. En effet, difficile de manger un crocodile, dit César à haute voix. Impossible de manger un oiseau, dit le crocodile. C'était de toute sa vie la phrase la plus longue que le vieux crocodile avait jamais prononcée. Le soir même, César décida d'écrire à son père. Voici comment sa lettre commence. Mon cher petit papa, dans notre pays, il fait très beau. Je me baigne souvent et me nourris comme il faut. Et figure-toi que le crocodile ne se mange pas. Mais plus tard, tu verras, je serai quand même l'empereur des oiseaux.

Les mots de Zaza, une histoire de Jacqueline Cohen, chez Bayard Jeunesse, édition Les Belles Histoires. Il était une fois une petite souris nommée Zaza, qui aimait faire des collections de plumes, des collections de poils, des collections de miettes, de graines, bref, de n'importe quoi. Zaza rangeait ses trouvailles dans sa chambre, dans le plus grand secret. Un matin, l'envie vient à Zaza de collectionner des mots. Mais où trouver des mots? Eh bien, rien de plus simple. Il y en a plein dans les journaux, dans les livres, les chansons, les conversations. La chambre de la souris en est vite envahi. Des mots lus, des mots entendus, ça forme un grand vocabulaire que Zaza range sous trois cloches. Une petite, une moyenne et une grosse. Sous la petite cloche, Zaza y range les petits mots. Gentil, joli, souris, des mots qui zozotent comme Zaza, Zoulou, bise et bisou, des mots en hête comme grisette, coquette, pitchounette. Sous la moyenne cloche, Zaza range les mots moyens. Les mots de tous les jours, table, maman, papa, jouet, jambon, purée, écriture, des mots utiles et très utilisés. Enfin, sous la grosse cloche, Zaza glisse les gros mots, certains énormes même, des insultes terribles, des mots méchants, moqueurs et quelques mots à faire peur. D'abord, c'est la petite cloche que Zaza préfère. Elle la secoue un peu pour entendre

Enfin, Zaza se met à adorer, mais vraiment adorer, sa grosse cloche pleine de gros mots. À la moindre dispute, pour un oui de maman, pour un non de papa, la souris court à sa chambre et claque la porte. À peine secouée, la grosse cloche entonne son chant guerrier. Ses parents inquiets tentent de lui parler. « Allons, ma chérie, c'est fini, fini. Viens nous faire un gros bébé. » La réponse ne se fait pas attendre. « Je t'y foutrons de crapouillis, roux et gras, sacré blabla et ratafia, croûte à moi les yeux, viens, tiens !» Un soir, arrive un invité, Monsieur Souricot. Ça fait très longtemps qu'il n'a pas vu Zaza. Il lui tapote les joues gaiement. « Alors, ma jolie, on grandit, bon les pattes !» rugit Zaza. « Ben quoi, gna gna, Souricot à la noix, fichtre croupion du vieux rafio !» À ces mots, maman souris rougit. Papa souris ouvre la bouche. Monsieur Souricot redresse le col de son manteau. Zaza est conduite à sa chambre. Mais pendant tout le dîner, l'invité entend la grosse cloche tinter.

0: Trois jours plus tard, c'est l'anniversaire de Zaza. Il y a l'oncle Léon et la tante Charlotte avec leurs enfants, Charlie, Riri et Nana. Il y a l'oncle Thomas et la tante Josépha avec leurs enfants, Claudie, Zizette et Jeannot. L'oncle Nestor et la tante Margot, sans enfants. Enfin, il y a l'oncle Jules, tout seul. On allume les bougies plantées dans le camembert d'anniversaire. Zaza gonfle ses joues pour souffler. Lorsque l'oncle Jules l'arrête.
1: « Je tiens à faire un discours très court. Je vous raconterai quelques souvenirs dont j'aime me souvenir en ce temps où les souvenirs ne sont plus que des souvenirs. »
0: Zaza serre les dents. Elle sent monter quelques-uns de ces mots dont elle a le secret. Et...
2: « Suffit ! Basta ! Tonton tartignon du bidon ! Cornichon en caleçon !»
0: Pour des personnes bien élevées, le choc est rude. L'oncle Jules lâche son verre.
3: Tante Charlotte s'évanouit dans un compotier. Tante Josépha se bouche les oreilles. L'oncle Thomas avale d'un coup 4 noyaux de cerises à l'eau de vie.
0: Quant aux parents de Zaza, ils regardent leur fille dans les yeux d'un air furieux. Zaza, mal à l'aise, fait des vœux.
3: Oh, pourvu qu'il se passe quelque chose, un tremblement de terre, tonnerre, des éclairs, je sais pas moi, quelque chose qui réchauffe l'atmosphère.
0: Et la chose arrive, sous la forme d'un chat.
3: Oh chat, au secours, le voilà, aïe, aïe, aïe, les cris fusent de tous côtés, sauf qu'il peut, panique dans la maison.
0: Adieu oncle, tante, cousin, cousine, adieu camembert d'anniversaire.
3: Zaza reste seule devant ce désastre.
0: Et devant le chat.
3: Vite, Zaza court à sa chambre. Elle secoue sa cloche à gros mots, fonce au devant du chat, et d'une voix terrible, elle crie « Hé ! Va donc, poudaron sur tête de gras, pestifé ça de fesses de rat, mortel violemment au chat, là !»
0: C'est un langage qu'aucun chat ne peut supporter. Celui-ci s'écroule, raide, mort sur le plancher. Un, encore tremblant, les membres de la famille sortent de leur cachette. Mais Zaza est si fatiguée après son exploit qu'elle n'a pas envie d'être fêtée. Elle va se coucher dans son lit. Pour une fois, elle a tout ce qu'elle demande. Du thé au lait avec 7 sucres, un gâteau sec entier, un carré de chocolat, 2 oreillers en plus de celui qu'elle a déjà, un petit bout de coton pour se caresser le nez. Et malgré tout, il semble que quelque chose lui manque encore. Mais quoi ? Ah oui ! Quand son papa vient l'aborder, elle dit « Je voudrais ma petite cloche, ma cloche à petits mots. » Et avant de s'endormir, elle écoute longtemps

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0: Les oiseaux, un conte oriental, dit par Anne-Marie Goujot, dans le cadre du Printemps de la Palestine, organisé par l'association France-Palestine.
1: Les oiseaux, ils viennent de manger dans un grand champ de blé. Les oiseaux ont l'estomac, le gésier qui est tout plein. Ils ont bien mangé, ils ont le ventre bien gonflé. Ils s'envolent pour aller retrouver leur nid. Mais voilà qu'une tempête se lève. Les nuages sont tout noirs et on entend le tonnerre, les éclairs. Voilà qu'un coup de vent enlève toutes les plumes d'un petit oiseau. Le petit oiseau se retrouve tout nu, et il tombe sur un arbre. Il descend les branches de l'arbre. Il n'a plus ses plumes pour se retenir. Voilà des gros oiseaux, des rapaces, des gros oiseaux qui vont manger les petits poussins ou les souris. Et comme notre oiseau est tout nu, ils veulent le dévorer. Le petit oiseau qui est tout nu, il se prépare à se défendre contre ces gros oiseaux qui viennent sur lui. Et puis ses copains oiseaux, ils le cherchent partout. Où es-tu, petit oiseau? Où es-tu? Ah, il le retrouve enfin au pied de l'arbre en train de se défendre. Et juste au moment où les gros oiseaux allaient béquer le petit, tous les copains arrivent et ils font peur, ils chassent tous les rapaces.

passe s'envole. Ouf! Mais il peut toujours pas voler, notre petit oiseau. Alors, les copains, qu'est-ce qu'ils font? Ils vont, avec leur bec, prendre une plume sous leur aile. Et chacun prend une plume sous son aile et ils mettent les plumes sur les ailes du petit oiseau tout nu, partout sur son corps. Et voilà notre petit oiseau qui peut de nouveau s'envoler avec ses copains, avec ses compagnons. Au revoir les oiseaux, à la

Les fées de Sylvain Tesson. Ce Noël-là, le froid s'était abattu. La Bretagne était un oursin mauve et blanc, hérissé de glace. La houle torturait l'océan. Le vent sifflait, coupé par l'aiguille des pins. Les rafales froissaient la lande, battaient au carreau. Le ciel, en haillons, des cavaleries de nuages chargeaient devant la lune. L'eau de l'abreuvoir avait gelé. C'était rare chez nous. La ferme était bâtie au bord d'un talus surplombant la plage de l'Ostmack. Sur le côté du chemin, un menhir montait la garde depuis 6000 ans. Le jour, la mer emplissait les fenêtres percées vers l'ouest. La nuit, il faisait bon écouter le ressac à l'abri des murs de granit. La satisfaction de contempler la tempête par la fenêtre, assis auprès d'un poêle, est le sentiment qui caractérise le mieux l'homme sédentaire qui a renoncé à ses rêves. Nous étions 10 convives à la table du réveillon, Pauline, moi et les nôtres. Les uns, comme Alan et Morgane, étaient venus de Brest. Les autres vivaient sur la presqu'île. Nous avions éteint les lumières et nous flottions, un peu ivres, dans la lueur des bougies. À travers les bouteilles vides, les flammes projetaient leurs grimaces sur les murs nus. Parfois, un reflet dessinait une silhouette, fugace, tremblante. L'ombre des fées, dis-je. « Moi, j'y crois !» dit Pauline. « Ne commencez pas !» dit Pierre. Pierre était notre voisin. Sa maison occupait une position analogue à la nôtre, au sommet de la terrasse littorale, de l'autre côté de la plage de l'Ostmack. Un bouquet de palmes en masquait la vue, mais du large, on distinguait nos bâtisses respectives qui se dressaient en miroir, séparées d'un kilomètre, flanquant les deux extrémités du croissant de sable. Deux tours jumelles veillant l'océan. Pierre s'était installé là, à son retour d'Afrique. 30 années, à superviser des mines d'uranium dans le Sahara nigérien, lui avait donné des envies d'embrun. Il coulait des heures calmes, s'occupait de sa maison, sortait ses chiens dans la lande et venait de temps en temps nous rendre visite à la ferme.

0: Notre ami était l'ennemi de toute fantaisie. Les contes et légendes qui fleurissaient en Bretagne depuis 40 ans l'emmerdaient à mort. Il conspuait le folklore, haïssait les bignouseries. Il tenait pour des sommets de mauvais goût l'imagerie pré-raphaélite. L'engouement des peintres post-romantiques pour les créatures éthérées l'écœurait. Les représentations contemporaines des créatures mythologiques le consternaient. Pour lui, mettre des ailes aux femmes signifiait que la femme ne suffit pas. Il tenait la croyance en un peuple d'elfes, d'éfrites et d'ondines pour un détraquage de l'esprit. Le goût du fantastique pour un infantilisme. Il invoquait l'influence du climat sur les psychismes. Trop d'humidité aurait déréglé les sensibilités et donné aux Bretons un penchant pour l'invisible. Lorsque nous lui répondions qu'il ne s'agissait que de déceler dans l'expression des choses vivantes la manifestation du divin, il s'emportait. « Je me fous de vos fées !» Mais ce soir-là, personne ne ménagea Pierre. C'était Noël, on voulait défendre le merveilleux, la matière de Bretagne, la légende arthurienne, la source fraîche des mythes médiévaux à laquelle s'étaient abreuvés les conteurs. Chacun voulut y aller de son histoire. Nous espérions que Pierre ravalerait ses sarcasmes. Dehors, le vent redoublait. La fumée des cigares faisait un ciel au plafond. Les flammes des bougies battaient à pulsations régulières. L'armagnac avait des teintes de miel. La nuit de Noël de l'année dernière, dit Alan, un chalutier errait dans la tempête près des récifs de la Roche Noire au large de Kerskoff. Il y a eu un article dans le Télégramme. C'était une nuit sans lune et les appareils de bord ne marchaient plus. Pourtant, le bateau est rentré au port en moins d'une demi-heure. Le capitaine m'a raconté avoir été guidé par des signaux qui brillaient sur les affleurements. Les lumières s'allumaient à l'approche du navire et s'éteignaient sitôt qu'il était passé. L'équipage a eu le sentiment d'être accompagné. Les hommes ont précisé qu'il ne s'agissait pas d'éclats de signalisation, mais d'une luminescence étrange. Vivante, en suspens dans l'air. Le halo des fées les a guidés, dit Pauline.
1: Foutaise, dit Pierre. Est-ce qu'elle ne pouvait pas envoyer un remorqueur?
0: Tais-toi, dit Morgane. Il y a eu à Plouarnel, au début du siècle, un phénomène similaire d'irradiation. Le violoniste du village était un drôle de type, mi-fou, mi-ermite. Il refusait les invitations. Et le soir du réveillon, disparaissait dans la lande. « Je vais jouer pour les fées, » disait-il.

0: passait la nuit sur les chemins à semer des gigues. Le lendemain, il revenait épuisé, trempé, et s'asseyait au café. Il expliquait que personne ne pense jamais à la solitude des fées le soir de Noël. Il disait que la nouvelle religion avait éclipsé leur règne. Pendant que les hommes se réjouissent sous les feux du réveillon, elles ruminent leur peine dans la bruyère. Lui, il se chargeait de leur offrir gaieté et compagnie jusqu'à l'aube. Quand il est mort, il a été oublié dans un coin du cimetière. Mais chaque 24 décembre, sa tombe était baignée d'une étrange lueur, enveloppante, douce, insaisissable, dont l'œil était incapable de discerner la source.
1: « Des feux follets !» dit Pierre. « Des vers luisants, des lampes frontales, le reflet de la lune !»

0: Et l'histoire du couvent de Kerdonec ? Dit Alan.
1: Pitié ! Dit Pierre. Changeons de sujet.
0: Raconte ! Dit Pauline. On en a beaucoup parlé à l'époque, dit Alan. C'était un couvent de bénédictines. Dans l'église, accroché au mur de la travée nord, il y avait un tableau. Une toile de maître du XVIIe siècle qui représentait la nef, vide, avec les chaises de bois alignées pour l'office. La peinture n'avait pas grand intérêt. Elle était austère, sévère, et sans un tel ennui. Dans le restaurant qui jouxtait le couvent, le propriétaire avait accroché une toile intitulée « Les Fées ». C'était un de ces tableaux dont les Britanniques étaient friands à la fin du 19e. On y voyait des créatures ailées, diaphanes, couronnées de fleurs, vêtues de robes blanches et baignant dans un clair automne. Les unes se miraient dans l'eau d'un étang, les autres dansaient des rondes dans un bois de bouleau.
1: « Verte !» dit Pierre.
0: Un soir de Noël, la messe battait son plein. Soudain, au milieu de l'homélie, le curé se trouva mal. Il s'appuya sur le pupitre et montra du doigt le mur de la travée en balbutiant. Les fées du tableau de l'auberge s'étaient incorporées au tableau de l'église. Elles se tenaient dans la toile, assises sur les chaises peintes. Les ailes repliées dans le dos, elles assistaient à l'office. Le tableau était vivant. La panique fut indescriptible. L'église fut évacuée, on sonna les pompiers, les tableaux furent détruits. « Merci, un service rendu au bon goût, » dit Pierre. Il en avait assez entendu pour la soirée. Il était tard, on se quitta en se souhaitant joyeux Noël. J'ai insisté pour le raccompagner en voiture, mais Pierre voulait marcher un peu et rentrer chez lui par la plage. Il ajouta qu'il avait besoin du froid, du vent, du sel, pour dissoudre le fatras d'ineptie qu'on lui avait

0: Le lendemain matin, à 8 heures, Pierre nous téléphona. Il avait une voix paniquée et nous pria d'accourir. La route qui menait chez lui contournait les dunes de l'Ostmack. Il était aussi rapide d'aller à pied par la plage, mais le vent n'était pas tombé. Un quart d'heure après son coup de fil, nous étions près de lui. Il se tenait debout devant la baie vitrée et il regardait l'océan, pâle, l'œil défait. Je regrette pour hier. Venez voir. Sans aucune explication, il enfila sa veste et sortit. Nous le suivîmes sur le sentier abrupt qui, du fond de son terrain, par une lande de fougères, donnait accès à la plage. Le vent s'acharnait sur le pays. Le ciel roulait des présages. L'océan était une babine de chiens, bavante. Nous luttions pour avancer. Pierre criait.
1: Cette nuit, en rentrant, j'ai été saisi par le froid sur la plage. L'alcool peut-être, la chaleur chez vous, ou le vent de la nuit, je ne sais pas. J'ai eu un malaise et je me suis évanoui. Je me suis réveillé dans mon lit ce matin sans aucun souvenir. Et je suis descendu sur la plage pour essayer de retrouver l'endroit où j'étais tombé. Et alors voilà.
0: Nous étions sur la grève à mi-chemin entre nos deux bâtisses et à quelques dizaines de mètres de l'estran. On voyait distinctement l'endroit où Pierre était tombé. Le corps avait creusé le sable. De là partaient deux traces parallèles, rectilignes, qui filaient vers la maison de notre ami. C'étaient les pieds de Pierre qui avaient traîné dans le sable et creusé leurs doubles griffes pendant qu'on le soutenait. Il n'y avait nulle autre empreinte, aucune trace de ceux qui l'avaient porté. Et Pierre, éperdu, regardait ce sillon pendant que la houle s'écroulait sans répit.

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1: Salut, c'est moi Sama. Aujourd'hui, on va lire une histoire qui s'appelle Loup gris se déguise. Une histoire racontée par Gilles Bisouern et illustrée par Ronan Badel. Loup gris n'a rien mangé depuis 5 jours. Il a faim, quelle misère, il traîne au bord d'une rivière. Être un loup, c'est pas une vie. Dès qu'on m'aperçoit, on s'enfuit. J'en ai assez de jouer au chat et à la souris. À la surface de l'eau flotte un vieux tronc d'arbre recouvert de mousse. Un oiseau se pose à côté. Tout à coup, le tronc s'ouvre en deux. Des grandes dents apparaissent. Et croc, un crocodile vient d'avaler l'oiseau. La classe, se dit Loup gris. Pas besoin de courir pour attraper à manger. Il suffit de se déguiser en arbre. Et oui, les oiseaux se posent aussi dans les arbres. Et moi, j'adore les oiseaux. C'est une super idée et je suis vraiment futée. Loup gris s'enfonce dans la forêt. Il s'enduit le corps de résine toute collante et se roule par terre. Il se relève couvert de feuilles, des pattes jusqu'aux oreilles. Il plante solidement les pattes arrière dans le sol, les pattes avant en l'air et se balance au gré du vent. Mon piège est parfait. Ha ha ha. Dans le ciel, voilà demoiselle toute belle l'hirondelle. « Tiens, un arbre a poussé par ici. Il a fait vite. T'es nouveau dans le coin, le feuillu ?»« Je m'appelle Mignonnette, petit arbre de la forêt. Viens te reposer dans mon doux feuillage. »« Bizarre, bizarre, cet arbre, » se dit demoiselle toute belle. « Il a la posture d'un arbre, les feuilles d'un arbre, mais on dirait vraiment pas un arbre. Hi hi hi, c'est la première fois que je vois un arbre avec un museau. Je t'ai reconnu, loup gris. Je m'approche pas, tu mourras pas. Mais j'ai un petit cadeau pour toi. » Elle lâche une fiente, plof, en plein sur la tête de loup gris. Et demoiselle toute belle s'éloigne à tire-d'aile. Pouah, dit loup gris, c'est trop cracra. En plus, ce déguisement ne marche pas. Il tire sur les feuilles pour les enlever. Zut, elles sont bien collées. Au passage, il s'arrache quelques poils. Aïe, aïe, aïe. Loup gris est un peu dépoilé, sa fourrure est abîmée, il a besoin d'un meilleur déguisement. Hé hé, j'ai trouvé, je vais me déguiser en brebis. Eh oui, les moutons sont attirés par les brebis et moi j'adore les moutons. Encore une bonne trouvaille, trop géniale. Loup gris s'aventure près d'une bergerie. Au sol, il trouve des bouts de laine de brebis. Il s'en couvre le corps, des pattes jusqu'aux oreilles. Il s'avance jusqu'au bord du pré. Rentre les griffes, broute de l'herbe et pousse des « bêh, bêh ». Mon piège est parfait, ha ha ha. De l'autre côté de la barrière, clap, clap, clap, clap. Voilà Mister Bouclette le mouton. Tiens, une brebis que je ne connais pas. Je t'ai jamais vue par ici, blanche beauté. Je m'appelle « bêh, bifatal ». Viens me donner un baiser. Bizarre, bizarre, cette brebis, se dit Mister Bouclette. Elle a de la laine comme une brebis. Elle broute de l'herbe comme une brebis, mais on dirait vraiment pas une brebis. Hi hi hi, c'est la première fois que je vois une brebis avec une queue noire. Je t'ai reconnu, loup gris. Je m'approche pas, tu mourras pas. Et Mister Bouclette trottine vers le troupeau. Clop, clop, clop, clop. Loupé, encore loupé, loupé. J'ai mis loup gris et j'ai toujours rien mangé. Il tire sur la laine, c'est bien collé. Ça résiste. Il tire plus fort et s'arrache en même temps des touffes de poils. Ouïouïouï. Loup gris est à moitié dépoilé, la fourrure toute trouée. Loup gris réfléchit, réfléchit. Hé hé, j'ai trouvé, je vais me déguiser en carotte. Les carottes, c'est le festin des lapins. Et moi, j'adore les lapins, je suis trop malin. Loup gris se colle des hautes herbes sur le bout du museau. Il creuse un trou profond et s'enterre jusqu'au cou. Le museau dressé vers le ciel, il retient sa respiration et devient tout rouge. Mon piège est parfait. Ha ha ha. À la sortie d'un terrier, hop, hop, hop, hop. Voilà que notre grignote le lapin. Bah, tu fais quoi, loup gris? T'es tout rouge, t'as envie de faire caca? Loup gris connaît pas. Je m'appelle Carotte Géante toute croquante. Viens te régaler. Ouais, ouais, c'est ça, loup gris. T'es vraiment un cas désespéré. Et que notre grignote rentre dans son terrier. Hop, hop, hop. Loupé, encore loupé, toujours loupé, grogne loup gris, dépité. Et cette touffe d'herbe, elle m'énerve. Il tire dessus pour l'enlever. Ah ! L'ougrier est tout griffé, complètement égratigné, affamé. Il poursuit son chemin. Tout à coup, il entend un bruit. Ça bouge derrière un buisson. Une louve est à moitié dissimulée derrière les feuilles. Salut, grand loup. T'es, comment dire, original. Tu me plais beaucoup. Approche, chouchou. Toi aussi, tu es original, dit l'ougrier. Comme tes oreilles sont petites, c'est pour que tu me chuchotes des mots doux, chouchou. Comme tes yeux sont bleus, c'est pour mieux te contempler, chouchou. Et c'est quoi cette moustache? C'est pour te chatouiller quand tu m'embrasses. Allez, approche, chouchou. L'ougrier s'approche de la louve, tend le bout du museau et ferme les yeux. Oh, c'est étrange, c'est froid, c'est dur. Il rouvre les yeux. Oh, un fusil! Au bout du fusil, un chasseur! Vite, vite, l'ougrier se carapate sous les coups de feu. Pan, raté, pan, pan, encore raté, pan, oreille touchée. Une fois hors de portée, l'ougrier épuisé s'écroule sur le sol. « Je ressemble à rien, j'ai mal partout et je suis mort de faim. Se déguiser pour attraper à manger, c'est n'importe quoi, ça marche pas. Rien à manger dans le coin, je vais chercher plus loin. » Allez champion, cette fois-ci c'est bon. Pour bien chasser, il n'y a pas de mystère, il suffit d'avoir du flair. »

0: sont mignons.
1: Pourquoi les hérissons ont-ils des piquants? Quand la terre était très jeune, les hérissons étaient chauves, avec la peau rose et très douce. Ils adoraient se rouler dans les prés de hautes herbes et de fleurs sauvages. Ils se défoulaient en faisant des roulades toute la journée. Mais un jour, un hérisson attrapa des puces et il essaya de toutes les méthodes pour s'en débarrasser. Mais rien ne fonctionna. Alors, il marcha, marcha et arriva dans un désert avec de drôles de plantes. Ces plantes étaient vertes, couvertes d'épines et s'appelaient cactus. Le hérisson eut l'idée de se gratter contre cette plante. Cela lui fit beaucoup de bien. Alors il continua à se frotter le dos encore et encore et encore. Quand il s'arrêta, il s'aperçut que son dos était couvert d'épines. Depuis ce jour-là, les hérissons ont des piquants et les puces n'osent plus venir sur leur dos.

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3: Les deux jumeaux. Conte de Gascogne, collecté par Jean-François Bladé. Il y avait une fois un homme qui passait tout son temps à pêcher. Un jour, cet homme prend un gros poisson. « Homme, dit le gros poisson, laisse-moi aller. Non, gros poisson, je veux te porter à ma femme qui te fera cuire et nous te mangerons ensemble. Homme, laisse-moi aller. Je t'enseignerai un endroit où tu prendras des poissons tant que tu voudras. » L'homme a donc laissé aller le gros poisson, qui lui a enseigné un endroit où il a pris des poissons tant qu'il a voulu.

Le lendemain, l'homme revient à la pêche et reprend le gros poisson. « Homme, dit le gros poisson, laisse-moi aller. Non, gros poisson, je veux te porter à ma femme qui te fera cuire et nous te mangerons ensemble. Homme, laisse-moi aller. Je t'enseignerai un endroit où tu prendras des poissons tant que tu voudras. » L'homme laissa donc aller le gros poisson, qui lui enseigne un endroit où il prend des poissons tant qu'il veut. Quand il rentre à la maison, sa femme lui dit « Mon homme, comment as-tu fait pour prendre tant de poissons hier et aujourd'hui ?»« Femme, hier et aujourd'hui, j'ai pris un gros poisson qui m'a demandé de le laisser aller et qui m'a enseigné un endroit où j'ai pris des poissons tant que j'ai voulu. » « Écoute, mon homme, si tu reprends ce gros poisson, apporte-le-moi. Je veux en manger. » Le lendemain, l'homme revient à la pêche et reprend le gros poisson. « Homme, dit le gros poisson, laisse-moi aller. » « Non, gros poisson, je veux te porter à ma femme qui te fera cuire et nous te mangerons ensemble. » « Homme, laisse-moi aller. Je t'enseignerai un endroit où tu prendras des poissons tant que tu voudras. »« Non, gros poisson, je ne peux pas. J'ai raconté tout à ma femme qui m'a recommandé de t'apporter si je te reprenais, parce qu'elle veut te manger. »« Eh bien, homme, puisque je dois être mangé, quand tu seras rentré dans ta maison, tu donneras ma tête à ta chienne, ma queue à ta jument et mon ventre à ta femme. Ta chienne fera deux petits chiens, ta jument, deux poulains et ta femme, deux jumeaux. »

L'homme revient dans sa maison en rapportant le gros poisson et il donne la tête à sa chienne, la queue à sa jument et le ventre à sa femme. En temps voulu, la chienne met au monde deux petits chiens, la jument deux poulains et la femme deux jumeaux. Les deux petits chiens, les deux poulains et les deux jumeaux grandissent jusqu'à l'âge de 20 ans. La ressemblance est si grande pour chaque père qu'il est impossible de distinguer un homme ou un animal de l'autre. Au bout de 20 ans, les deux jumeaux prennent chacun un cheval et un chien et s'arment pour aller courir le monde.

Ils cheminent longtemps, longtemps, longtemps, jusqu'à un carrefour où il y a une croix en pierre. Frère, dit l'aîné des jumeaux, c'est ici qu'il faut nous séparer. Je m'en vais vers le soleil levant, toi, va-t'en vers le soleil couchant. Quand tu reviendras à la maison, tu frapperas cette croix de pierre avec ton épée. S'il en coule du sang, cela voudra dire qu'il m'est arrivé malheur. Mais s'il n'en coule rien, ce sera bon signe et tu pourras suivre ton chemin jusqu'à la maison. D'accord, mon frère, a dit le cadet.

C'est ainsi que les deux frères se sont séparés et ils sont allés l'un vers le soleil levant, l'autre vers le soleil couchant. Pendant 3 jours et 3 nuits, l'aîné a cheminé dans un grand bois, sans rien voir, ni rien entendre, que les oiseaux du ciel et les bêtes sauvages. Il est enfin arrivé dans une ville où tous les gens étaient en deuil et pleuraient. Les gens de la ville, pourquoi êtes-vous en deuil? Pourquoi pleurez-vous ainsi? Étranger, nous avons certes bien raison d'être en deuil et de pleurer. Il y a dans le bois voisin une grande bête à 7 têtes qui nous prend chaque année la plus belle de nos jeunes filles. Hier encore, elle nous a fait dire qu'elle viendrait nous manger tous si on ne lui en amenait pas une. Par force, il a fallu lui obéir. Ce matin, nous sommes allés mener dans le bois une demoiselle belle comme le jour. Gens de la ville, quittez le deuil et ne pleurez plus. Je vais aller dans le bois. Et s'il plaît à Dieu, je tuerai la grande bête à 7 têtes et je délivrerai la demoiselle. Dieu t'assiste, brave jeune homme, et te garde de malheur. L'aîné des jumeaux a sifflé son chien, tiré son épée, et il est parti pour le bois au grand galop de son cheval. Après 3 heures de course, il trouve, lié au pied d'un arbre, la demoiselle belle comme le jour. « Monsieur, qu'êtes-vous venu faire ici? Retournez-vous-en bien vite. J'entends les cris de la grande bête à 7 têtes. Vous pouvez encore vous sauver pendant qu'elle me mangera. » « Demoiselle,

0: Braves gens, j'ai tué la grande bête à cette tête. Maintenant, il me faut cette demoiselle pour femme.
1: Oui, oui, brave jeune homme, épouse-la, tu l'as bien gagnée.
0: L'aîné des jumeaux a mené aussitôt la demoiselle à l'église et l'a épousée. La noce a duré jusqu'à minuit. Au premier coup de cloche, tout le monde est allé se coucher. Le lendemain, au point du jour, le mari a réveillé sa femme. « Femme, habille-toi, allons nous promener dans la campagne. » La dame s'est habillée et a suivi son mari dans la campagne. Femme, quelle est cette maisonnette là-bas? Je veux l'acheter pour m'y reposer quand j'irai chasser. Oh, gardez-vous-en bien, mon ami. C'est une maisonnette mal habitée. Si vous y allez, il vous arrivera malheur. L'aîné des jumeaux n'a rien répondu. Mais il a ramené sa femme à la ville et il est venu seul frapper à la porte de la maisonnette.
2: Que demandes-tu? Ouvrez ou j'enfonce ta porte.
1: La porte est en cœur de chêne et en fer, avec de bonnes serrures et des verrous solides. Tu ne l'enfonceras pas. Si tu veux entrer, arrache un cheveu de ta tête et fais-nous le passer par la chatière.
0: L'aîné des jumeaux arrache un cheveu de sa tête et le fait passer par la chatière. Aussitôt, la terre l'engloutit. Pendant que ça se passait, la dame, qui ne savait rien, a demandé des nouvelles de son mari. « Savez-vous où il est allé ?» demandait-elle à tout le monde. « Madame, nous l'avons vu de loin entrer dans la maisonnette mal habitée, mais nous ne l'avons pas vu ressortir. Oh mon Dieu, il lui sera sûrement arrivé malheur. »
3: Pendant que la dame pleurait ainsi toutes les larmes de ses yeux et priait Dieu de lui rendre son mari, le cadet des jumeaux avait fini son voyage vers le soleil couchant. Il retournait vers son pays, monté sur son cheval, et suivi de son chien. Arrivé au carrefour où était la croix de pierre, il s'est rappelé de la promesse qu'il avait faite à son frère aîné. Aussitôt, il a tiré son épée et frappé la croix. À la première entaille, le sang a coulé. Oh mon Dieu, il est arrivé malheur à mon frère. Hardi, mon chien, gagne ton avoine, mon bon cheval. Au soleil couchant, le cadet des jumeaux était dans la ville où la femme de son frère pleurait toutes les larmes de ses yeux et priait Dieu de lui rendre son mari. « Madame !» crièrent les gens de la ville. « Voici votre mari qui revient !»«
4: Oh mon Dieu, mon bon ami ! Oh, je craignais qu'il ne vous soit arrivé malheur dans la maisonnette mal habitée !»
0: Le cadet des jumeaux ressemblait tellement à son frère aîné que tout le monde le prenait pour lui. Il a soupé avec la dame et s'en est allé coucher avec elle. Mais en montant au lit, il a placé entre elle et lui son épée nue. Le lendemain, à la pointe du jour, le cadet des jumeaux a sellé son cheval, sifflé son chien et s'en est allé frapper à la porte de la maisonnette mal habitée.
1: Que demandes-tu?
2: Ouvrez ou j'enfonce la porte.
1: La porte est en cœur de chêne. « Avec de bonnes serrures et des verrous solides, tu ne l'enfonceras pas. Si tu veux entrer, arrache un cheveu de ta tête et fais-le passer par la chatière. »
0: Le cadet des jumeaux a arraché un crin de la crinière de son cheval et l'a fait passer par la chatière. Aussitôt, la terre a englouti le cheval. Alors, le cavalier est entré avec son chien par la porte ouverte et a tué toutes les méchantes gens qui étaient dans la maisonnette. Une fois fait, il a dépavé la chambre basse et délivré son frère et son cheval. « À présent, frère, il faut retourner à la ville. Quand nous y serons, je verrai si tu es un homme avisé. »

Quand ils sont arrivés à la ville, les gens ont été fort étonnés de voir deux hommes, deux chevaux et deux chiens si parfaitement semblables. La femme de l'aîné ne savait pas comment

reconnaître son mari. « Femme, dit le cadet, ne me reconnais-tu pas ?»« Femme, dit l'aîné, ne me reconnais-tu pas ?»« Cavalier, vous vous ressemblez tellement que je ne suis pas en état de choisir. Que celui de vous deux qui est mon mari m'en donne la preuve. » Alors, l'aîné des jumeaux a montré le mouchoir où étaient les sept langues de la grande bête à sept têtes. « C'est vous qui êtes mon mari. » « Frère, dit le cadet, je vois que tu es un homme avisé. Demeure ici avec ta femme. Moi, je m'en retourne à la maison et je donnerai de vos nouvelles à nos parents. » Et ainsi fut fait.

Azur ou les couleurs du drapeau, un conte palestinien raconté par Anne-Marie Goujot au centre André Malraux dans le cadre du printemps de la Palestine organisé par l'association France-Palestine.

Ça se passe dans un joli village de Palestine. Il y a bien longtemps, dans un joli village où il y a des champs de blé avec des jolis coquelicots, il y a une rivière qui coule avec une belle eau pure qui permet aux gens de boire, de se laver, d'arroser les cultures, et tout va bien dans ce village. Dans ce village, il y a un papa et une maman. Non, je ne peux pas dire un papa et une maman, parce que ce monsieur et cette dame n'ont pas d'enfants. Donc, ils ne sont pas encore papa et maman. Et ils sont bien tristes, parce que les années passent, ils n'ont pas d'enfants. Et tous les gens du village sont tristes aussi pour ce monsieur et cette dame, parce qu'ils les aiment beaucoup. Le monsieur et la dame sont très serviables. Toujours, ils vont aider les autres quand ils ont fini leur travail. Et alors, ils prient le ciel pour qu'ils aient enfin un enfant. Et miracle ! Un jour, une petite fille, une magnifique petite fille, vient au monde chez ce monsieur et cette dame. Elle est merveilleuse. Elle a des joues comme les coquelicots. Elle a des yeux verts, verts comme les oliviers qui sont dans le village. Elle a des cheveux noirs, magnifiques. Les parents sont très heureux. Et les gens du village disent, mais une si jolie petite fille, comment on va l'appeler? Les gens du village ont dit, il faut qu'on lui trouve un nom que personne n'a encore. On va l'appeler comme le bleu du ciel. On va l'appeler Azur.

Les jours passent et la petite Azur a 1 an. Mais il y a un souci. Elle a des jambes, mais qui sont restées toutes petites, comme quand elle est née. Elle ne peut pas marcher. Elle reste sur son banc, au pied de l'olivier, et puis elle écoute les oiseaux chanter. Elle aime beaucoup, beaucoup les oiseaux. Elle écoute la petite rivière qui coule. Voilà comment passe la vie de Azur. Mais Azur est quand même un peu triste. Et quand elle est triste, vous savez ce qui se passe? Les oiseaux arrêtent de chanter. Les fleurs, elles se fanent. Alors Azur reprend un peu son sourire et ça va mieux dans la nature.

savez ce qui la rend triste? Tout le monde dans le village travaille. Les petits et les grands, tout le monde apporte sa contribution dans le village. Elle, elle ne peut rien faire. Puis un jour, elle entend la rivière qui dit « Azur, tu pourrais être la gardienne de la source. » Qui m'a parlé ? Oui, Azur, tu pourrais être la gardienne de la source. Elle réfléchit. Elle dit, mais oui, je pourrais certainement. Elle demande à son papa, « Papa, est-ce que je peux aller garder la source ? Tout le monde travaille, moi je ne fais rien. Et ça, je pourrais le faire. » Alors le papa dit, « On va demander aux gens du village. » Puis finalement, tout le monde est d'accord. Alors un jour, le papa prend tout ce qu'il faut pour monter la petite fille, il la porte dans ses bras, la maman prend la chaise qui est faite avec du roseau, avec du lin, une chaise bien confortable, et il grimpe, loin dans la montagne, vers la source de la rivière. Et quand ils sont arrivés en haut de la source, ils installent Azur sur la chaise en disant, tu vois, là, il y a la corde. Et si jamais tu vois des bandits qui arrivent en bas de la source, eh bien, tu sonnes la cloche. J'ai oublié de vous dire une chose. La source, elle est précieuse. Parce que si la source ne coule plus pour aller dans le village, il n'y aura plus de culture, ils ne pourront plus boire, ils ne pourront plus se laver. Parce qu'il y a des bandits qui veulent détourner la source pour mettre la source sur un autre chemin pour aller dans leur champ à eux. Mais la source, elle ne leur appartient pas. Donc, il faut garder la source. Et voilà donc Azur qui est installé sur sa chaise. Sa maman lui a laissé des pommes et des olives et puis aussi de l'eau pour qu'elle puisse manger et boire. Mais le soleil est chaud, et elle s'endort sur sa chaise. Azur, réveille-toi Azur, voilà les bandits qui arrivent. Azur se réveille, elle regarde en bas de la falaise, elle voit des bandits qui montent. Elle regarde la corde. Oh, la corde est trop loin, bien trop loin. Puis elle ne peut pas marcher. Azur, dépêche-toi, les bandits arrivent. Elle entend toujours la source qui lui parle. Alors, elle essaye de se lever de sa chaise. Oh, et la voilà qui retombe assise sur sa chaise. Encore une deuxième fois, elle essaye, elle retombe. Azur, dépêche-toi, tu ne peux pas ne pas y arriver, tu dois réussir. Encore une fois, elle s'appuie sur sa chaise, elle s'appuie sur ses petites jambes et, oh merveille, elle arrive à tenir debout. Elle avance sa jambe droite, la deuxième jambe, la jambe gauche, et tout doucement, elle arrive comme ça, jusqu'à la corde. Alors elle tire la corde, ding dong, ding dong. Les paysans entendent la cloche, vite, ils accourent, ils voient les bandits, ils chassent les bandits, et ils montent jusqu'à la source. Oui, Azur. Elle a mangé ses pommes et ses olives. Elle a bu son eau. Ils ne la trouvent pas. Où est-ce qu'elle est partie? Sa maman a vu les pas dans le sable. Azur a marché. Et tout le monde dit, oh, Azur a marché. C'est merveilleux. Mais oui, mais Azur, il ne la retrouve pas. Alors, il y a un petit enfant qui dit, moi, je suis sûre qu'Azur est partie avec les oiseaux. Elle qui les aimait tant, elle reviendra quand les oiseaux reviendront.

Mais en attendant qu'elle revienne, les dames sont allées acheter de la soie. De la soie rouge, de la soie noire, de la blanche et de la verte. Elles ont cousu les morceaux de soie, rouge comme les joues d'Azur, vert comme ses yeux, blanche comme son cœur et noir comme ses cheveux. Et voici les couleurs du drapeau de la Palestine.

Voilà le rôle qu'a joué le ciel dans la création du monde, selon les Indiens Hopi, en Arizona. Au commencement du temps, une étincelle de conscience s'est allumée dans l'espace infini. Cette étincelle, c'était l'esprit du soleil, nommé Tawa. Tawa a créé le premier monde, une énorme caverne humaine.

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1: Coucou, c'est moi Sama. Aujourd'hui, je vais vous raconter une histoire de Zdenek Miller et de Anna Doskosilova. Elle s'appelle La petite taupe fête Noël. Cette année-là, de gros flocons de neige étaient tombés du ciel, recouvrant la terre d'un magnifique manteau blanc. Presque tous les animaux de la forêt s'étaient préparés à hiberner. Et déjà, ils dormaient. Tout sauf la petite taupe. Et pour une fois, elle ne s'en plaignit pas. Au contraire, elle craignit même qu'il ne se réveille trop tôt, car elle voulait préparer une grande fête de Noël, en particulier pour sa meilleure amie, la souris. Et qu'est-ce qui rend Noël si magique? La surprise, évidemment. Elle fit rapidement le tour des tanières, terriers, cavernes et nids pour s'assurer que tous ses amis étaient bien endormis, rien à signaler. Chaque coin de la forêt résonnait de leur ronflement. La souris faisait des petits bruits et sifflait doucement dans son sommeil. La petite taupe pouvait enfin commencer les préparatifs. Elle avait déjà trouvé un beau sapin. Il était tombé la veille d'un camion de bûcherons et elle l'avait récupéré. Hop, elle le fixa bien droit dans son support pour la décoration, quelques carottes, des oignons, des pommes, des poires et des fruits secs à grignoter et une jolie guirlande d'au moins 1 km de long pour le plaisir des yeux. Mais dans une forêt, même endormie, rien ne reste secret bien longtemps. Caché derrière un tas de neige, un lapin observe la petite taupe. Là, sur une branche, un écureuil pointe le bout de son museau. Et voilà une mésange bien curieuse qui s'approche furtivement. Bon, tant qu'ils ne disent rien aux autres, en revanche, le méchant corbeau qui observe la scène de loin risque vraiment de gâcher la fête. Noël, c'est aujourd'hui. Venez mes amis, je vous invite dans les bois pour faire la fête avec moi. Chantez avec... entraîna la petite taupe quand elle eut fini. Et ce chant de Noël n'était pas n'importe quelle chanson. C'était la petite taupe, elle-même, qui l'avait composée. Elle ne cessait de la siffloter encore et encore chez elle, tandis qu'elle emballait le cadeau de la souris. Dommage qu'elle n'en ait pas davantage pour en offrir à tout le monde. Mais pour le méchant corbeau, la surprise de Noël signifiait tout autre chose. « Je vais n'en faire qu'une seule bouchée. » La taupe et ses amis de la forêt en seront fiers de rage.
2: Quoi ?
1: Il attrapa le sapin décoré et puis s'enfuit derrière la colline. La petite taupe traversa la forêt au pas de course en faisant sonner une petite cloche pour indiquer à tout le monde que la fête allait commencer. Mais malheur, où est donc passé le sapin de Noël ? Il a disparu, envolé. Qui a bien pu faire ça ? Il ne lui fallut pas longtemps pour identifier le coupable. Dans le petit creux derrière la colline, le corbeau fut pris la main dans le sac. Il avait mangé tout ce qui était comestible. Et maintenant, à grands coups de bec, il mettait en pièces le sapin. « Ça ne se passera pas comme ça, espèce de monstre croissant !» Quand une gentille petite taupe se met en colère, croyez-moi, ça chauffe. Elle lui envoya une boule de neige bien dure. « Et voilà pour toi, méchant corbeau !» Paf, en plein dans le bec. « Je ne veux plus jamais te revoir ici, sale voleur !» lui lança la petite taupe par-dessus son épaule avant de rentrer chez elle. Elle avait maintenant d'autres soucis en tête. Il fallait absolument sauver Noël. La fête devait avoir lieu coûte que coûte pour faire plaisir à la souris et à ses autres amis. Allait-elle abattre un nouvel arbre ? Non, aucune taupe ne ferait une chose pareille. Elle avait une bien meilleure idée. Dans sa petite maison souterraine, elle retrouva un vieux patin à glace et se rendit au village en glissant comme sur une luge. Car il faut savoir que cet hiver-là, la petite taupe n'avait pas encore de luge et elle n'avait pas encore rencontré son ami le bonhomme de neige. Celui qu'elle traversa en descendant était énorme. Avec son balai, il ressemblait à un épouvantail en colère. Jamais la petite taupe n'aurait voulu l'avoir pour ami. Au village, la petite taupe connaissait bien la vendeuse du magasin de jouets. Elle venait souvent lui offrir des noisettes pour ses biscuits de Noël. En échange, elle avait le droit de choisir ce qu'elle voulait.

0: S'il vous plaît, auriez-vous un sapin de Noël qui ne se mange pas ?
1: Bien sûr, petite taupe, lui répond la vendeuse avec un large sourire. Et elle lui donna le plus beau modèle.
0: Vous n'en auriez pas un plus grand ? Demande la petite taupe. Celui-ci a l'air trop petit. Il rentre dans une boîte.
1: Oh non, il n'est pas si petit. C'est un arbre pliable, expliqua la vendeuse. Appuie sur le bouton et tu verras. Cela plut beaucoup à la petite taupe.
0: Ses amis de la forêt n'avaient sans doute jamais vu une chose pareille. Le chemin du retour lui parut bien plus court malgré la pente qu'il fallait remonter et son patin qui ne lui servait plus à grand chose. À la fin, elle dut même les pousser tous les deux, le patin et la boîte.
1: Petite souris, réveille-toi, nous allons fêter Noël, s'écria la petite taupe devant son terrier en secouant frénétiquement sa clochette. La souris ouvrit un œil et marmonna en bâillant.
0: C'est pourquoi. Viens voir, c'est génial, on m'a donné un arbre de Noël. Dernier cri, un arbre pliable. Mais la petite souris avait plutôt l'air de vouloir retourner dans son lit.
1: Aussitôt, la petite taupe lui montra son super nouvel arbre. Elle appuyait sur le bouton et non. D'abord, il ne se passa rien. Mais le deuxième essai fut plus réussi.
0: Garde un œil sur le sapin. Je reviens tout de suite, dit la petite taupe, en courant chez elle pour chercher le cadeau. Mais la petite souris était encore à moitié endormie. Comment pouvait-elle le surveiller ? Par chance, le sapin était suffisamment malin pour se surveiller tout seul. À peine le corbeau l'avait-il attrapé, qu'il se replia aussi sec pour disparaître dans sa boîte. Clac ! Le choc assomma le méchant corbeau qui vit 36 chandelles et tomba dans la neige avec la boîte. Mais la petite taupe de loin aperçut la scène, elle laissa son cadeau chez elle, saisit son vieux patin et revint sur ses pas à toute allure. C'était l'occasion de faire disparaître le corbeau une fois pour toutes et d'éviter qu'il ne gâche la fête une troisième fois. La petite taupe posa l'oiseau sur le vieux patin et les poussa tous les deux dans un gros tas de neige. Le patin pouvait bien rester là et quant au méchant corbeau, elle ne s'en souciait guère. Un oiseau si affreux s'en remettra tout seul. Maintenant, la petite taupe devait s'occuper dardard de la souris avant qu'elle ne se rendorme complètement. Mais la petite souris ne pensait plus du tout à dormir. Elle appuya à nouveau sur le bouton et pop, l'arbre se redressa d'un bond et tandis que doucement, tout doucement, la nuit se mettait à tomber, le sapin s'illumina de mille feux. Tous l'admirèrent un beau moment, puis la taupe annonça.
1: Chère souris, j'ai une surprise pour toi.
0: Moi aussi, répliqua son ami. Et la distribution des cadeaux put enfin commencer.
1: Qu'est-ce qui fait le plus plaisir ? Offrir des cadeaux ou en recevoir ?
0: Les deux sont agréables, surtout quand on s'entend aussi bien que la petite taupe et son amie la souris. La souris était ravie de sa nouvelle flûte, car elle pouvait siffler bien mieux qu'avec ses moustaches. La petite taupe avait toujours rêvé d'un harmonica. Et quand ces deux musiciens se mirent à jouer ensemble, on entendit un peu partout des magnifiques chants de Noël.
1: Mon beau sapin, roi des forêts. Dans les bois ce soir-là, les animaux endormis s'éveillèrent comme par miracle. Tous s'approchèrent sur la pointe des pieds du sapin étincelant et se réjouirent. Et pour une fois, même le bonhomme de neige grincheux avait l'air bien content.

0: Il était une fois une vieille femme qui avait un chat. Un jour, elle sortit et rapporta du lait. Mais le chat le lui lapa. Il a tout avalé, il n'en a rien laissé. La vieille, alors de colère, lui coupe la queue.
1: Miaou, miaou, rends-moi ma queue!
0: Mais elle lui dit, toi, rends-moi mon lait. Et comment pourrais-je t'en rapporter? Elle lui dit, tu en trouveras chez la brebis là-bas. Le chat se rend chez la brebis. Donne-moi du lait, le lait est pour la vieille et la vieille me recoudra ma queue. La brebis lui dit, va me chercher une branche de cet arbre qui est là-bas et je te donnerai du lait. Il se rend donc auprès de l'arbre et donne-moi une branche. La branche est pour la brebis. La brebis lui donnera du lait. Le lait est pour la vieille. Et la vieille me recoudra ma queue. L'arbre lui dit, va chez le laboureur là-bas, qu'il vienne retourner la terre sous moi. Le chat se rend donc chez le laboureur. Laboureur, retourne la terre sous l'arbre. L'arbre me donnera une branche. La branche est pour la brebis. La brebis me donnera du lait. Le lait est pour la vieille. Et la vieille me recoudra la queue. Le laboureur lui dit, va me chercher une paire de sandales chez le cordonnier. Il se rend donc chez le cordonnier. Cordonnier, donne-moi des sandales. Les sandales sont pour le laboureur. Le laboureur retournera la terre sous moi, sous l'arbre. L'arbre me donnera une branche. La branche est pour la brebis. La brebis me donnera du lait. Le lait est pour la vieille. Et la vieille me recoudra la queue. Le cordonnier lui dit, va m'apporter deux pains de chez la boulangère qui est là-bas. Il se rend chez la boulangère. Boulangère, donne-moi deux pains. Les deux pains sont pour le cordonnier. Le cordonnier me donnera des sandales. Les sandales sont pour le laboureur. Le laboureur retournera la terre sous l'arbre. L'arbre me donnera une branche. La branche est pour la brebis. La brebis me donnera du lait. Le lait est pour la vieille. Et la vieille me recoudra la queue. La boulangère lui dit, va m'apporter pour mon four un couffin de fumier du tas qui est là-bas. Il prit un couffin de fumier. Vous savez tout ce que c'est que du fumier? Oui. Le couffin, c'est comme un panier. Il prit un couffin de fumier et le donna à la boulangère. La boulangère alluma son four et lui donna deux pains. Il emporta les deux pains chez le cordonnier qui lui donna les sandales. Les sandales, il les donna au laboureur qui retourna la terre sous l'arbre. L'arbre lui donna une branche. Il la porta à la chèvre. La chèvre lui donna du lait. Il prit le lait, coura et courut chez la vieille. Miaou! Miaou! Recouds-moi ma queue! Elle prit le lait, lui recousit la queue, ils redevinrent amis. L'oiseau de ce conte s'est envolé, je vous l'ai confié.

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